0: mais c'est pas possible. Et puis on s'est rencontrés. Incroyable.
1: Vous avez pris les coordonnées?
0: Bah oui, parce que maman la connaissait apparemment, elle allait chez elle, mais elle ne me connaissait pas.
1: Et votre mère est toujours en France?
0: Elle est toujours en France. Ben, c'est l'année 1964 où papa a ramené maman. Moi, et puis mes deux grands frères, mes deux sœurs, les deux dernières sont nées en France.
2: À l'origine de ce film, on retrouve une association, Batik International, qui travaille à l'insertion professionnelle des personnes fragilisées. Isabelle Deveau, directrice des programmes Asie de l'association, avait initié il y a quelques années un projet auprès de jeunes Français dont les parents avaient un parcours de migration. Et elle avait constaté, en travaillant avec eux, que leur trajectoire restait fortement marquée par un ailleurs, cette odyssée vécue par leurs parents.
3: Il nous a semblé vraiment intéressant, pour essayer d'accompagner certains jeunes dans la construction de projets professionnels, de discuter avec eux, de voir d'où ils venaient, de retrouver des parcours liés à leur famille. Et c'est progressivement, à partir de ces histoires qu'ils nous ont racontées, qu'on en est venu effectivement à leurs aînés et qu'on a eu envie de mieux connaître d'abord l'histoire de ces aînés et surtout de la faire partager auprès de leurs petits-enfants certes, mais auprès d'autres jeunes. Et c'est donc encore une fois à partir des jeunes, de ce travail sur la mémoire, qu'on est venu aux aînés.
1: C'est assez intriguant parce que quelque part vous êtes un petit peu un relais, vous êtes passé par les jeunes, ensuite vous êtes allé vers les anciens et vous retransmettez en fait cette histoire aux jeunes, comme si le lien ne pouvait pas se faire directement?
3: Alors, moi, je pense plutôt que... C'est d'abord qu'effectivement, l'intermédiaire, parfois, est riche, permet de faire avancer les choses. Et c'est vrai que les jeunes, lorsqu'ils nous parlaient de leurs histoires, ne nous parlaient pas forcément de leurs aînés, mais ils nous parlaient du pays de leurs parents, de leurs grands-parents. Donc, c'est à partir de ça que nous, on a eu envie de rencontrer ces grands-parents. Et en effet, vous avez raison, quelque part, on a été comme une espèce de go-between. Et qui a permis peut-être dans certains cas, après ce sont des histoires personnelles, hein, de reconstruire des liens à l'intérieur même des familles. Mais encore une fois, c'est à des tout petits niveaux, hein, il y aurait des choses immenses encore à mettre en place.
1: D'après votre expérience, est-ce qu'il y avait quelque chose de différent entre peut-être une mémoire ou une histoire fantasmée des jeunes et une histoire vécue, peut-être réécrite même, des anciens?
3: Je pense pas tant que c'était des histoires fantasmées. Je pense plutôt que tout le monde vit avec une histoire, un parcours, des racines, mais de manière plus ou moins consciente. Et que notre truchement a été l'occasion pour certains de poser des questions, de mettre des mots sur des choses qui parfois n'étaient pas complètement dites, qui parfois étaient soit cachées parce qu'on avait honte ou parce qu'on ne savait pas. Et c'était tout simplement... une opportunité pour creuser, pour échanger. Et je ne crois pas qu'il y ait eu ni que ça n'a pas été l'occasion de défantasmer au contraire ou de découvrir des choses complètement nouvelles. Ça a juste été un moment de prise de parole et d'échange dans les deux sens. Et c'est d'ailleurs quand il y a des discussions houleuses que nous, on trouve ça généralement le plus intéressant. Tout dépend du public auquel on s'adresse. Si s'agit de jeunes dont les parents parfois sont donc nés dans des pays étrangers ou des grands-parents, ça va être l'occasion pour eux de parler de manière différente de leur histoire personnelle vis-à-vis y compris de leurs camarades qui fréquentent depuis longtemps éventuellement. Il ne va pas y avoir forcément de débat houleux, mais encore une fois, ça va être une prise de parole, une espèce de valorisation qui est vraiment intéressante. Lorsqu'on a affaire à d'autres générations, effectivement, ça va souvent être à partir des quelques thèmes qui sont évoqués dans le film, notamment la situation de la femme, l'indépendance, la guerre d'indépendance de l'Algérie. On voit surgir des débats qui sont vite assez houleux, mais très riches. Les débats parfois qu'on a eu les plus intéressants étaient entre des personnes qui se présentaient français de souche et d'autres arrivaient donc plus tardivement et on voit des questionnements éternels sur la situation de la femme, la liberté, l'indépendance de la femme par rapport à leurs époux qui ont été vraiment extrêmement intéressants, mais en effet parfois houleux.
1: Et vous, à titre personnel, est-ce que ces histoires vous ont apporté quelque chose?
3: C'est amusant que vous me disiez ça, oui, très certainement. Ma grand-mère était laotienne et je regrette beaucoup de ne pas lui avoir posé assez de questions lorsqu'elle vivait. Et peut-être que du coup, à travers ce film, je refais le parcours que je n'ai pas pu faire maintenant que je suis un peu trop âgée et qu'elle est morte.
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1: Karim Aïd Gassem.
2: J'avais pensé déjà à mettre de la fiction là-dedans, parce que le mot d'ordre de ce film-là, c'était quand même intéresser des jeunes du collège, enfin, surtout qu'ils se fassent pas chier, qui suivent un peu le film. Donc enfin, tout de suite, je me suis dit, ce serait bien de mettre de la fiction, voire mettre de l'animation.
3: En fait, la fiction, c'est plutôt une reconstruction, non ? Une reconstruction des vies passées, des témoins ?
2: C'est exactement ça. Mais je trouve que ça passe beaucoup plus... par rapport à un public jeune, mais aussi, je pense, par rapport à un public général, que je vais caricaturer une personne assise sur une chaise à bascule et qui raconte ses souvenirs en montrant des vieilles photos. Voilà, je voulais vraiment que ça passe par une reconstruction et par un jeu de comédien, de mise en scène, où on montre des fragments de leur discours qui, moi, me semblaient pertinents, percutants, et que je voulais mettre en scène.
3: Alors, pour les comédiens, par contre, vous avez pris, en fait, des personnes, bien sûr, qui ont des origines, mais qui vivent en France, j'ai l'impression, non ?
2: Ouais, complètement. Ouais,
3: par rapport à leur accent, comment est-ce que c'est pris justement par rapport à des anciens ? De se dire, ah, c'est moi, mais avec. Ils parlent la langue, mais avec un accent français quelque part.
2: On a différentes réactions. Je sais que Théodore Cavoret, donc, est un des personnages historiques du film, un personnage réel en tout cas. C'est tout de suite reconnu dans la scène avec le patron. Donc, vraiment, il me l'avait décrite comme ça, donc a priori. C'était pas très important qui jouait à sa place, mais c'était vraiment le chef. Vraiment, c'était ça qui était présent par rapport à son témoignage.
4: Je vous fixe un rendez-vous pour une réunion importante. Vous venez me dire, oh non, mais je n'ai pas le temps, je ne peux pas venir. J'avais quoi ? Un film à la télévision, c'est ça ? Une réunion familiale ? De lointains cousins qui arrivent, c'est ça ? Je vous insulte pas, monsieur Cabaret. Je voudrais que vous me donniez une raison quant à votre absence.
5: Si vous voulez que je sois là après 18h, augmenter mes heures.
4: Payez, vous ne savez dire que avec ce mot-là à la bouche. Ici, monsieur Cabaret, on travaille avant de demander de l'argent. Vous comprenez ça, monsieur Cabaret ? Vous comprenez cela ?
3: Vous êtes allé dans le désert ?
2: Ouais.
3: C'est quel désert ?
2: C'est le désert au Maroc, ouais. En fait. Le Sahara. C'est par rapport aux témoignages. Les témoignages, c'est l'association Batik qui me les fournissait, puis moi je choisissais un peu dedans. Et donc j'ai vu la personne, et lui il m'a dit. La personne algérienne m'a dit moi je suis venu en France, mais je suis pas venu en France de façon économique, comme l'écrasante majorité des immigrants. Pas venu pour raison économique, lui était très bien, sa famille c'était des notables en Algérie, donc ça fonctionnait bien pour lui. Mais il est venu par rapport à cette envie de se taper des filles en France, quoi. C'était vraiment ça. C'est un exemple qui existe quand même. Donc c'est pour ça qu'on s'est dit on va créer son cousin qui lui est venu pour des raisons qui lui sont propres. Et donc pour faire le passage d'image, on s'est dit on va l'amener au Maroc et puis on va tourner des scènes un peu oniriques comme ça où il se balade dans le désert pour montrer d'où il vient ce gars-là et qu'il avait sa vie, ses passions, ses hobbies et que lui, c'est le fait économique, c'est pour envoyer son salaire au pays qu'il a émigré.
3: Mais d'ailleurs, lui aussi, sa trajectoire est assez particulière parce qu'il n'avait pas nécessairement envie de venir, hein. Il était très bien là où il était.
2: C'est un moment d'immigration où ça commençait à être la crise économique en France et c'est des populations qui étaient habituées à avoir un complément de revenus en France. Donc ils venaient, ils faisaient la saison 6-8 mois et ils ramenaient leur complément de revenus mais ils avaient tout le temps leur vie dans leur pays d'origine. Donc c'est tous ces gens qui sont venus à un moment où c'était... c'était comme une habitude de venir en France travailler pour avoir des compléments de revenus. Et lui, il se retrouve embarqué là-dedans alors qu'il n'a pas vraiment envie d'y aller. Quoi.
3: Il y a des idées de réalisation qui sont vraiment très bonnes. Le métro, les images qui vont très très vite. Ça parle de la transmission justement, hein, du temps qui passe des fois peut-être trop vite, pas assez vite.
2: On voulait montrer le temps qui passe, l'environnement et aussi... C'était vraiment une balade dans Paris et sa région parisienne pour montrer que ces gens sont parmi nous. C'est vraiment ça, quoi, et qu'ils ont une légitimité à y être. Donc on se balade dans le métro, on se balade dans des monuments, et puis hop, on arrive dans un coin de rue avec quelqu'un qui a eu ce destin-là. On peut s'amuser à le faire dans Paris. Enfin, voilà, vous allez croiser des gens qui ont eu à un moment un processus d'immigration. Et c'est vraiment ça qu'on voulait montrer. C'est un défilement qui aboutit à un moment à voir cette personne-là. Et puis un défilement qui peut avoir lieu dans le temps, mais aussi dans l'espace.
3: Et c'est un film où les couleurs sont très vives.
2: Ouais, ça c'est plus Filip Piskorczynski, qui est polonais, émigré en Allemagne. Tout de suite, quand je lui ai parlé de ce film-là, il était assez clair qu'il allait le faire avec moi, et c'est lui qui a voulu vraiment le rendre comme ça, qui est visuellement quelque chose qui pète, quoi. Il y a des scènes où je me disais, bon, bah, enfin, quand il y a le gars qui drague, des choses comme ça, ça correspond pas forcément à mon type d'humour complètement, ou bien même la femme dans l'hôpital, moi je trouvais ça un peu trop mélodramatique. En réfléchissant tous les deux, on s'est dit, bon, comme notre cible c'est quand même les jeunes, il faut les garder parce que c'est des choses qui vont leur parler tout de suite. Et puis je fais beaucoup de groupes scolaires avec le film, ça fonctionne, c'est vrai, hein, ça les fait marrer que l'autre il drague, il se prenne des râteaux, et puis ils sont touchés par cette femme qui est toute seule. Donc voilà, c'est des choses qui fonctionnent, que moi j'aurais peut-être fait un peu plus crûment, mais lui, voilà, c'est le fait de réaliser, de venir de deux cultures différentes. Lui, il a amené cette vision de l'image qu'il a, enfin, c'est vraiment quelqu'un qui a une belle photo, comme on dit, et aussi qui avait cette culture en me disant, bah écoute, pour pas faire chier les jeunes, voilà, c'est un peu notre mot d'ordre. On s'est dit, on fait pas chier les jeunes, mais on va leur donner des scènes qui vont leur donner à penser, quoi.
3: Vous apportez des questions, vous donnez pas de réponse, parfois c'est assez flou, et puis chacun doit se faire sa propre idée.
2: C'est que on a vraiment voulu laisser de la place aux spectateurs. Moi, je sais que j'aime ça dans les films, qu'on me laisse de la place pour que je puisse penser, donner mon interprétation. C'est la fameuse scène dans le désert où il prend un fossile. À quoi ça sert qu'il prenne un fossile? On a eu des dizaines d'interprétations depuis, et puis moi j'en suis bien content parce qu'il n'y a pas vraiment de réponse à ça. Enfin, nous, on a voulu tourner ça parce qu'on trouvait que ça correspondait à l'image qu'on voulait avoir de cette personne-là, donc on l'a fait, et puis libre aux spectateurs d'en penser ce qu'ils veulent.
1: Et c'est toujours le public qui a le dernier mot. Les images du film renvoient à sa propre expérience de migration ou posent des questions sur les représentations qu'on se fait de ces migrants.
6: Alors, on est arrivé en France en janvier 1950. Quand je dis on, c'est ma mère et moi. On a rejoint mon père qui était là depuis 49. En fait, mes parents m'ont mariée, j'avais 14 ans. 14 ans, on m'a sortie de l'école pour me marier. Et j'arrive dans un bidonville. Et là, c'était cabane, serrées les unes contre les autres. Avec des pierres, des pneus pour que le toit s'envole pas. C'était très, très, très difficile entre la boue quand il pleuvait, entre le froid qui entrait, entre les souris, les rats qui partageaient notre maison. Il y avait finalement une solidarité des femmes qui souffraient déjà de l'éloignement, de la séparation, de leur famille. Et puis, dans la misère, on tourne les choses à la dérision. Hein. On riait beaucoup.
7: سمعتيها هادي الليله كامله وهي دوك دوك دوك
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9: comme les trois femmes. Il y a un petit peu les trois femmes.
1: Hassen Ali.
9: Il y a une réalité quand même, hein, qu'aujourd'hui, heureusement qu'elle n'existe plus. Il y a une réalité, parce que tout est écrit, et c'est très très bien. C'est très bien filmé, c'est très bien quand c'est écrit comme ça en français, parce que les gens arrivent à comprendre. Et les gens qui arrivent d'ailleurs, je ne sais pas d'où, ils ne disent pas d'où ils viennent, mais effectivement, ils viennent en France. Pourquoi ? Comme moi, c'est la même chose. On vient pour travailler. Pour travailler pourquoi ? Pour soit envoyer de l'argent s'il est célibataire, donc sa mère, son père, etc. Ses sœurs, la plupart, vous savez, là-bas, il n'y a pas de travail, on veut de l'argent. Et si par conviction, il devient commerçant ou n'importe quoi, ou alors gagner bien sa vie, il construit une maison. Parce que la Kabylie, je ne sais pas si vous connaissez un peu la Kabylie, les gens sont les uns sur les autres. Parce qu'on n'a rien inventé. En Kabylie, c'est un village, puis attends, il n'y a que le bourrico qui passe. C'est le 4x4 de chez nous. Mais le reste, il n'y a pas de voiture, il n'y a rien. D'ailleurs, un immigré qui n'a pas construit sa maison, c'est un peu... Il y a quelque chose qui ne va pas. les gens le font voir. Attention, il a rien construit, donc c'est un barrier, il a bouffé son argent, etc. Vous voyez ? Donc il y a ceci, donc ils sont venus tous pour la même chose, et on continue à venir pour autre chose. Actuellement, vous avez vu les petits passagers dans les petites barques, qu'on appelle Harga. Pourquoi qu'ils viennent ? C'est parce qu'ils sont malheureux.
1: Pour vous procurer le DVD du film ou pour participer à une rencontre débat, vous pouvez contacter l'association Batik International sur leur site internet www.batik-international.org. Batik-international.org. 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
10: Merci à Randa Djobo d'Alternative FM pour Radio Zone, ce reportage sur les mémoires de patriarches. C'était Espace Ouvert, le magazine de l'immigration sur Radio Zone 93,8 MHz. Notre téléphone 04 50 40 51 41 0033 depuis la Suisse voisine. 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Dans quelques instants, la suite de notre programme.

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4: La grande bourgeoisie, voyant que les monarchistes pinaillent, etc., disent, bon, on va faire une république, mais on va faire une république conservatrice. C'est Jules Ferry, la grande bourgeoisie industrielle et financière française. Ok pour le suffrage universel, ok pour la république, mais ça va être une république conservatrice. On va s'arranger pour que le suffrage universel nous donne toujours la majorité. Ça a bien marché. Les militants ouvriers n'étaient pas dupes. Cette république n'était pas une république sociale. Ils revendiquaient la sociale. Aujourd'hui, c'est la même chose. Qu'est-ce que c'est que ces grands financiers, ces grands banquiers qui ont le mot république plein la gueule? Ils chient pour la honte. De quelle république parle-t-il? Il faut que non seulement elle soit démocratique, qu'on respecte le suffrage universel. Il est bafoué presque tous les jours, le suffrage universel.
5: La grande magie de la démocratie bourgeoise, c'est de permettre aux pauvres de voter pour des riches. Salut, c'est JBD, c'est La Voix Off. Bienvenue à toi pour le deuxième épisode de cette série sur le congrès de Tours de 1920. Congrès où la SFIO, parti socialiste d'alors, se divise en deux. Division qui marque la naissance du Parti communiste français. On l'a vu au précédent épisode, hein, le déclencheur de cette scission, c'est la collaboration dans la guerre et avec la bourgeoisie d'une partie des socialistes. Cette trahison des idéaux ne passera pas chez nombre d'authentiques socialistes qui décident en 1920 de quitter la SFIO pour fonder ce qui deviendra le Parti communiste français. PC qui, certes, restera longtemps inféodé à Moscou, mais PC auquel les Français doivent non pas le goulag, mais les retraites par répartition, la sécurité sociale, l'hôpital public, les services publics et autres droits sociaux, la culture populaire aussi. Enfin bref, les Français doivent aux communistes tout ce qui est systématiquement détruit par les partis de droite qui défilent au pouvoir depuis des décennies, y compris par la droite molle incarnée par le PS, parti qui n'a de socialiste que le nom, et qui depuis 1914 n'a jamais raté une occasion de trahir le peuple et ses promesses. On se souviendra notamment d'un Hollande ennemi de la finance, du moins quand il était candidat.
6: Cet adversaire, c'est le monde de la finance.
5: Mais les raisons de la division entre les futurs PS et PC remontent aux origines des pensées socialistes du 19e siècle. Outre les divergences avec les anarchistes, divers mouvements socialistes se distinguent entre les révolutionnaires et les réformistes qui, eux, ne prônent pas la révolution, mais pratiquent donc la collaboration avec la bourgeoisie. Collaboration et trahison qui culminent avec ce qu'on a appelé l'Union sacrée lors de la première grande boucherie mondiale de 14-18. 1 300 000 Français assassinés, sans compter les blessés et autres gazés, avec la complicité d'apparatchiks de la SFIO qui collaboreront donc dans la guerre. Le traumatisme de 14-18 restera dans la gorge d'un certain nombre de militants socialistes et sera lourd de conséquences qu'on évoque aujourd'hui avec André, notre ami prof d'histoire géo. Salut André.
4: Salut à tous.
5: Pour la petite histoire, le congrès de Tours se tient salle du manège, bâtiment détruit en 1940 et qui était accolé à l'église Saint-Julien en haut de la rue Nationale. Le congrès de Tours de 1920 réunit donc des délégués de toutes les sections socialistes de métropole et des colonies, notamment un certain Nguyen Xin Kung, jeune indochinois qui se fera plus tard appeler Ho Chi Minh. En 1920, on est 2 ans après la fin officielle de la grande boucherie de 14-18, massacre qui a pourtant continué à l'Est bien après l'armistice du 11 novembre. En 1920, on est 3 ans après la révolution russe d'octobre 17 qui semble bien avoir réussi aux bolcheviks de Lénine qui, non seulement se battent contre les Blancs, troupes russes restées fidèles au tsarisme, mais à partir de 1918, la jeune Russie révolutionnaire va aussi subir l'agression d'une quinzaine de puissances occidentales qui soutiennent les Blancs, France, Angleterre, États-Unis, et aussi l'Allemagne et la Pologne qui s'accaparent d'immenses territoires russes. Or, en avril 17, aux Russes, Lénine a promis la paix, la terre et le pain.
7: капиталисты Англии, Америки, Франции ведут войну против России. Они помогают деньгами и военными припасами русским помещикам, которые ведут против советской власти войска из Сибири, Дона, Северного Кавказа, желая восстановить власть царя, власть помещиков, власть капиталистов.
4: Lorsque Lénine arrive en avril 17 en Russie, le Parti socialiste russe est déjà divisé. C'est-à-dire qu'il y a en fait deux partis socialistes qui sont nés de la scission du Parti social-démocrate russe. Les bolcheviks et les mencheviks. Bolcheviks, c'est le parti de Lénine et de ses camarades, le parti communiste qui prône la révolution. Les mencheviks sont un parti socialiste, ils sont marxistes aussi, mais pensent que la révolution n'est pas possible en Russie parce que c'est un pays très retardé, partiellement industriel, très majoritairement paysan, avec des structures encore quasi féodales, de la grande propriété, etc., etc.
5: Marx imaginait plutôt une révolution en Allemagne ou en Angleterre, une révolution dont le fer de lance aurait été les ouvriers des grandes industries.
4: Il y a une grosse industrie très concentrée en Russie, en Ukraine, l'Ukraine c'est la Russie à l'époque, hein, du côté de Saint-Pétersbourg, etc., qui s'appelle Petrograd pendant la guerre, il a été débaptisé, car Saint-Pétersbourg était trop germanique. Il y a une classe ouvrière très concentrée, il y a des mines, il y a de la sidérurgie, il y a de l'industrie textile extrêmement importante. La caractéristique de la classe ouvrière russe, c'est qu'elle est très concentrée, elle travaille dans des conditions épouvantables, elle est très politisée déjà. C'est cette classe ouvrière qui va créer les soviets, qui sont des conseils ouvriers. L'idée plaît beaucoup aux anarchistes, c'est-à-dire le fait que les ouvriers s'organisent eux-mêmes. Ils créent des soviets. Il va ensuite après y avoir des soviets de soldats, de marins, de paysans même. Hein. Mais c'est ce mot soviet qui va donner le mot Union soviétique plus tard. Donc le parti socialiste russe est déjà divisé. Il y a même trois partis socialistes en fait. Hein. Il y a les bolcheviks, les mencheviks, plus modérés, pas disposés à faire la révolution tout de suite. Et il y a aussi les SR, socialistes révolutionnaire, qui a, au départ était un parti agraire, porté sur la paysannerie révolutionnaire. C'est les descendants des populistes narodniki, des gens qui militaient auprès de la paysannerie. Ils forment un parti socialiste qui n'est pas communiste, mais qui est révolutionnaire. Et qui d'ailleurs, pendant la révolution de 17, allié aux bolcheviks. Bon, je reviens à avril. Pour Lénine, lui, la situation est propice à une révolution parce qu'il a la guerre. Sans la guerre, les thèses du parti bolchevique ont peu de chances d'aboutir. Mais là, il y a une telle désorganisation, une telle dissolution de l'État, des structures administratives, politiques, etc., de l'État, qu'il y a possibilité. Et il y a une opposition au tsarisme très très forte. Et puis, il y a l'énorme force de la paysannerie russe qui a faim de terre, qui a besoin de terre. Et Lénine leur promet la terre, de façon à obtenir une alliance entre la grosse majorité de la paysannerie russe et la classe ouvrière révolutionnaire. Voilà ce que prône le parti bolchevique. Et sa tactique va réussir, c'est-à-dire qu'entre mars et novembre, ils vont peu à peu gagner, devenir majoritaires, parce que la guerre se poursuit. Et même au dernier moment, le gouvernement russe est dirigé par un socialiste, Kerensky, un menchevique, un socialiste modéré, qui continue la guerre et qui perd tout crédit auprès des gens. Qu'est-ce que c'est que ces socialistes qui poursuivent la guerre alors qu'ils devraient être dévoués aux intérêts des travailleurs, des pauvres gens, etc. Ce qui fait que les bolcheviks vont acquérir une grande popularité dans les grands centres comme Petrograd et Moscou. Alors on a souvent présenté la révolution bolchevique comme un coup de force, un coup de main en quelque sorte, il ne faut pas exagérer. Il y avait du monde derrière les bolcheviks, sinon ils n'auraient jamais pris le pouvoir, parce qu'en face, ils ont résisté. Mais enfin, bon, les bolcheviks avaient des arguments en particulier, ils avaient déjà une garde militaire. C'est Trotsky qui va devenir le coordinateur et le chef de l'armée des bolcheviks, de l'armée rouge. Ils avaient des marins aussi, hein. C'est le cuirassé Aurore qui va pointer ses canons sur le palais d'hiver et qui va forcer les soutiens de Kerensky à abandonner. Donc ils prennent le pouvoir, mais ils ont tout le monde contre eux, hein. Donc c'est le début d'une guerre civile épouvantable qui ne s'achèvera qu'en 1919 et qui en plus de ça sera prolongée par l'intervention militaire des puissances étrangères qui veulent étouffer la révolution dans l'œuf. Et donc c'était un épisode extrêmement dramatique, une guerre civile qui oppose les armées blanches dirigées par des aristocrates russes, soutenues par les puissances étrangères. En plus, un désordre épouvantable, ça va être une période de guerre épouvantable, guerre à couteau tiré, bon,
5: De 1917 à 1923, la guerre civile russe aurait fait entre 10 et 20 millions de morts.
4: Les bolcheviks vont finir par tenir le pouvoir. Lorsque commence l'année 1919, les bolcheviks ont gagné. Ils ont repoussé l'attaque des Polonais. Les Polonais vont être parmi les puissances étrangères qui vont attaquer la Russie, etc. Mais bien d'autres encore. Enfin bon, lorsque les bolcheviks prennent le pouvoir, les Allemands, ils vont tout de suite essayer d'obtenir une paix blanche. Mais les Allemands vont profiter évidemment de la faiblesse du pouvoir soviétique pour attaquer et conquérir des territoires tout à fait considérables, comme les Polonais d'ailleurs. Alors les Polonais, ils obtiennent l'indépendance. Évidemment, avec la révolution russe, la Pologne renaît. Elle n'existait pas, la Pologne. Hein. Elle a été partagée entre l'Allemagne, l'Autriche-Hongrie et la Russie. Et donc, la révolution bolchevique va permettre à la Pologne de renaître. Et le premier soin des dirigeants polonais, c'est de se jeter sur la Russie pour conquérir des territoires à l'est, sur la Biélorussie, l'Ukraine, etc. Enfin, il s'agit aussi de prendre l'Ukraine, déjà à l'époque. Donc, les Russes arrive à s'en sortir en 1919. La répercussion de cette révolution va être tout à fait considérable. D'abord parce que mars 1918, le gouvernement bolchevique signe une paix séparée avec l'Allemagne. Une paix désastreuse pour la Russie. D'immenses territoires russes ont été conquis par l'Allemagne et ses alliés. Enfin bon, mais ça va permettre à l'Allemagne, bien sûr, de rapatrier une partie de ses troupes vers le front occidental et de faire une offensive terrible qui a failli gagner. Mais malheureusement pour les Allemands, les Américains sont entrés dans la guerre. Je ne veux pas dire que c'est les Américains qui ont gagné la guerre, mais disons que ça va être l'apport un peu décisif qui va permettre d'arrêter l'offensive allemande et de repousser les Allemands derrière leurs frontières pour revenir à la Russie. Malgré les difficultés terribles que rencontrent les bolcheviks, l'exemple de la révolution bolchevique va retentir en Europe de façon considérable. On a du mal à imaginer quel a été l'impact, aussi bien sur les gens hostiles à cette révolution qu'aux gens à qui ça va donner une espérance. Les milieux dirigeants du monde entier vont se prendre une trouille de première. Première décision qu'ils prennent, c'est d'intervenir. Et ensuite, après, quand cette intervention va être vaincue, ils vont organiser autour de cette Russie soviétique une sorte de cordon sanitaire, selon les termes de Clemenceau, de pays très hostiles à l'URSS. De la Pologne jusqu'à la Roumanie, tous ces pays vont être des pays foncièrement anticommunistes, dirigés par une aristocratie d'extrême droite, on dirait aujourd'hui. D'ailleurs, ces pays vont assez vite adopter des régimes autoritaires fascistes. On essaye de se prémunir, de faire un cordon sanitaire autour de la peste bolchevique. Pour ce qui est des gens qui espèrent dans cette révolution, il y a des gens qui vont dire « Ah, c'est chouette, au moins les Russes, ils ont réussi à se débarrasser de leur classe dirigeante et installer un régime socialiste, puisqu'ils ont nationalisé les usines, les mines, etc., collectivisé les terres, enfin, donc ça va faire naître dans beaucoup de parties du monde un espoir considérable, et en Europe occidentale en particulier. » Un des premiers effets de cette révolution, c'est en Allemagne. Alors en Allemagne, en novembre, au moment de l'armistice, l'empereur d'Allemagne, Guillaume, abdique. C'est la fin de l'Empire allemand, de la monarchie allemande. Et immédiatement, des forces politiques se réunissent pour créer une république, dite la République de Weimar, autour d'un chef socialiste, Heber. Et en même temps que se crée cette république, la révolution va éclater en Allemagne. Dirigé par l'aile gauche du Parti social-démocrate allemand, Liebknecht, Rosa Luxemburg.
5: C'est la révolution spartakiste.
4: Ce mouvement qu'ils appellent spartakiste, de révolte, qui est un mouvement communiste, comme les soviétiques. Une révolution socialiste. Sauf que là, en Allemagne, il va y avoir une réaction rapide et efficace des forces de la réaction. Hébert, qui est le chef du Parti Socialiste.
5: Chef du gouvernement, donc.
4: Ancien collègue de Liebknecht et des Spartakistes, va se mettre d'accord avec le chef de l'armée allemande pour écraser le mouvement spartakiste. Et ça va être fait assez rapidement. En janvier, tentative d'insurrection spartakiste à Berlin. Le même mois, Liebknecht et Rosa Luxemburg sont assassinés et le mouvement est écrasé dans le sang par les socialistes allemands, avec l'aide de la droite militaire.
5: Un gouvernement socialiste qui écrase une révolution menée par des communistes, ça va laisser une blessure, une rancœur, une haine, peut-être même entre socialistes et communistes, peut-être plus ancrée en Allemagne qu'en France.
4: Oui, absolument. Une rivalité, une haine ça va sans doute faciliter le travail de Hitler. Les socialistes ne veulent pas du tout d'accord avec les communistes, mais je vais revenir là-dessus tout à l'heure. Dans la même période de 1919, d'autres révolutions vont éclater. Une république soviétique en Hongrie, qui va durer 133 jours. Une république soviétique en Bavière. En janvier-mars 1919, naît l'Internationale communiste. À l'instigation des bolcheviks, les bolcheviks veulent rompre complètement avec la vieille internationale, la seconde internationale socialiste. Ils veulent faire autre chose. Ils vont donc créer leur propre internationale communiste à laquelle ils invitent les partis socialistes à adhérer. Le congrès de Tours, il est consécutif à cette décision aussi, parce que cette internationale communiste donne 4 mois aux partis socialistes du monde entier pour adhérer. Lorsque l'internationale communiste va se réunir en congrès en juillet-août 1920, les bolcheviks vont imposer 21 conditions très dures, très strictes à l'adhésion. Ils veulent vraiment une rupture complète avec les vieilles pratiques, avec la vieille idéologie socialiste d'avant. Blum n'a pas tort quand il dira au congrès de Tours qu'ils ne veulent pas de conditions aussi sévères, et ils préfèrent garder la vieille maison socialiste plutôt que d'adhérer à ce truc bolchevique extrêmement brutal. Ces 21 conditions, elles vont juste de l'organisation du parti jusqu'à la finalité, jusqu'à l'exclusion des gens qui sont un petit peu foireux, etc. Enfin, c'est une constitution de parti communiste dur, de type bolchevique, c'est-à-dire avec une direction très soudée, avec le principe du centralisme démocratique, c'est-à-dire que une fois que la ligne politique est décidée, elle devient impérative pour toutes les sections et tous les communistes. Elle s'impose. C'est ce qu'ils appellent le centralisme démocratique. Démocratique parce que la ligne politique est discutée régulièrement au cours de congrès de délégués du parti. Mais une fois que la ligne est décidée, elle s'impose à tous. Et cette ligne politique, évidemment, elle doit être conforme aux directives de l'internationale communiste qui se crée. Voilà dans quelles conditions va se réunir le parti socialiste en France à Tours. Mais la division, elle existe déjà. En fait, la division, elle n'a pas eu besoin de la révolution bolchevique et des léninistes pour exister. Au sein du parti socialiste français, il y a déjà une majorité, avant le congrès de Tours, pour décider d'une rupture. Soit deux partis différents, soit un seul parti, mais avec une ligne politique complètement différente. Bien sûr, l'affaire bolchevique va cristalliser cette opposition, va encourager l'opposition à l'ancienne ligne, et va décider une quantité de gens à rompre définitivement avec les pratiques. Vous voyez, si vous ajoutez tous ces éléments psychologiques et historiques, c'est-à-dire l'effet affreux de cette guerre qui a fait 1 350 000 morts en France, donc cette collaboration jusqu'au bout du Parti Socialiste avec cette politique désastreuse, plus la question qui n'est pas réglée de la participation des socialistes à des gouvernements bourgeois, plus l'éloignement progressif de certains socialistes de la ligne socialiste marxiste. Et là, on voit qu'il y a des gens qui veulent en finir définitivement et radicalement avec la pratique parlementaire, la pratique réformiste, la pratique droitière d'une partie du Parti Socialiste. Le vieux Parti Socialiste va avoir des défenseurs. En plus de ça, ils ont envoyé une délégation en Russie pour examiner ce qui se passait en Russie en pleine révolution, De retour, cette délégation n'est pas unanime. Il y a des gens qui disent qu'il faut adhérer, c'est bien ce qu'ils font, c'est très bien. Il faut les soutenir. C'est le cas de Cachin. Longuet, non. En fait, il va y avoir beaucoup de gens qui vont le renoncer. Il y a déjà une dénonciation du caractère autoritaire, non démocratique. C'est pas la même tradition que la tradition française. Il faut comprendre que, idéologiquement, psychologiquement, nous, on est issus de la Révolution française. On a la tradition de la Révolution française, qui est un événement éminemment démocratique. Même s'il y a eu des violences, même beaucoup de violences pendant la Révolution française, on n'en a retenu que la partie unanimiste, triomphaliste, amour de la liberté, principe de 89, etc. Il est resté une vision sentimentale de la Révolution française, très positive. Tous ces gens sont attachés à la Révolution française et à la République. Pour eux, c'est indissociable. Et d'ailleurs, dans le sentiment qui va diriger les opposants à l'adhésion à la Troisième Internationale, à l'Internationale communiste, il y a cet amour de la République confondu pour eux avec leur socialisme, c'est la République. Les autres leur rétorquent, oui, mais votre République, elle est bourgeoise. La République bourgeoise, elle a fait tirer sur les ouvriers. Hein. À Villeneuve-Saint-Georges, à tout, Clémenceau, le grand républicain Clémenceau, a fait tirer la troupe contre les ouvriers en grève. Hein. Votre République, c'est une République bourgeoise. Ça ne veut pas dire que les communistes étaient contre la République, mais cette République-là, ils n'en voulaient plus. Hein. Donc, il y a eu deux camps qui se sont séparés. La majorité des délégués, dès avant le Congrès, hein, était favorable à l'adhésion à la Troisième Internationale et à quitter ce parti socialiste et la Deuxième Internationale qui allait avec. Donc, tu as une majorité de délégués. Donc, les choses sont pliées, je dirais. Hein. Beaucoup d'historiens vont gloser longtemps sur le discours de Blum. Très sentimental, très... On garde la vieille maison, etc. Nous ne voulons pas nous plier aux diktats d'un groupe de bolcheviks asiates, etc. Enfin, il n'a pas dit ça. C'est moi qui caricature, mais disons que un homme comme Blum, bon, il est à des kilomètres du parti bolchevique. C'est un bourgeois, Blum. Il a beau être au Parti Socialiste, c'est un bourgeois. Il n'a même pas la radicalité qu'avait Jaurès dans son humanisme socialiste. C'est un homme modéré... Il est bien sûr pour l'amélioration de la situation de la classe ouvrière, mais faire la révolution, non. Ce n'est pas des gens de la révolution. En fait, la coupure en 1920, c'est êtes-vous pour faire une subversion, une révolution, pour mettre fin à cette république bourgeoise capitaliste ? Ou est-ce que vous êtes simplement pour une amélioration progressive de la situation des ouvriers, des lois plus démocratiques, une justice moins injuste, et puis une amélioration progressive du sort des ouvriers ? Ça va être en quelque sorte entre le courant révolutionnaire et le courant réformiste. Cette coupure, elle coupe le mouvement socialiste en deux pour longtemps. Et on va avoir deux partis politiques très nettement séparés, dans ses finalités, dans ses pratiques, évidemment. Alors qu'est-ce qui naît de ce congrès de Tours ? Il naît un parti, parce que l'autre existait déjà. Les modérés, ceux qui ne veulent pas adhérer à la section française de l'Internationale communiste, c'est le premier nom que porte le Parti communiste, c'est SFIC. Donc les gens hostiles à cette adhésion vont rester dans la SFIO, section française de l'Internationale.

0: socialiste, mais quand même globalement, c'est pas un parti ouvrier, disons majoritairement. C'est quand même un parti peut-être de petits employés, d'instituteurs, professions intermédiaires, un truc comme ça. Alors que le Parti communiste, il se veut et il va devenir un parti ouvrier, parce que un des points de la théorie communiste, c'est la classe ouvrière et la classe révolutionnaire, même si elle s'allie avec d'autres classes pour renverser le système. La classe révolutionnaire, celle qui n'a rien à perdre et tout à gagner, c'est la classe ouvrière. Donc c'est un parti qui se veut sur le mode bolchevique. Parlons de ce parti communiste qui naît conformément aux 21 conditions posées par les bolcheviques de Lénine. C'est un parti où va se conduire, suivant la pratique du centralisme démocratique, c'est un parti de militants très dévoués, parti qui se veut sans concession, incorruptible, issu de la classe ouvrière, donc la formation des militants ouvriers va être son rôle essentiel. Pour ce qui est des syndicats, les communistes disent vous restez dans vos syndicats et vous essayez de développer la thèse communiste dans votre syndicat. Les autres vont dire oui, ils veulent noyauter les syndicats. Non, ils veulent développer leur discours communiste à l'intérieur des syndicats. Alors il va y avoir assez vite une scission entre la CGT majoritairement socialiste. Contrairement à la politique, le syndicat majoritairement va rester socialiste, avec Jouot, qui est son principal dirigeant. En revanche, les communistes vont être présents dans une autre CGT qui va être la CGTU, CGT unifiée, ce qui est marrant d'ailleurs, puisque pour faire une division. Voilà, donc il y a deux CGT à cette époque-là. Alors, ils sont pour l'agitation, la propagande. C'est un parti qui se prépare à tout moment à rentrer dans la clandestinité. C'est un parti qui ne refuse pas la lutte illégale. Ça, c'est un des points, des 21 points soufflés par les bolcheviques. Vous devez pouvoir aussi bien pratiquer une politique légale, d'élection, etc., mais vous devez pouvoir vous préparer aussi à l'illégalité. Si la classe dominante essaye de vous liquider, vous rentrez dans la clandestinité.
1: Avec raison d'ailleurs, hein, puisque en 1939, il y aura ce qu'on appelle les décrets-lois d'Aladier, hein, qui va faire embastiller et interdire le Parti communiste français, ses militants, ses députés qui vont être arrêtés, notamment le père de Guy Môquet. Et le prétexte, c'est que le méchant Hitler a fait un pacte germano-soviétique avec le vilain Staline. Les communistes sont en clandestinité depuis 1939. En clandestinité, embastillés, persécutés et compagnie. Donc cette recommandation était plutôt clairvoyante.
0: Oui, j'ai même rencontré des militants communistes qui m'ont raconté qu'en 1958, lorsqu'il y a eu l'arrivée de Gaulle au pouvoir dans des conditions assez putschistes, hein, avec une menace de coup de force militaire, eh bien, dans les fédérations communistes, on a brûlé les papiers et on a pris les dispositions pour rentrer encore dans la clandestinité en 1958. C'est-à-dire que le Parti communiste gardait en quelque sorte ce vieux fond bolchevique, léniniste, extrêmement marqué. Bon, aujourd'hui, je doute que le Parti communiste, ou ce qu'il en reste, puisse entrer jamais dans la clandestinité, parce que les pratiques n'existent plus. Peut-être que c'est bien dommage. Peut-être que nous serons condamnés, dans un avenir pas si éloigné que ça, à des formes de lutte qui ne sont pas les luttes légales, parlementaires, etc., parce que imposées par le pouvoir brutal, policier, etc. Je fais peut-être des prophéties à la mort moelle-neuve, mais sait-on jamais. En tout cas, le Parti communiste qui naît, une des conditions imposées par Lénine, c'est également de ne pas faire d'alliance avec les partis bourgeois et la social-démocratie. Les communistes sont invités éventuellement à faire des alliances avec des paysans, avec des gens qui ne sont pas communistes ou qui ne sont pas, mais pas avec le Parti socialiste. D'ailleurs, les socialistes sont également très hostiles à toute alliance, donc c'est une séparation qui va durer quand même jusqu'au Front populaire, jusqu'aux années 30. Les communistes pratiquent une politique dite classe contre classe, c'est-à-dire classe ouvrière contre classe bourgeoise, sans compromis avec les partis de la gauche bourgeoise, etc. Aucun compromis. Pas d'alliance avec des gens aussi suspects de trahison que les sociodémocrates. Il faudra attendre l'arrivée d'Hitler au pouvoir pour que l'Internationale communiste fléchisse son discours. Là, l'Internationale communiste invite les partis communistes à faire des alliances avec les partis socialistes ou les partis de gauche. C'est ce qui va se passer en Espagne et en France. En revanche, aussi bien en Autriche qu'en Allemagne, la social-démocratie, les socialistes modérés, refuseront toujours de faire alliance avec les communistes, y compris contre le nazisme ou le fascisme. Tellement leur anticommunisme est viscéral. Parce qu'on oublie ça. J'ai entendu une fois un type péroré à la télé

0: dire oui, les communistes sont responsables de l'arrivée d'Hitler parce qu'ils n'ont jamais voulu faire l'alliance avec les socialistes. Non, non, non, non, non. Une alliance aurait été possible, puisque les communistes allemands obéissaient aux injonctions de l'Internationale communiste. Mais il aurait fallu pour ça que le Parti socialiste allemand s'y prête. Il n'a jamais voulu, hein. Alors l'Internationale communiste, que les Russes appellent Comintern, c'est une organisation censée représenter tous les partis communistes du monde, mais on a bien compris que la direction, c'est une direction soviétique. Cette Internationale communiste, elle se donne pour tâche la révolution mondiale. Dans tous les pays, la Chine, l'Afrique, partout où on peut faire des sections communistes, on fait des sections communistes. Donc la lutte anticolonialiste, elle se fait avec le Comintern. Le Comintern, en quelque sorte, devient la bête noire des dirigeants occidentaux, qui y voient la main de Moscou, la main des agitateurs. Alors c'est une organisation très efficace quand même à certains points de vue, le Comintern, parce qu'il a des responsables qui vont un peu comme des commissaires politiques dans tous les partis communistes et dans toutes les parties du monde pour faire de l'agitation politique. Ça aussi c'est une invention des communistes, c'est de faire des professionnels de la politique pour la révolution bien sûr, hein. Parce que les professionnels de la politique, la bourgeoisie connaît ça depuis longtemps. Mais les socialistes, non. Disons les élus, des journalistes, des intellectuels, mais il n'y a pas de professionnels de la politique. Des gens qui sont rompus aux techniques de la propagande et de l'agitation. Agite propre, agitation, propagande, c'est un des secteurs les plus importants des partis communistes. Il s'agit de faire de l'agitation, de la propagande, d'organiser la révolution à terme. Le Comintern va exister jusqu'à, je crois que c'est en 1943, que Staline décide de mettre fin au Comintern pour ne pas effrayer ses alliés. Il ne faut pas oublier qu'en 1943, l'Union soviétique est alliée aux Britanniques et aux Américains. Donc pour éviter de prêter le flanc à la critique, vous voulez faire la révolution chez nous, vous êtes des agitateurs, etc. Staline dit non, on est alliés. Il n'y a plus d'Internationale communiste, donc elle est dissoute. Ce qui ne veut pas dire que les soviétiques vont cesser d'avoir une influence sur les partis communistes, le Parti communiste français en particulier. Il va continuer à aider, surveiller l'action des communistes. D'ailleurs, ils ne sont pas toujours d'accord. Et les désaccords vont s'accentuer à partir des années 60, où il y a le fameux 20e congrès du Parti communiste soviétique avec Khrouchtchev, qui est une dénonciation de Staline et des crimes du stalinisme. Et à partir de ce moment-là, dans les partis communistes, ça va ruer dans les brancards, évidemment. Et puis en plus, il va y avoir aussi des problèmes avec l'intervention soviétique en 1956 à Budapest. Toutes ces questions-là vont agiter le monde communiste. Donc, c'est des relations assez houleuses, en fin de compte. En même temps, les soviétiques ont intérêt à soutenir ces partis communistes, parce que c'est la guerre froide et que pour eux, c'est des alliés, hein. Et en même temps, il y a la dictature de Salazar. Et l'Espagne est encore soumise à la dictature sanglante de Franco. Il y a des partis communistes clandestins dans ces deux pays-là. Les seuls qui les soutiennent, c'est l'Union soviétique, qui envoie de l'argent, du matériel, qui protège aussi en partie les gens, etc., contre la répression fasciste. Donc ces partis vont rester assez longtemps fidèles à l'Union soviétique, à l'alliance avec les soviétiques. En France, ça va commencer à ruer dans les brancards après la mort de Maurice Thorez, qui est un dirigeant historique du Parti communiste. Les communistes français prennent quelques distances et disent « Bon, nous, on va faire une révolution. Ça va pas être une révolution bolchevique. Hein. » Ils réfutent le modèle soviétique de 1917. « On va faire autre chose. On reste fidèle au communisme, mais au marxisme, au léninisme, mais pas besoin de copier le modèle soviétique. » Et puis, il va y avoir, en 1968, Prague. L'intervention soviétique à Prague qui est désavouée par le Parti communiste français. Et malgré ce désaveu, le pacte de Varsovie intervient à Prague, écrase la révolution, le printemps de Prague, hein, pourtant qui était dirigé par des communistes. Dubček, Svoboda, ce sont des communistes. Et pourtant, les Russes ont tellement peur de l'intervention américaine, c'est une obsession chez eux. Paranoïaque presque. Ils voient la main de Washington partout. Hein.
1: C'est pas complètement injustifié.
0: Absolument pas. Non, non, bien sûr. Il y a en permanence des tentatives pour déstabiliser. Et encore aujourd'hui, où le système n'est plus communiste, il continue d'y avoir en permanence une action des Occidentaux contre la Russie. En Ukraine et ailleurs, etc. Il s'agit en fait de déstabiliser Moscou Ça, c'est resté dans la culture des Amerlocs et des Occidentaux. Faut faire chier les Russes. Cette relative vassalisation des partis communistes à l'égard de la Mecque du communisme, c'est-à-dire Moscou, va poser problème à partir du moment où il va y avoir Staline. Il va y avoir des périodes extrêmement dures dans l'histoire soviétique, hein, on les connaît, etc. Le goulag, Staline, etc. Les procès de Moscou, des trucs comme ça. Une des conséquences, c'est que l'opposition au sein du mouvement ouvrier et des partis socialistes, l'opposition au communisme va s'accentuer en disant, vous voyez, c'est un système qui est totalitaire, c'est un système qui est contraire à la démocratie et à la liberté. Donc, vous voyez, nous avons eu raison de rester fidèles au vieux parti socialiste. Alors, parce que les communistes sont fourvoyés dans un système de dictature asiatique, etc., qui n'est pas du tout dans notre tradition. Hein. Cette période la plus dure de l'histoire soviétique correspond aussi à la période où il va y avoir Hitler et la Seconde Guerre mondiale. Alors, Hitler et la Seconde Guerre mondiale vont avoir cet effet paradoxal, en fait, de renforcer le pouvoir soviétique, le stalinisme, ce qu'on appelle globalement le stalinisme. Et après la Seconde Guerre mondiale, donc, va donner en quelque sorte de la force au Parti communiste. Les partis communistes du monde entier vont gagner après la Seconde Guerre mondiale, gagner en audience, considérablement. Hein. Il y avait des ministres communistes en Belgique, hein, en Italie, hein, en France, peut-être même en Hollande, enfin bref, il y a quand même une vague. Hein. Mais alors, la réaction de la guerre froide à l'instigation des États-Unis va remettre la pression. Et ce qu'on appelle le stalinisme va sortir renforcé de l'agression permanente des États-Unis et des Occidentaux, avec les risques de guerre atomique et trucs comme ça. Enfin, l'extrême tension qui a existé dans ces années-là va renforcer le caractère paranoïaque du régime soviétique, en quelque sorte. Il va se retrancher. Plus question de concessions, de libéralisation, de libéralisme, de printemps, etc. Il s'agit de défendre la forteresse. Une sorte de sentiment obsidional, comme on dit, c'est-à-dire de forteresse assiégée chez les soviétiques. En plus, ce qui va contraindre les partis communistes à soutenir l'URSS contre l'hostilité occidentale et américaine. Donc compromettre en quelque sorte les partis communistes dans ça. Tout ce qui s'est passé ensuite découle de cette situation-là. Oui. Bon, mais les partis communistes, comme le Parti communiste français, n'est pour rien dans le stalinisme. On les accusait de stalinisme, etc. Mais ils se sont contentés de soutenir l'URSS, qui leur paraissait être le bastion de la classe ouvrière internationale contre l'impérialisme, malgré ce qui s'est passé, malgré tout. Revenons aux socialistes. Que devient la SFIO après 1920? La gauche républicaine. Il va y avoir, donc, dans les années 30, une alliance, le Front populaire, entre ces deux gauches. Très furtive, très provisoire, puisque le Front populaire, c'est 1936. En 1937, c'est déjà terminé. Hein.
1: 1937, le mouvement social de 36 et l'alliance du PC avec les socialistes ont propulsé Léon Blum au pouvoir. Mais ce n'est pas à Blum qu'on doit les conquêtes sociales de 36, les congés payés et tout ça. C'est aux salariés en grève qu'on les doit, ces conquêtes sociales. Blum, lui, fera juste l'intermédiaire entre le patronat et les grévistes de 36. Mais après quelques réformes, il annonce une pause dès 1937.
2: Pourquoi une pause? Pour une raison bien simple, bien vulgaire. C'est que depuis 8 mois passés, nous sommes allés très vite et qu'après une course si rapide, il peut être naturel de souffler un peu. Nous pourrons repartir bientôt ensemble, repartir pour de nouvelles conquêtes, pour de nouveaux progrès et pour de nouvelles victoires.
1: Une quinzaine d'années après la scission du congrès de Tours de 1920, pourquoi est-ce que les communistes consentent à s'allier aux socialistes? C'est que dès les années 20 et 30, les capitalismes occidentaux soutiennent des régimes fascistes partout en Europe. Italie de Mussolini dès 1922, mais aussi Pologne, Roumanie, Hongrie, Espagne, Portugal, et puis bien sûr l'Allemagne nazie d'Hitler. Staline a bien compris que les oligarchies financières occidentales instrumentalisent les nazis pour jeter ces derniers sur l'URSS. Ça, tout le monde l'a bien compris. Il faut donc faire barrage aux dangers fascistes partout où c'est possible. D'autant plus que le 6 février 1934, une manifestation ralliant plusieurs factions d'extrême droite menace de prendre le Parlement français. Moscou décide donc d'en cesser avec la ligne classe contre classe et demande au Parti communiste français de s'allier aux socialistes contre les menaces fascistes. Cette alliance PC-SFIO permettra donc à Blum d'être élu en 1936 à la tête d'un gouvernement dit de front populaire qui se révélera bien mou. Bon, en tout cas, ce ne sera pas la dernière fois que les communistes consentant à appuyer les socialistes se feront entourlouper par ces derniers. Mitterrand leur refera le coup en 1981.
3: Nous accorderons au gouvernement socialiste une collaboration étroite, fraternelle et sans éclipse. Le Parti communiste travaillera à faire une France libre, forte et heureuse.
0: Ils font de grandes concessions, les communistes, à ce moment-là. C'est eux qui font les frais des concessions, parce qu'ils soutiennent un gouvernement qui n'est pas un gouvernement communiste, qui n'est pas un gouvernement socialiste, qui est simplement un gouvernement républicain de gauche. Mais c'est tout. Hein. Et d'ailleurs, on voit bien que ce n'est pas un gouvernement de gauche, il ne soutiendra pas le Front populaire espagnol. Et il laissera massacrer les républicains espagnols par les franquistes.
1: Eux-mêmes appuyés par les nazis et les Italiens.
0: Exactement. De plus, assez vite, le Front populaire se désagrège. Blum décide de faire une pause en 1937, hein, effrayé par les conquêtes sociales, par les revendications de la classe ouvrière. Et c'est un moment d'arrêt et ça va être un moment de réaction. Car en effet, dès 1938, la droite à nouveau est au pouvoir, alliée aux radicaux qui étaient dans le Front populaire. Et là, c'est les communistes qui sont les victimes de cette réaction droitière en France. C'est le moment de Munich. C'est le moment des concessions faites par la France à Hitler.
1: Avant de faire des courbettes à Hitler, le gouvernement dit de Front populaire de Blum abandonnera lâchement la République espagnole aux mains du fasciste Franco. Puis Daladier, du Parti radical, signera lui un pacte de non-agression avec Hitler. Les accords de Munich de 1938, où la France abandonne son allié, la République tchécoslovaque, qui se retrouve seule face aux nazis. Et quand, un an après la trahison de Munich, Staline accepte l'improbable pacte germano-soviétique qu'Hitler lui propose en 1939, en France sont votés les décrets-lois Daladier qui font interdire le Parti communiste, jeter en prison ses députés et militants.

0: de trahison.
1: Les communistes français sont déjà en résistance et en clandestinité dès 1939, avant même que la première botte nazie ne foule le sol de France. Le régime fasciste de Vichy n'aura pas à ajouter grand-chose à ces lois scélérates de persécution du mouvement ouvrier, passées par la fin d'un front finalement pas si populaire que ça.
2: C'est une véritable réaction, et des lois policières sont votées à ce moment-là par, il faut le dire, la majorité parlementaire de Front Populaire. Évidemment, ce sont les communistes. Les communistes sont rejetés à part de la politique française. Et lorsque le pétainisme va s'installer en 1940, là, ils seront les premières victimes de la répression politique.
1: Au sortir de la Seconde Guerre mondiale, la lutte victorieuse contre l'Allemagne nazie confère un immense prestige à l'URSS et au Parti communiste français. L'URSS est le vainqueur militaire du Troisième Reich, au prix de près de 30 millions de morts soviétiques.
3: Amis, entends-tu le vol noir des corbeaux sur nos plaines ?
1: En France, les résistants communistes n'ont pas attendu le débarquement allié pour combattre l'occupant. S'il y a certes un moment de flottement entre 40 et 41, la situation se clarifiera dès juin 41 quand l'Allemagne agresse l'URSS. Le PC se dira plus tard le parti des 75 000 fusillés. Chiffre exagéré que certains rabaissent à 25 000 victimes, mais ce sont bien les communistes qui furent le fer de lance de la résistance française. D'ailleurs, De Gaulle n'aura pas d'autre choix que de négocier avec les cocos, ce qui sera le travail de Jean Moulin.
2: Le Parti Socialiste, que devient-il pendant la guerre ? D'abord, il y a des socialistes qui ont voté pour Munich au nom de la paix, hein, c'était par pacifisme, hein, bon, du moins c'est ce qu'ils disent. Et en 1940, certains vont voter pour le maréchal Pétain. Pas Blum, mais enfin, beaucoup de députés socialistes. Il y a des socialistes qui ont voté les pleins pouvoirs à Pétain. Ça n'empêche pas les CFIO d'être dissoutes, comme tous les partis politiques de gauche, en tout cas, pendant la période d'occupation du régime de Vichy. Certains socialistes, en particulier dans les milieux syndicalistes, vont se compromettre avec le régime de Vichy. Hein, le mouvement qui s'appelle l'Atelier va participer pendant un certain temps à l'élaboration d'une charte du travail avec les responsables de Vichy. Il ne faut pas oublier ça. Et certains des responsables syndicaux, très anticommunistes, par exemple, à la direction du syndicat des instituteurs, eh bien, vont se compromettre dans le régime de Vichy. Et d'ailleurs, à la libération, ils seront discrètement débarqués. Par ailleurs, il y a aussi des socialistes qui vont créer des réseaux de résistance, hein. Toujours très anticommunistes, mais des réseaux de résistance à l'occupation nazie, mais feront énormément de difficultés à faire le Conseil national de la résistance. Par anticommunisme, hein ? Faut pas oublier, faut rien oublier dans l'histoire. Hein. Quant à l'attitude des socialistes à l'égard des guerres coloniales, les socialistes n'ont raté aucune guerre coloniale. Ils ont été toujours du côté de la guerre coloniale. La 4e République, qui va naître après la Seconde Guerre mondiale, va illustrer cette attitude de complaisance d'une partie et ses filiaux à l'égard de la colonisation. On pourrait partir des massacres de Madagascar en 1947, et puis arriver jusqu'en 1957 à la bataille d'Alger. Au moment de la bataille d'Alger, qui est représentant de la France à Alger ? C'est Lacoste, ancien dirigeant socialiste, syndicaliste, socialiste et ses filiaux. C'est lui qui donne les pleins pouvoirs aux généraux pour la politique de répression contre les FLN à la bataille d'Alger, quoi, avec les tortures, les trucs comme ça. Enfin bon, jusqu'en 58, le parti SFIO est d'ailleurs partagé. Il y a une partie de la SFIO qui est contre, faut le dire, Savary et compagnie. Il y a une minorité socialiste, mais la majorité avec Guy Mollet est une majorité colonialiste. Alors bon, elle ne se présente pas comme ça, hein. Bien sûr, c'est pour des raisons de civilisation, tu sais bien, etc. Bon, mais n'empêche qu'ils sont du côté du sabre colonial. Leur politique anticoloniale est vont réprimer les communistes qui, eux, ont une politique anticolonialiste. Bon, c'est le cas de la guerre d'Indochine, ça va être le cas de la guerre d'Algérie. Enfin bref, les socialistes sont plus qu'ambigus Mitterrand n'était pas au Parti Socialiste, il était à l'UDSR. Moi. Mais enfin, ce sera un futur dirigeant socialiste. Hein. Ministre de l'Intérieur en 1954, il dit...
0: L'Algérie, c'est la France. Et la France ne reconnaîtra pas chez elle d'autre autorité que la sienne.
2: Dans la guerre froide, par exemple, dans le grand affrontement entre l'Est et l'Ouest, le Parti Socialiste ne balance pas un seul instant. Il est du côté des Américains. Ils sont très atlantistes. Hein. Et seront un des principaux artisans de la création de l'Europe, etc. Bon. Alors, ça n'empêche pas les communistes de rechercher l'union avec les socialistes après 1965-66. Délibérément, ils vont choisir de faire une alliance avec les socialistes. Les socialistes sont plus grand-chose, d'ailleurs, à cette époque-là, parce que la 4ème République a malmené le Parti Socialiste. Le Parti Socialiste avait à peu près 20% des voix à la Libération. Et en 1969, le candidat socialiste au présidentiel, qui s'appelait Gaston Defferre, va avoir 5% des voix. C'est-à-dire que le Parti Socialiste a perdu beaucoup de... Bon, il est encore très influent dans les réseaux, évidemment, dans le fromage républicain, mais ils ont quand même perdu beaucoup de leur éclat et de leur truc. Et les communistes, eux, en revanche, ils dépassent les 20% des voix avec Duclos, etc. Ils sont influents, les communistes. Malgré tout, ils veulent faire l'alliance avec les socialistes. Et ça va être la politique d'union de la gauche, programme commun, du début des années 70. Ont-ils eu raison ? J'ai connu un vieux communiste de la première école, extrêmement méfiant à l'égard de la stratégie d'alliance avec les socialistes. Il traitait Mitterrand de vieux cheval de retour de la 4ème. Pour lui, c'était encore le Parti Socialiste de Molé qui avait pourchassé les communistes. Et donc pour lui, il n'y avait pas grand-chose à faire avec des gens qui étaient des sociotraîtres. Des planches pourries, il disait aussi, hein. Des gens en qui on ne pouvait pas avoir confiance. Alors bien sûr, on a accusé ces gens-là de stalinisme, de raideur, de... Mais en fait, on a vu par la suite qu'effectivement, il n'y avait pas grand-chose à fonder sur l'alliance avec un parti de compromis, d'arrangement, de combine, etc. Et peu fidèle à l'esprit socialiste.
1: La renaissance du Parti Socialiste en France, donc quand il va s'appeler PS, qui va arriver à sa tête un type qui n'était pas socialiste la veille du congrès d'Épinay, François Mitterrand, décoré par le maréchal Pétain lui-même de la Francisque pendant l'occupation. Donc voilà, un grand homme de gauche, un grand socialiste.
2: Moi je veux bien passer là-dessus, parce que tu peux avoir des personnes qui ont été au début conquis par le Pétain, etc., puis qui très vite ensuite après sont passées à une véritable opposition. Bon, on peut s'être égaré à certains moments. Georges Marchais, quand il avait 20 ans, est parti travailler en Allemagne. Il paraît que il faisait partie des travailleurs volontaires pour gagner sa vie, quoi, parce que, bon, il y avait des salaires à la clé, etc. C'est ce que deviennent les gens ensuite après, qui est la vérité des gens. Ce qui me gêne beaucoup plus, c'est quand Mitterrand, garde des Sceaux, ministre de la Justice, accepte la condamnation à mort de militants du FLN qui ont été guillotinés dans les prisons françaises. Par la ministre de la Justice, qui était François Mitterrand. Là, ça me gêne beaucoup plus. C'est sûr que c'était un type qui était assez opportuniste, on va dire. Bon. Parce qu'on fait une rénovation, que la SFIO devient le PS. La SFIO voit s'agréger autour d'elle, de ce nouveau parti socialiste, des gens qui viennent d'horizons extrêmement divers. Par exemple, il y a des cathos de gauche, de l'Ouest, Bretagne, jeunesse ouvrière chrétienne, jeunesse étudiante chrétienne, la GEC, la JOC, etc., qui adhèrent. Donc il y a toute une partie de la jeunesse chrétienne progressiste adhère à ce nouveau parti socialiste. De même, il y a l'ancien PSU qui finit par se fondre dans le Parti Socialiste.
1: C'est Rocard, ça ?
2: Oui, c'est Rocard. En fait, le PSU est une division du Parti Radical au départ. Mendès France, l'aile progressiste du Parti Radical. Le Parti Radical, qui a énormément perdu après la guerre, subsiste quand même. Et la partie la plus dynamique, la plus technocratique, la plus saint-simonienne, etc., c'est Rocard. Ça aussi, ça va s'agréger au Parti Socialiste. Donc le Parti Socialiste n'est plus la SFIO. La SFIO était plutôt bouffe-curé, franc-maçon, anticlérical. Alors qu'évidemment, une fois qu'on récupère les chrétiens de gauche, de la Bretagne, de l'Ouest, etc., il n'est plus question d'afficher un anticléricalisme virulent, quoi. Donc le parti du Parti Socialiste, qui fait vieux parti radical, va se transformer en un parti socialiste moderne, ouvert, etc. Le problème, surtout, c'est ce qui se passe fin des années 70, c'est-à-dire que beaucoup de dirigeants du Parti Socialiste deviennent des libéraux. Ils vont se virer leur cutie, tourner leur veste, ces gens, les Fabius et compagnie, Rocard et tout, alors que pour certains, ils étaient des gauchistes, hein, en mai 68, comme Rocard. Ils vont devenir des bons vieux libéraux, c'est-à-dire on va faire un capitalisme moderne, compatible avec notre socialisme, et c'est la nouvelle ligne du Parti Socialiste qui explique pourquoi, dès qu'ils prennent le pouvoir en 81, les partis socialistes appliquent une partie du programme commun, et en 83, ça soit dessus.
1: Rigueur, tout ça, le virage libéral.
2: Bien sûr, évidemment, c'est-à-dire qu'en face de l'opposition du grand capitalisme, le Parti Socialiste va se coucher tout de suite. C'est un parti qui a une grosse aptitude pour se coucher et baisser son froc. D'autant plus que certains parmi les dirigeants socialistes sont des libéraux, plus ou moins honteux. Ils n'ont pas fait encore leur coming out, hein, comme ils le feront avec Hollande. Mais c'est des libéraux. Donc ils vont avoir, sans désemparer, à partir de 1983, une politique libérale, c'est-à-dire conforme aux intérêts du capitalisme français, du grand capitalisme français. C'est tout à fait contraire aux intérêts des travailleurs. Il y a une trahison, là, c'est sûr.
1: Les socialistes français, depuis 1914, n'ont jamais raté une occasion de trahir le peuple. Première grande trahison des idéaux socialistes pour choisir la guerre et l'union sacrée en 1914, jusqu'à 2016, où on avait un type qui se prétendait socialiste, qui s'est présenté aux élections comme un ennemi de la finance, et qui, sans que personne le lui demande, a quand même détruit le code du travail, entre autres choses.
4: Cet adversaire, c'est le monde de la finance.
2: Bon, on a dit plein de mal du Parti Socialiste, un peu de mal du Parti Communiste, mais beaucoup moins. Je le regrette un peu, parce qu'il y a plein de raisons d'avoir été fier d'être communiste. Les communistes ont mené des combats qui sont des combats qui sont admirables, qu'on devrait continuer à respecter.
1: En France, hein, ils n'ont pas créé de goulag, par contre ils ont créé la sécurité sociale, la retraite par répartition, beaucoup de services publics, enfin d'ailleurs tout ce que les gouvernements successifs détruisent depuis 1983. Hein, donc à défaut de goulag, on a quand même eu la sécu, les services publics, l'éducation populaire, la retraite.
2: Bien sûr, et ils n'ont pas été les seuls, je le sais bien, à promouvoir ces réformes essentielles. N'empêche que, sans la force du Parti communiste en 1945, ces réformes n'auraient pas eu lieu, c'est une certitude. C'est-à-dire qu'il a fallu tout le poids du Parti communiste et de la CGT pour imposer ces réformes qui sont des réformes révolutionnaires et très bénéfiques aux travailleurs pendant longtemps. Il faudrait au moins leur reconnaître ça, quoi.
1: Alors voilà pour ce rapide survol des conséquences de la scission du Congrès de Tours de 1920, pour aboutir aujourd'hui à un parti communiste laminé, un PS épuisé par sa collaboration avec le capital, et au pouvoir une droite fascisante, toujours au service de l'oligarchie financière bien sûr, avec le banquier Macron propulsé sur le trône de France par le soi-disant socialiste François Hollande, grand ennemi de la finance comme on l'a déjà dit. Alors avant de se quitter, retour sur l'héritage d'un authentique socialiste, lui. Une pensée pour ce véritable homme de gauche que fut Jean Jaurès. Jaurès assassiné par un nationaliste à la veille de la première grande boucherie mondiale de 14-18. Jaurès instrumentalisé fin 2020 par un sinistre de l'éducation nationale. En effet, à la suite de l'assassinat du professeur Samuel Paty, décapité par un allumé islamiste, le sinistre Blanquer a demandé aux enseignants de lire la lettre de Jean Jaurès aux instituteurs, mais une lettre tronquée par le sinistre, lettre dont certains passages ont littéralement été censurés, ce qui a beaucoup agacé André.
2: Dans cette lettre aux instituteurs, il n'y a pas seulement ce qui a été retenu par Blanquer pour faire lire aux élèves d'aujourd'hui, il y a aussi un contenu politique qui a été évacué parce que, il ne faudrait pas être trop de gauche non plus, hein, il ne faudrait pas effrayer les classes moyennes, en quelque sorte. Hein. C'est pas très honnête de faire ça, parce que ça fait passer, en quelque sorte, Jaurès, pour quelqu'un qui, 100 ans avant, supporte la politique de Macron. Je pense que si aujourd'hui Jaurès existait, je pense qu'il prendrait Macron et Blanquer pour des drôle de voyou. Hein. Il est vrai qu'un type comme Sarkozy a utilisé également Jaurès et même des militants communistes fusillés pendant la guerre.
1: Guy Moquet,
2: etc. pour justifier sa politique. Ces gens-là osent tout. C'est à ça qu'on les reconnaît. Hein. Pour ma part, je pense que Macron n'est pas un républicain. Parce qu'il y a république et république. Hein. Il y a aussi des républiques conservatrices, réactionnaires, aristocratiques, oligarchiques, etc. C'est toujours des républiques, mais tout dépend du contenu qu'on met dans la république. Hein. Quand on dit les grands principes républicains, bien sûr, la laïcité fait partie de ces principes républicains, mais enfin, il y en a d'autres aussi. Hein. Liberté, égalité, fraternité, ça compte aussi, ça. Et je ne pense pas qu'aujourd'hui, avec la politique inégalitaire menée par le gouvernement Macron, on soit dans une république. Quoi. D'ailleurs, c'est tellement vrai que, avant la guerre 14, les socialistes parlaient de la sociale, la république sociale. C'est-à-dire qu'ils voulaient bien de la république, mais pas la république bourgeoise qui existait sous la Troisième République, mais une république sociale, qui assure aussi l'égalité, l'équité sociale, etc., la justice sociale. Hein, ce qui n'était pas le cas de la République avant 1914. Elle s'est installée dans les années 1870, la République, mais sur une base conservatrice. C'est la grande bourgeoisie qui a adhéré à la République, qui a emporté le morceau, parce qu'au départ, l'Assemblée qui va créer la République, elle est monarchiste, très majoritairement monarchiste. Bonapartiste, légitimiste, orléaniste, il y a trois prétendants. C'est d'ailleurs parce qu'il y a trois prétendants qui ne se mettent pas d'accord, que la République va pouvoir s'installer à la faveur de la désunion des monarchistes. Et la grande bourgeoisie, voyant que les monarchistes pinaillent, etc., ils disent, bon, on va faire une République, mais on va faire une République conservatrice. C'est Jules Ferry, la grande bourgeoisie industrielle et financière française, qui dit, bon, ok pour le suffrage universel, ok pour la République, mais ça va être une République conservatrice. On va s'arranger pour que le suffrage universel nous donne toujours la majorité. Hein, c'est comme ça que ça s'est passé, ça a bien marché. Hein. Alors, les militants ouvriers n'étaient pas dupes, cette république n'était pas une république sociale. Ils revendiquaient la sociale. Alors aujourd'hui, c'est la même chose. Qu'est-ce que c'est que ces grands financiers, ces grands banquiers qui ont le mot république plein la gueule? Enfin, c'est invraisemblable, ça. Ils chient pour la honte. De quelle république parle-t-il? Non, le mot république, c'est plus qu'un mot creux à partir de ce moment-là. Il faut que non seulement elle soit démocratique, qu'il y ait le suffrage universel, mais qu'on respecte le suffrage universel. C'est même pas le cas aujourd'hui. Il est bafoué presque tous les jours, le suffrage universel. Hein, faut pas nous emmerder trop. Alors, ces gens-là se drapent dans le manteau extraordinaire de la République, magnifié, etc. Vous avez vu ce consensus depuis 100 ans, les Français, les mains dans la main, etc. Mais faut pas me raconter de conneries comme ça. La République a fait des choses horribles. Aujourd'hui, les gens qui nous gouvernent ne peuvent en aucune façon se prévaloir de la République. Par exemple, Jaurès était pour les services publics. Il était pour la nationalisation des grandes sociétés de transport, etc., etc., pour le service public. Et aujourd'hui, on est en train de le bousiller, le service public. Alors, bon, de quelle République parle-t-on? Faut quand même pas se moquer des gens.
1: La devise de la République française, suite à la révolution bourgeoise de 1789, aurait pu être « liberté ». Égalité, propriété.
2: De toute façon, la devise républicaine, elle doit beaucoup aux francs-maçons qui ont été, au moins pendant la Révolution française et les premières années du 19e siècle, disons, une force de progrès, mais avec des limites. Hein, ce sont des bourgeois. Les grandes lois sont votées hein, dans les années 1880 sur la scolarité, etc., etc. Et à partir de ce moment, c'est fini. Allez, c'est maintenant, ça y est, tout le monde a la liberté, mais vous fermez votre gueule. Vous n'en demandez pas plus. Là où il ne fallait pas aller plus loin, c'était évidemment dans la propriété. À partir du moment où vous ne touchez pas au Grisby, tout va bien, on est dans une république et vous êtes libre. Enfin, éventuellement de crever de faim, mais enfin, bon, c'est...
1: Fin du deuxième volet de notre série autour du congrès de Tours de 1920, saga à réécouter sur notre site, polémix et lavoixoff.com. Merci à notre ami André pour ses lumières. On se retrouve très bientôt sur cette même antenne. Ce n'est qu'un combat. Continuons le début. Salut.
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Nous allons parler ce soir de Jean-Sébastien Bach, toujours avec le fameux cycle de clavecin pour les concertos pour clavecin et cordes qui date de 1734-1735. Nous allons donc poursuivre notre cycle Jean-Sébastien Bach avec ses concertos pour clavecin et cordes. Cette fois-ci, nous allons nous pencher vers l'année 1735 et pas 1734 comme la semaine dernière, avec un concerto pour clavecin et cordes en mi bémol majeur, BWV 1053, qui date donc de 1735, qui n'est pas comme certains autres concertos qu'il a transcrits, n'est pas une transcription pour les claviers, pour un instrument donc, qui à l'origine avait été écrit, un concerto qui à l'origine avait été écrit pour instruments mélodiques comme le violon, le hautbois, mais a été écrit pour le clavier, pour les clavecins, et en l'occurrence, donc là, c'est un concerto pour un seul clavecin, parce qu'évidemment, Bach a écrit des concertos jusqu'à quatre clavecins en même temps, vous voyez, que ça nous donne une richesse polyphonique et contrapuntique absolument inégalée. Alors, je vous propose un concerto sur le plan contrapuntique, justement, extrêmement fouillé, concerto donc pour clavecin sol, basse continue, donc et orchestre à cordes, bien sûr, mi bémol majeur, BWV 1053, je l'ai dit, en trois mouvements comme d'habitude, chez Bach. Notamment, le premier mouvement est exceptionnellement fouillé et le dialogue entre l'orchestre et le clavecin sont absolument fantastiques. Il s'agit donc de l'orchestre à cordes de Stuttgart, direction Karl Munschinger, que nous connaissons maintenant depuis plusieurs semaines, puisque nous traitons toujours du même sujet, avec le fantastique Igor Kipnis au clavecin, qui, il faut bien le reconnaître, a été largement sous-estimé en son temps. Mais maintenant, grâce à Radio Zone, par exemple, eh bien, nous exhumons un peu cet interprète fantasmagorique. Et vous pouvez toujours obtenir toute la collection des concertos pour clavecin de Bach, des concertos pour 1, 2, 3 et 4 clavecins de Jean-Sébastien Bach, toute la série, et également les concertos brandebourgeois, les 6 concertos brandebourgeois qu'il a écrits, Bach. Vous pourrez obtenir toute la collection chez Concerto Collection. C'est une collection qui refait donc rediffuse les concertos baroques et notamment le cycle Jean-Sébastien Bach. C'est très intéressant parce que non seulement l'interprétation est tout à fait convaincante, mais en plus les disques sont à prix modique. Alors évidemment, ça en fait un double intérêt. Voilà. Je vous retrouve tout à l'heure après ce concerto en mi bémol majeur.

Voilà un bien beau concerto pour clavecin et cordes en mi bémol majeur, BWV 1053. Concerto qui est joué par tous les grands solistes clavecinistes du monde entier et qui a été joué dans plusieurs versions. Tout dépend de la facture du clavecin d'abord. Et puis le fait qu'il soit entouré de cordes diffère évidemment. L'acoustique est très importante et le nombre de cordes également. Le nombre de premiers violons, le nombre de seconds violons, d'alto, de violoncelle, le nombre de contrebasses. Ici, il s'agit de l'orchestre de chambre de Stuttgart, qui est un orchestre assez conséquent. Il y a en tout cas trois violoncelles, une contrebasse, c'est déjà beaucoup. Certainement beaucoup plus que Bach n'en avait lui-même eu sous sa main au XVIIIe siècle. Je pense que deux violons ou trois premiers

premier violon, deuxième violon, peut-être un alto ou deux altos, et puis deux violoncelles, peut-être même sans contrebasse, était certainement la meilleure chose à faire. C'est un petit peu un ensemble minimaliste qu'on ne retrouve pas ici dans l'orchestre de chambre de Stuttgart, qui est beaucoup plus étoffé. Alors évidemment, les clavecins sont un petit peu en deçà de ce qu'on peut entendre. Donc là, on n'est pas tellement dans l'authenticité, puisque Bach, certainement avec les clavecins de l'époque, donnait ses concerts avec peu d'instruments à cordes, ce qui n'est pas le cas ici. Par contre, ici, on arrive à un aboutissement qui est absolument remarquable, un aboutissement des solistes, autant qu'un aboutissement des instrumentistes, des accompagnants. La seule remarque qu'on pourrait faire, c'est peut-être au niveau des tempos, c'est les tempos qui sont, on va dire, d'origine, mais pas d'origine du 18e, mais les tempos qui sont d'origine des premiers enregistrements consacrés au concerto clavecin de Bach, c'est-à-dire des tempi encore assez lents, qui datent des années 70-80. Maintenant, les tempi sont beaucoup plus rapides. On peut écouter le même concerto, notamment le même dernier mouvement Allegro, qu'on va trouver interprété beaucoup plus rapidement et d'une façon beaucoup plus sautillante et avec moins d'instrumentistes autour du clavecin. Mais ça fera l'objet donc de l'approche des baroqueux, ça fera l'objet d'une prochaine émission. Je vous rappelle que vous êtes toujours sur Radio Zone 93,8. Que Radio Zone émet 24h sur 24, et notamment l'émission Diapason, et une émission de grande musique consacrée à la grande musique, qui donc a lieu tous les mardis. Le Diapason, c'est tous les mardis soirs à partir de 22h10. Rediffusion de l'émission le mercredi en fin de matinée vers les 11h-11h10. Toujours émission dédiée à la grande musique, à des grands compositeurs, et aujourd'hui à Jean-Sébastien Bach, comme la semaine dernière d'ailleurs. Et comme la semaine prochaine d'ailleurs aussi, où nous focaliserons sur les concertos multiples, c'est-à-dire les concertos pour 3 et 4 clavecins. Voilà, nous arrivons tout gentiment à la fin de la première partie de l'émission. Entendons encore en mouvement lent pour conclure cette première partie. Nous nous retrouvons tout à l'heure pour la seconde partie de l'émission avec un nouveau concerto que vous entendrez dans son intégralité.

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Vous êtes toujours sur Radio Zone 93,8 dans l'émission Diapason. L'émission Diapason qui est une émission dédiée à la grande musique et exclusivement à la grande musique. C'est une émission hebdomadaire. Tous les mardis à partir de 22h, 22h10, rediffusion le mercredi en fin de matinée aux alentours des 11h, 11h15. Rediffusion donc de l'émission Diapason dédiée à la musique ancienne, notamment à la musique ancienne et aujourd'hui plus spécifiquement au grand Johann Sebastian Bach et à l'année 1735, environ 1735. Nous avons entendu en première partie le concerto en mi bémol majeur pour clavecin et cordes, BWV 1053. Nous allons à présent entendre en concerto pour clavecin et cordes de nouveau en La majeur, une tonalité bien différente puisque le La majeur comprend 3 dièses à la clé alors que le mi bémol majeur en comprend 3 bémols, donc la tonalité est différente. Par contre, le concerto a été écrit, on va dire, 6 à 8 mois après le premier, le concerto que vous avez entendu précédemment. Il est noté BWV 1055 et est, comme tous les concertos de Johann Sebastian Bach, composé en 3 mouvements. Le premier mouvement sera en allegro, deuxième mouvement larghetto et troisième mouvement allegro ma non tanto. Avec bien sûr Igor Kipnis au clavecin solo. Il y aura également un second clavecin qui sera pas soliste mais qui fera partie du continuo, c'est-à-dire le continuo c'est l'accompagnement qui se fait avec normalement en violoncelle. Là, il se trouve que c'est toute la partie des violoncelles qui joue en même temps que le second clavecin continuo. Le continuo au clavecin sera réalisé par Linda Schell qui quand il y a un concerto pour deux clavecins, à ce moment-là, elle prend la partie de deuxième clavecin, mais là, elle se contente de jouer le continuo. Donc, c'est Igor Kipnis qui est le seul soliste au clavecin, puisque c'est un concerto pour un seul clavecin. Nous retrouverons bien sûr toujours l'orchestre de chambre de Stuttgart avec Karl Münchinger, et je rappelle que cet enregistrement qu'on trouve encore maintenant en réédition économique. On trouve l'intégrale des concertos pour clavecin et cordes ainsi que les concertos brandebourgeois de Bach à prix économique. Donc c'est un enregistrement qui date tout de même de 1978. Il ne date pas d'hier, mais par contre il est d'un aboutissement qu'on ne peut pas renier. Ça c'est en fait. Alors à tout à l'heure, il y en a pour environ tout petit quart d'heure.

Voilà un fort beau concerto d'ailleurs, qui est connu. Mais nous allons maintenant quitter donc le domaine, pas le domaine du concerto pour clavecin, mais nous allons en rajouter un. Hein. Dans concerto pour clavecin, nous allons passer à un concerto pour deux clavecins, dans une tonalité extrêmement belle, la tonalité de Do mineur, qui est la relative de la mi bémol majeur dont nous avons entendu la tonalité en première partie. Eh bien, la relative mineure, c'est le Do mineur. C'est une très très belle tonalité. On peut dire déjà pourquoi, parce que les cordes, les altos, les violoncelles possèdent une corde à vide de Do qui est d'une très très grande profondeur. Ce concerto sera pour deux clavecins et pas un clavecin, donc deux clavecins. Au premier clavecin, toujours Igor Kipnis, bien sûr, sur son clavecin Sassmann, et Linda Schell, qui faisait tout à l'heure le continuo du concerto en La majeur que nous avons entendu précédemment, et bien cette fois-ci aura une partie soliste, la partie du second clavecin. Toujours bien sûr accompagné, ces deux artistes, ces deux grands artistes accompagnés toujours par l'orchestre à cordes de Stuttgart. Tous ces artistes ont eu l'immense bonheur de pouvoir faire l'intégrale des concertos pour clavecin de Bach. Alors ça, c'est un bonheur suprême. Voilà, donc ce concerto pour deux clavecins en Do mineur, BWV 1060, donc il est encore postérieur à celui dont nous venons d'entendre tout à l'heure, en trois mouvements, Allegro, Adagio et Allegro. À tout de suite.

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0: 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Fin de citation. Avec Clé de lecture, nous cherchons à comprendre et à connaître ce qui se trame derrière le rideau de pluie de l'action ou de la création. Clé de lecture vous propose de croiser aujourd'hui une vie de facteur ou l'incroyable destin d'un homme de lettres avec Jean-Jacques Kiesling, postier, photographe et écrivain. Il aime les paysages, la campagne et les lettres. Poursuivant les traces de feu son père, postier, il devient acteur à son tour à une époque où les PTT suisses recrutaient facilement les jeunes gens et les payaient bien. Mi-temps au poste, mi-temps dans les voyages au long cours, Jean-Jacques Kiesling devient photographe de presse parallèlement. Il signe Une vie de facteur aux éditions Héros Limite, où l'on découvre avec lucidité et drôlerie l'existence de celui qu'on n'appelle plus officiellement que le collaborateur de distribution, le mot facteur étant réservé désormais aux fabricants de pianos. Jean-Jacques Kiesling, vous signez Une vie de facteur aux éditions Héros Limite, collection Tout à Blou. Une vie de facteur qui a occupé une bonne partie de votre vie.
1: Oui, 37 ans, facteur à Genève, ça laisse des traces, effectivement.
0: Facteur, mais un peu particulier, pas un facteur cheval, mais tout de même un facteur original.
1: Un facteur indépendant. J'étais un facteur qui travaillait pour son compte, pour la grande maison, les PTT.
0: Originellement, votre père était déjà facteur, on a même vu des traces dans la Suisse, des chroniques de l'époque, donc peut-être une vocation ?
1: Oui, une vocation. C'était courant à ce temps-là. On faisait souvent le même travail que son papa à cette époque. C'était un peu une tradition.
0: Alors, votre père est venu comment à la poste ?
1: Il habitait près de Grandvaux, près de Lausanne. Il n'y avait pas de travail. Il est venu travailler à Genève, comme beaucoup de facteurs à cette époque, d'autres cantons, des Valaisans, des Fribourgeois. À Genève, tous les facteurs étaient étrangers.
0: Oui, justement, ce qui est intéressant, c'est le jour où vous êtes entré à un apprentissage, après la mort de votre père, que vous avez perdu très jeune. Finalement, on découvre qu'il y a une maison, c'est tout près de la gare, avec 80 jeunes gens, laissés, on peut dire, à eux-mêmes, pour découvrir la vie des lettres.
1: Ah oui, on venait tous d'un canton différent, et on habitait à la rue des Pénates, justement, c'est un home PTT, où on était laissés à nous-mêmes, 80 jeunes ados qui faisaient ce qu'ils voulaient, arrivés dedans la grande ville avec un bon salaire. C'était une époque assez fumeuse, dirais-je.
0: Oui, fumeuse, c'est qu'à le dire, même on l'a remarqué un beau jour, le directeur de la Poste se rend compte que vous avez une propension à aimer beaucoup la biologie et les plantes vertes, et il se rend compte aussi que peut-être elles ne sont pas toutes tout à fait à collectionner.
1: Oui, c'était inévitable. Il y a des gens qui ont commencé à faire pousser de l'herbe dans le room PTT. Le concierge, il ne savait pas ce que c'était, donc il ne disait rien. Jusqu'à quand la direction nous écrive un petit mot pour nous dire il faut enlever tout ça ou on appelle la police. Mais je pense qu'ils n'auraient jamais appelé la police. La presse ne l'a jamais su. C'est resté un petit peu secret comme histoire. Mais il y avait de quoi, à cette époque-là, il y aurait eu de quoi faire la une des journaux.
0: Oui, on s'aperçoit aussi qu'il y a un peu cette gestion un peu paternaliste, mais il y a quand même bon enfant aussi, d'un dirigeant qui se dit dans le fond ce sont des jeunes gens. Il faut un peu montrer les sourcils, mais c'est tout.
1: Oui, puis c'était les années 80, là c'était en 87, même 82. La drogue n'était pas comme maintenant, ça faisait pas très longtemps que c'était même une drogue, je crois que c'est dans les années 70 que l'ONU a mis ça comme drogue. Alors il y avait une certaine tolérance, puis surtout la surprise, ils ont été surpris et ils voulaient surtout pas que la presse en parle, quoi.

0: La vie d'un postier, c'est pour clair, c'est une vie assez rythmée. D'abord, très tôt le matin, on se lève.
1: Ah ben oui, le facteur se lève tôt. Pas aussitôt que le boulanger, mais c'est le suivant, quoi. Et puis après ça, il y a tout un travail à préparer. On reçoit le courrier, préparer la tournée, faire les changements d'adresse. Donc, tout ça, c'est un travail qui prend 3 bonnes heures, quand même.
0: Le profil de ces postiers, assez particulier, il y a un peu de tout.
1: Oui, ben, c'est comme dans toutes les entreprises, il y a un peu de tout. Mais au bout d'un moment, quand on travaille dans les villages, surtout les villages de vignerons, certains facteurs ont fait 42 ans, quoi. Le facteur de Satigny, il est resté 42 ans facteur. Alors il connaît tout le monde, c'est comme un peu le Simon du village, il connaît tout le monde, il est respecté. On a confiance en lui, c'est un
0: On l'attend,
1: personnage.
0: hein. On sait très bien que, comme votre père sifflait quand il allait faire ses tournées, on savait qu'il allait arriver, donc c'est un moyen de se faire reconnaître. Là, dans les campagnes, puisque vous avez beaucoup travaillé dans les campagnes comme remplaçant, on savait que le facteur arrive, on boit un coup avec, on le reçoit, on prend un café. À la fin, ça fait quand même beaucoup de liquide, hein, à absorber.
1: Oui, ben c'est un peu ça la qualité du facteur, c'est de pouvoir tenir le coup.
0: L'absorption.
1: Exactement, parce que quand c'est la VS, hein, on a beaucoup d'argent avec soi. Chez Madame Machin, c'est un petit porto. Chez Monsieur Albert, hein, on boit un petit café grappa. À la porte suivante, c'est encore un petit café pomme. Donc effectivement, c'était pas évident, mais j'ai jamais fait d'erreur. Je me suis jamais mélangé les pinceaux et j'ai toujours donné l'argent juste à la VS.
0: Vous portiez parfois jusqu'à 20 000 francs par tournée.
1: Oui, bah, bien sûr, si on a 50 personnes qui ont la VS et puis qui touchent 2 à 3 000 francs, on fait le calcul. Et c'est rigolo parce que dans tous mes collègues, il n'y a qu'un seul collègue qui s'est fait attaquer et une année après, ils ont vu que c'est lui qui avait monté le coup. Donc, il n'y a pas eu dans l'appel du ouais, mais c'est trop dangereux, les facteurs qui se font attaquer. Je pense qu'il n'y en avait pas autant que ça, quoi, parce qu'ils ont élucidé beaucoup de cas. Hein. La Poste a arrêté d'amener de l'argent en disant que c'était trop dangereux et tout. Mais en fin de compte, pour les personnes âgées, c'était quand même un vrai plus. Et puis c'était surtout ce contact. Ils voyaient quelqu'un une fois par mois au moins, le facteur y venait, il donnait l'argent, on discutait pendant 5 minutes. Alors il y avait beaucoup de gens qui m'attendaient, pas seulement pour l'argent qu'on amenait, mais aussi pour ce contact.
0: Le postier, c'est aussi le chef de poste. Il y a une hiérarchie, hein. Vous êtes plusieurs dans chaque office de poste. Et puis, généralement, le chef, il est un peu à l'armée, il a ses carrés. Enfin, c'est très organisé, hein.
1: Ben, quand c'était la Poste, maintenant qu'on connaît Société Anonyme actuellement, c'est quand même différent. Mais avant, quand c'était les PTT, effectivement, c'était très hiérarchisé, hein. Bien souvent, les chefs avaient tous fait l'armée, hein. D'ailleurs, le livre commence justement par un chef qui était gradé à l'armée, qui a volé. Donc, c'était pas parce qu'ils avaient fait l'armée qu'ils étaient bons, quoi. Ça, c'est sûr. Et puis après, bon, ben, quand il y a des malades, quand c'est un bureau, quand il y a 15 facteurs, qui c'est qui va bosser samedi, qui c'est qui va faire ça. Il y a le vendredi après le jeûne genevois, qui est quand même le jour le plus gros de l'année. Donc, effectivement, il y avait des gens qui étaient des chefs de bureau qui ne faisaient pas de tournée, qui s'occupaient de nous, quoi.

0: puis, à des moments, on peut dire, on suit la vie économique, hein, les fêtes, c'est les paquets, les colis, etc. Il y a, à un moment donné, on sent très bien que dans la vie d'une commune ou la vie d'une, de monsieur, madame, tout le monde, il y a les lettres, il y a les cartes postales, il y a... Après, il y a la révolution qui vient avec la publicité, avec les gratuits, etc.
1: Bon, mais il y a une chose qui est intéressante, c'est que les PTT, hein, pour, à cette époque-là, hein, il n'y avait pas encore Internet et tous les systèmes de communication comme maintenant. Hein, le facteur a réellement aidé l'économie suisse. Vous envoyez une commande, vous avez confiance. Elle allait arriver le lendemain. Elle n'allait pas mettre 3 semaines ou bloquer par une grève. Vous commandez des produits pour votre entreprise ou des pièces. Hein, le système de la poste marchait très très bien et était fiable. Un des grands problèmes de beaucoup d'économies, c'est que on n'a pas confiance en son facteur. Bon, maintenant tout ça n'existe plus parce qu'il y a des porteurs privés, on commande par Internet, le facteur n'a plus rien à voir dans cette économie. Mais avant, le facteur était un des piliers de l'économie suisse, ça c'est sûr.
0: Une des joies, une des défis, c'est de savoir retrouver les introuvables.
1: Mais oui, parce que en fin de compte, c'est un jeu. Vous avez une lettre qui arrive où il y a certaines fautes d'orthographe, où les gens se sont trompés. Et puis ça fait une lettre piège. Il faut trouver son destinataire. Bon, si c'est une publicité, c'est sûr qu'on ne fera jamais la démarche. Mais quand c'était des belles lettres écrites à la main et tout, je me faisais un devoir à trouver son destinataire.
0: Puis même, on peut dire, dans la région des carrossiers, là, près de Penay-Dessous, où visiblement, ils recevaient des colis d'un peu partout, là, c'était parfois indiqué de manière assez fantaisiste, on arrivait à retrouver quand même d'où venaient les lettres.
1: Oui, parce que, bon, là, c'était en l'occurrence une lettre, des fois, à l'intérieur, il y a soit une commande, soit un chèque, ça venait d'Afrique du Nord, ou même de certains pays de l'Est, qui venaient acheter des vieilles voitures aux démolisseurs pour les retaper, ou des voitures accidentées. Mais, en plus, entre eux, les démolisseurs étaient très honnêtes, donc, si j'ouvrais une lettre en disant, est-ce que c'est pour vous, ceci, et puis c'était pas pour lui, il me le disait, j'allais voir chez le suivant, je disais, elle est ouverte, mais on pense que c'est pour vous, puis ça marche, et puis tout le monde est content.
0: Finalement, il y a une très grande confiance, parce que le postier est un homme ou une femme assermentée, on ne donne pas, en principe, le secret postal, on est assermenté pour ça.
1: Oui, alors, effectivement, le secret postal, surtout, justement, à l'époque des PTT avant Internet, toute votre vie passait à travers les mains du facteur. Le facteur, sans être curieux, indirectement, il savait si vous avez des amendes, si vous payez vos impôts. On savait tout, on était vraiment... Mais il y avait un secret postal, c'est-à-dire qu'entre nous, on discutait, mais ça n'allait jamais plus loin.
0: Entre nous, ça veut dire on sait tout quasiment.
1: Oui, on sait tout. Avant, il y avait les lettres, il y avait une fenêtre en papier transparent, vous poussez le pouce, vous voyez ce que c'est. Quoi. Oui, on savait tout parce que vous aviez toujours le même facteur. Donc, tout passait par la poste, que ce soit les impôts, que ce soit les votes, que ce soit tout. Donc, le facteur, sans le vouloir, il savait tout. Surtout dans les petits villages où on sait tout sur tout le monde.

0: Alors, signe particulier à ce qui vous concerne, vous aviez une double vie. Vous étiez aussi photographe. Et c'est venu très vite, petit, avec votre première paye, petit, jeune, je devrais dire. Vous avez décidé d'acheter un appareil photo.
1: Oui, en réalité, quand je suis rentré au PTT, j'ai dû passer chez un ophtalmologue qui a vu que j'étais myope et que je voyais pas grand-chose, en réalité. Et j'ai mis des lunettes pour la première fois et le monde était net et clair et propre. C'est ce qui m'a poussé à faire des photos. Le monde est beau, il faut en prendre des souvenirs.
0: Alors, c'est resté très longtemps puisque vous êtes depuis maintenant plus de 30 ans photographe aussi de presse, bien connu dans la région genevoise avec une collection fantastique de photos non seulement sur vos voyages mais aussi sur la région. Alors, c'est une double vie, moitié-moitié comme la fondue ?
1: Oui, à un moment c'était moitié-moitié, mais maintenant ça devient plus difficile parce que la presse disparaît, il y en a de moins en moins. La photo est devenue un produit de consommation, Internet propose des galeries de photos avec des milliards de photos. Donc la photo de presse c'est fini, la poste c'est fini. Alors je suis resté un homme de lettres, je suis resté dedans l'écriture, mais c'est un peu dommage surtout pour la presse parce que pour le facteur c'était un petit péché mignon le matin de lire le journal avec le café et un croissant. Et là, ça, c'est des choses qui disparaissent aussi.
0: Alors justement, on avait la possibilité à l'époque, il faut le dire, chose extraordinaire, maintenant impensable, c'est qu'on pouvait se faire engager à la poste 1, 2, 3, 5 mois, 10 mois et partir en voyage quasiment une année.
1: Bon, j'ai quand même fait l'apprentissage, j'avais un diplôme de facteur avec une bonne note. Mais la spécialité surtout, c'est que la poste avait des fois besoin de remplaçants et des fois pas. Par exemple, à Noël, il y a très peu de facteurs qui sont malades parce que c'est le temps des étrennes. Mais par contre, l'été, il y a beaucoup plus de gens qui sont malades, une grippe, un pied foulé. Puis la poste, à cette époque, elle cherchait pas trop. Tant que ça dépassait par X% de personnes malades, elle allait pas voir si les gens disaient la vérité ou pas. C'était assez tolérant. Mais j'avais de la chance, l'été, je rentrais de voyage, je téléphonais. Le lendemain, j'avais du travail, oui. Ça, c'était une chose unique et très bien payé en plus.
0: Voilà, j'allais dire, bien payé, combien à l'époque ?
1: Ben, en fin de compte, ça dépendait. Si j'allais travailler à Crassier, par exemple, j'avais les kilomètres, aller-retour, je faisais ma tournée avec ma voiture privée, une deux chevaux roses, donc j'avais aussi les kilomètres payés. On avait le petit déjeuner payé, on avait le dîner payé, on amenait des express, il y avait un fleuriste qu'on recevait tous les jours une vingtaine. Ce qui faisait, à mi-temps, j'arrivais à des salaires de 8000 francs. À cette époque, c'était énorme, quoi. Alors comme ça, je travaillais 3, 4 mois, 5 mois, après ça, je partais en voyage une année.

0: Voici la double vie de Jean-Jacques Quisling, photographe de presse aussi, au long cours, et tout de suite, les grands espaces, le grand lointain.
1: Oui, bon, mais je suis parti en voyage, c'est que quand on travaille comme facteur, on est en vélo moteur, on est en voiture, on travaille dans des très beaux paysages. Et puis c'était pour aller voir les paysages un petit peu plus loin. Alors effectivement, une fois je suis allé en Amérique en deux chevaux, une fois jusqu'à Shanghai en train, ou alors en autostop au Tibet, aussi en deux chevaux à travers les pays de l'Est en 89 quand ça a commencé à se
0: faire. Et en Mongolie.
1: Et en Mongolie, mais là, pas en deux chevaux, mais avec un cheval.
0: Alors justement, ça fait qu'au retour, vous aviez de quoi raconter beaucoup de choses et La Poste, là encore, vous appelle en vous disant « mais racontez ce que vous avez vécu ».
1: Alors, c'était toujours pas La Poste, c'était encore les PTT qui s'inquiétaient parce qu'ils avaient des home PTT, hein, comme je disais avant, avec plein de jeunes ados qui étaient sans surveillance, sans aucun cadre, ils commençaient à avoir des problèmes d'alcool, et il y a eu... des problèmes de drogue, ce qui fait que les PTT ont ouvert un centre social. C'est un monsieur qui s'appelait Serge Rémy qui mettait ça, et entre autres d'organiser des sorties avec des employés jeunes et tout. J'ai pu faire deux fois des diaporamas, une fois sur la Chine et une fois sur le Tibet. Des diaporamas publics, et puis La Poste de Cornavin venait d'ouvrir le grand bâtiment, il y avait une grande salle qui n'était jamais utilisée. Alors il y a eu une projection public, ça s'est très très bien passé. Et puis effectivement, j'ai eu un jour de congé payé pour pouvoir préparer. C'était quand même le summum de partir en voyage et d'être payé pour raconter ses voyages au PTT. C'était...
0: Et à ses collègues ?
1: Oui, ben, à mes collègues, mais aussi à leurs parents. Et puis il y a beaucoup de gens qui sont venus parce que c'était des thèmes. La Chine, la Mongolie sont des thèmes qui attirent bien.
0: À l'époque, la PTT, c'est une grande famille ?
1: Oui, bah, c'est une grande famille. Moi, dans ma famille, ils étaient au moins 6 ou 7 à bosser au PTT. Parce qu'il y avait la poste finance, hein, les comptes de chèques, il y avait les téléphones, et puis la poste normale, plus les transports. Donc, effectivement, on était une grande famille, les PTT. On se tutoyait tous.
0: Alors, en vos jours, il y a un peu une révolution, une transformation. Vous partez, puis vous revenez, puis on vous dit, mais cher monsieur, maintenant... c'est plus les PTT, c'est La Poste. Après, ça a changé une autre fois. C'est devenu encore une autre entreprise. Autrement dit, maintenant, ça n'a plus rien à voir avec l'époque, la grande époque que vous avez connue.
1: Oui, ben, effectivement, on appelle ça diviser pour mieux régner. On a enlevé des PTT les choses qui rapportaient comme Swisscom. Hein. Après ça, on a Poste Finance. Maintenant, on tire les bus un peu en dehors parce que c'est encore une chose qui rapporte. Mais les facteurs, en fin de compte, eux, ils n'ont jamais beaucoup rapporté parce que c'est un travail de fourmi. Quoi. Et quand je suis rentré... ce qui coûtait le plus cher à La Poste, c'était justement les remplacements, ce que je faisais. Quoi. Alors, les PTT ont divisé les remplacements en ville qui étaient faits par la direction genevoise, et puis les bureaux de poste, parce qu'il y a un office de poste et un bureau de poste. Avant, les bureaux de poste, hein, c'était des indépendants. Par exemple, à Meillet, il y avait un bureau de poste. Le buraliste, hein, il avait tant de points de travail, il pouvait s'organiser, ouvrir la poste comme il voulait. Et c'était des petits artisans. Quoi. Et maintenant, ils ont disparu au profit de petites enseignes, quoi. Comme des magasins d'alimentation ou comme ça, où vous pouvez aller chercher vos colis ou poser vos lettres. Mais avant, les bureaux de poste, c'était vraiment des petites entreprises. Souvent, ils avaient acheté la maison, construit la poste dans leur maison. C'était quand même une vision assez futuriste, dirais-je, parce que c'était vraiment mettre... en avant, le contact local de la proximité. Le buraliste habitait dedans La Poste, tout le monde le connaissait.
0: Voir sa femme aussi, parce que souvent on travaillait en couple.
1: Voilà, mais exactement. Lui, il faisait un bout de tournée, sa femme travaillait là. Même si les gens, ils avaient besoin d'un truc hyper important, ils téléphonaient au buraliste à 10h le soir, j'ai besoin de ça. Il y a beaucoup de buralistes qui l'ont fait. De toute façon, ils retrouvaient soit une bouteille ou un petit truc après, quoi. Mais les bureaux de poste étaient vraiment un des centres du village, oui.

0: Alors, DAISY, maintenant, a passé par là. DAISY, c'est un projet qui consiste à, on peut dire, numériser tout et à aussi casser un peu toutes les relations humaines.
1: Oui, ben, j'y ai participé. J'ai pris en photo les boîtes aux lettres. Pour un facteur photographe, il n'y a rien de plus original. En fin de compte, j'ai pris en photo toutes les boîtes aux lettres du Grand Saconnet. Et puis, on a mis dessus un numéro de l'entrée et le numéro de la boîte aux lettres. Comme ça, dans l'ordinateur principal de la Poste, il a le nom et l'endroit de la boîte aux lettres de tous les Suisses. Avec qui c'est qu'habite, de quel âge il a, si c'est un monsieur, si c'est une dame. En fin de compte, peut-être que la Stasi l'avait fait il y a quelques années.
0: C'est un service secret de la République démocratique allemande.
1: Voilà, ben là, en fin de compte, la Poste, elle a demandé à personne, hein, si vous vouliez être dedans un fichier informatique général de la Poste. Mais maintenant, les 7 millions de Suisses ont tous une trace dedans ce DAISY, ce programme informatique. Mais on peut savoir combien de lettres ils ont reçues, de pratiquement où viennent les lettres, le format de la lettre, la fréquence des lettres. Et si vous recevez qu'une ou deux lettres par année, DAISY va effacer votre nom et vous allez être inconnu, même si vous habitez là pas souvent.
0: Alors aussi, DAISY, un beau jour, ça a été fini, plus désiré. En tout cas, ce qui vous concerne, on vous a dit, c'est trop tard.
1: Eh bien, DAISY, elle a commencé à calculer le temps qu'on met pour distribuer une lettre. Alors, effectivement, si on est jeune, 20 ans, 10 kilos, 2 dans chaque main, plus 3-4 kilos sous chaque bras, c'est facile en courant. Surtout quand il faut encore faire le code de la porte pour rentrer dedans. Et enfin, en fin de compte, ils ont vu que les personnes qui avaient plus de 45 ans travaillaient plus lentement. Alors, ils ont trouvé une très très bonne solution, ils les virent tous. Et puis, effectivement, c'est ce qui se passe. Beaucoup de facteurs qui avaient des années de service ont été virés pour des petites bêtises du style... souvent, on connaît bien Madame Machin, on lui met son paquet veillon sous les chaussures, comme ça, elle n'est pas obligée de retourner à la poste. Eh bien, j'ai un copain qui a fait ça. La dame en question, elle a pris le paquet, elle ne sait plus où elle l'a posé, elle a téléphoné à la poste, mais on m'a volé mon paquet. Le team leader a dit au facteur de 53 ans, mais on n'a pas le droit de faire ça. Et puis il dit, bon, on fait toujours ça depuis 20 ans. Et puis il a reçu un blâme, convoqué pour dire que si la poste fait ça, ça ne va pas. Et on a tout fait pour le licencier, c'est-à-dire qu'une personne de 52 ans, on l'a mis sur une tournée qui est très lourde avec beaucoup de journaux le lundi et le mardi. Il a eu des problèmes de dos, il s'est mis à l'assurance et la Poste l'a viré. Voilà.
0: Voilà, parce que ça aussi, s'il y a des pénalités, si on n'est pas efficace, on vous met comme une sorte en quarantaine, en tout cas dans les lieux difficiles.
1: Ben, en fin de compte, comme dans tout métier moderne, hein, on a une évaluation, on doit s'auto-évaluer avec notre chef, il est là. Moi, j'avais un des objectifs, c'était d'écrire mieux, quoi, parce que j'écrivais mal, quoi. Et on a tous des objectifs, comme ça, je promets que je ne mettrai plus de colis derrière la porte. Et pour ce facteur, il avait promis qu'il ne mettrait plus de colis derrière la porte, il l'a fait, c'était fatidique. Et ça rigole pas parce que la Poste, elle veut pas virer, je sais pas moi, 2 ou 3 000 personnes à un coup. Parce que tous les médias en parleraient, ça ferait pas très très bien. Hein. D'ailleurs, maintenant, la Poste essaie de fermer d'autres postes et puis les entreprises sont contre. Hein. Donc on en parle beaucoup. Mais pour les employés, c'est motus bouche cousue, très discrètement. La Poste, elle dit soit vous démissionnez, soit alors on vous met dehors, mais avec une très mauvaise lettre. Hein. Moi, ils m'ont dit ça. Ouais, si vous démissionnez pas, on vous met dehors et on vous écrit une lettre qui va vous nuire pour votre prochain emploi. Et en fin de compte, ils m'ont mis dehors et ils m'ont écrit une lettre comme quoi j'étais un super gentil facteur, j'étais excellent et tout et tout. Et puis qu'ils étaient désolés de perdre un si bon facteur. Voilà, complètement hypocrite.

0: Je donne des courses aujourd'hui, eh bien, c'est la fin du livre aussi, c'est le chômage.
1: Ben oui, c'est le chômage, parce que ben c'est difficile de trouver un emploi après 50 ans, entre autres, mais aussi à la poste. On était facteur, j'ai fini technicien de logistique de distribution, mais en fin de compte, je ne peux pas trouver un travail après, en sachant que mettre des lettres dans des boîtes aux lettres, on n'a pas eu une formation, la poste n'est pas diversifiée. La poste aurait très bien pu vendre soit alors des assurances, soit alors travailler, trouver des idées. Hein. Mais en contrepartie, la poste maintenant monétise tous les services que faisait le facteur. Hein. Vous savez qu'en Suisse, pas tout de suite, mais en France, c'est déjà comme ça. Vous pouvez payer un abonnement pour que le facteur aille boire un café avec votre maman, si vous voulez. Vous payez 12-13 euros par jour et le facteur, il monte, il boit un café, il regarde que tout soit propre, qu'il y ait à manger. C'est un petit peu quand on contrôle quand le chat, là, il y a un peu d'eau, un petit peu à manger. Et il ressort et il fait un SMS qu'on me dit « Aujourd'hui, le tel et tel, à telle et telle heure, c'est normal. » Mais la poste a monétisé. C'est comme avant, le facteur, il passait dedans les entreprises, « Je vous prends le courrier, ah, il y a recommandé, demain, je vous redonne la quittance du recommandé. » Mais tout ça, ça se paye maintenant. Si le facteur vient chercher du courrier, vous devez payer au poids. Si vous avez recommandé, vous avez une surtaxe. En fin de compte, tous les services du facteur ont été monétisés.
0: Aujourd'hui, le mot de facteur, dites-vous, est désormais réservé aux fabricants de pianos. Si vous pensez que le facteur n'est plus utile à notre société, alors vous pouvez fermer ce livre.
1: Ben oui, parce que avant c'était laitier, j'aurais été plus jeune, j'aurais pu être laitier, quoi. J'amenais le lait et puis les croissants, le journal le matin, on discutait, les gens étaient heureux de ce service parce que ça faisait partie d'un certain bien-être. Le facteur qui vous amène des lettres ou des cartes postales le matin à 10h, vous avez votre courrier à 11h, vous pouvez lire le journal à midi en buvant le café après le dîner. Mais tout ça, c'est des choses qui n'existent plus. C'est dommage. Et bien après ça, il y a tout le côté social du facteur. Le facteur où vous avez confiance. Si ça sonne...
0: Deux fois, hein, deux coups.
1: Exactement. Si ça sonne, vous demandez qui c'est le facteur, vous ouvrez, quoi. La porte, vous n'allez pas lui demander son numéro de matricule ou de mettre sa tête devant son téléphone. Voilà, c'était quelqu'un qu'on avait confiance. Maintenant, c'est rare les gens en qui on a confiance. Donc, il y a une perte aussi sociale importante.
0: Et combien de facteurs encore qui travaillent aujourd'hui?
1: Alors là, je pense que personne ne le sait. Parce que il y a plus de remplaçants. Moi, je bossais au Grand Saconnet, on était à peu près 24 facteurs. Ils ont encore ramené des villages autour comme Chambézy, mais je crois que maintenant ils sont 13 ou 14, quoi. Voilà, ça fait la moitié des facteurs qui sont partis.
0: Avec un timing extrêmement précis aujourd'hui.
1: Oui, ben principalement c'est 50 ans le timing. Non, c'est un petit peu tiré par les cheveux, mais effectivement, Daisy, hein, comme on parlait avant, ce système, hein, il a fallu l'affiner pendant plusieurs années, mais chaque fois qu'il travaillait 10% plus vite, ben c'était 10% de facteurs en moins. Et d'ailleurs, mon dernier jour à La Poste, il nous dit les statistiques, parce que maintenant, c'est la seule façon de savoir qu'on existe, c'est les statistiques de productivité. Il nous a dit avec plaisir qu'on avait baissé de 10% le temps de distribution d'une lettre, ce qui est pas mal. Et ben le même jour, c'était juste avant Noël, j'ai un copain qui s'appelle Marco, qui a voyagé et puis qui faisait comme moi, hein. Et ben ils l'ont viré parce qu'il faisait partie de ces 10% d'économiser, tout simplement. Et lui, c'est plus dur, parce que moi j'ai encore du bol, je fais de la photo, j'écris des livres ou comme ça. Mais lui, il avait que ça. Et trouver quelque chose, alors, il a suivi un cours pour conduire des tracteurs, mais il n'y a aucune entreprise qui le prend. Puis en plus, maintenant, toutes ces grandes multinationales, elles ont des tracteurs robotisés, il n'y a plus personne qui pousse quelque chose, quoi.
0: Merci à Jean-Jacques Isling, postier, photographe et écrivain, qui signe Une vie de facteur aux éditions Hérolimite en 2017. C'était Clé de lecture. 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

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Espace ouvert vous emmène aujourd'hui à découvrir les mémoires de Patriarche. Un projet Patriarche, l'association Batik Internationale l'a souhaité pour mettre en parcours les retraités franciliens issus de l'immigration. Un reportage signé Randa Jobo d'Alternative FM pour Radio Zone.

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1: Dans le cadre de la semaine de l'égalité, la mairie d'Aubervilliers a organisé une rencontre débat autour d'un film « Patriarche » de Karim Edgassem et Philippe Pudgorzinski. Patriarche, c'est un film qui traite de la mémoire et de la migration. Un docu-fiction qui propose le point de vue des aînés, ces patriarches qui sont arrivés en France entre 1950 et 1970. À la suite de chaque représentation, les spectateurs sont invités à débattre et cela donne lieu parfois à des rencontres inattendues.
2: Mais juste après, quand je me suis levée, une dame m'interpelle en me disant « Eh, c'était toi le petit bébé qui était au 21 rue de l'Union? T'es la fille de Yamina, là ?» Je lui ai dit « Oui, je suis avec vous. » Elle m'a dit « Moi, je suis Madame Issa. Dis-le à ta maman. Ah, c'est toi, mais c'est pas possible. » Et puis on s'est rencontrés. Incroyable.
3: Vous avez pris les coordonnées?
2: Bah oui, parce que maman la connaissait apparemment. Elle allait chez elle, mais elle me connaissait pas.
3: Et votre mère est toujours en France?
2: Elle est toujours en France. Ben, c'est l'année 1964 où papa a ramené maman. Moi, et puis mes deux grands frères, mes deux sœurs, les deux dernières sont nées en France.
1: À l'origine de ce film, on retrouve une association, BATIC International, qui travaille à l'insertion professionnelle des personnes fragilisées. Isabelle Devaux, directrice des programmes ASIE de l'association, avait initié il y a quelques années un projet auprès de jeunes Français dont les parents avaient un parcours de migration. Et elle avait constaté, en travaillant avec eux, que leur trajectoire restait fortement marquée par un ailleurs, cette odyssée vécue par leurs parents.
4: Il nous a semblé vraiment intéressant, pour essayer d'accompagner certains jeunes dans la construction de projets professionnels, de discuter avec eux, de voir d'où ils venaient, de retrouver des parcours liés à leur famille. Et c'est progressivement, à partir de ces histoires qu'ils nous ont racontées, qu'on en est venu effectivement à leurs aînés et qu'on a eu envie de mieux connaître d'abord l'histoire de ces aînés et surtout de la faire partager auprès de leurs petits-enfants, certes, mais auprès d'autres jeunes. Et c'est donc, encore une fois, à partir des jeunes, de ce travail sur la mémoire, qu'on est venu aux aînés.
3: C'est assez intriguant parce que, quelque part, vous êtes un petit peu un relais. Vous êtes passé par les jeunes. Ensuite, vous êtes allé vers les anciens et vous retransmettez, en fait, cette histoire aux jeunes, comme si le lien ne pouvait pas se faire directement.
4: Alors, moi, je pense plutôt que... C'est, d'abord, qu'effectivement, l'intermédiaire, parfois, est riche, permet de faire avancer les choses. Et c'est vrai que les jeunes, lorsqu'ils nous parlaient de leurs histoires, ne nous parlaient pas forcément de leurs aînés, mais ils nous parlaient du pays, de leurs parents, de leurs grands-parents. Donc, c'est à partir de ça que nous...

0: On a eu envie de rencontrer ses grands-parents. Et en effet, vous avez raison, quelque part, on a été comme une espèce de go-between et qui a permis peut-être dans certains cas, après ce sont des histoires personnelles, hein, de reconstruire des liens à l'intérieur même des familles. Mais encore une fois, c'est à des tout petits niveaux. Hein. Il y aurait des choses immenses encore à mettre en place.
1: D'après votre expérience, est-ce qu'il y avait quelque chose de différent entre peut-être une mémoire ou une histoire fantasmée des jeunes et une histoire vécue, peut-être réécrite même, des anciens ?
0: Je ne pense pas tant que c'était des histoires fantasmées. Je pense plutôt que tout le monde vit avec une histoire, un parcours, des racines, mais de manière plus ou moins consciente. Et que notre truchement a été l'occasion pour certains de poser des questions, de mettre des mots sur des choses qui parfois n'étaient pas complètement dites, qui parfois étaient soit cachées parce qu'on avait honte ou parce qu'on ne savait pas. Et c'était tout simplement une opportunité pour creuser, pour échanger. Et je ne crois pas qu'il y ait une que ça n'a pas été l'occasion de défantasmer au contraire ou de découvrir des choses complètement nouvelles. Ça a juste été un moment de prise de parole et d'échange dans les deux sens. Et c'est d'ailleurs quand il y a des discussions houleuses que nous, on trouve ça généralement le plus intéressant. Tout dépend du public auquel on s'adresse. S'il s'agit de jeunes, dont les parents parfois sont donc nés dans des pays étrangers ou des grands-parents, ça va être l'occasion pour eux de parler de manière différentes de leur histoire personnelle vis-à-vis y compris de leurs camarades qui fréquentent depuis longtemps éventuellement. Il ne va pas y avoir forcément de débat houleux. Mais encore une fois, ça va être une prise de parole, une espèce de valorisation qui est vraiment intéressante. Lorsqu'on a affaire à d'autres générations, effectivement, ça va souvent être à partir des quelques thèmes qui sont évoqués dans le film, notamment la situation de la femme, l'indépendance, la guerre d'indépendance de l'Algérie. On voit surgir des débats qui sont vite assez houleux, mais très riches. Les débats parfois qu'on a eu les plus intéressants étaient entre des personnes qui se présentaient français de souche et d'autres arrivaient donc plus tardivement et on voit des questionnements éternels sur la situation de la femme, la liberté, l'indépendance de la femme par rapport à leurs époux qui ont été vraiment extrêmement intéressants et en effet parfois houleux.
1: Et vous, à titre personnel, est-ce que ces histoires vous ont apporté quelque chose ?
0: C'est amusant que vous me disiez ça, oui, très certainement. Ma grand-mère était laotienne et je regrette beaucoup de ne pas lui avoir posé assez de questions lorsqu'elle vivait. Et peut-être que du coup, à travers ce film, je refais le parcours que je n'ai pas pu faire maintenant que je suis un peu trop âgée et qu'elle est morte.
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0: Karim Aït-Gassem.
1: J'avais pensé déjà à mettre de la fiction là-dedans, parce que le mot d'ordre de ce film-là, c'était quand même intéresser des jeunes du collège, enfin, surtout qu'ils se fassent pas chier, qu'ils suivent un peu le film. Donc enfin, tout de suite, je me suis dit, ce serait bien de mettre de la fiction, voire mettre de l'animation.
2: En fait, la fiction, c'est plutôt une reconstruction, non ? Une reconstruction des vies passées, des témoins.
1: C'est exactement ça. Mais je trouve que ça passe beaucoup plus... par rapport à un public jeune, mais moi aussi je pense par rapport à un public général, que je vais caricaturer une personne assise sur une chaise à bascule et qui raconte ses souvenirs en montrant des vieilles photos. Voilà, je voulais vraiment que ça passe par une reconstruction et par un jeu de comédien, de mise en scène, où on montre des fragments de leur discours qui, moi, me semblaient pertinents, percutants, et que je voulais mettre en scène.
2: Alors pour les comédiens, par contre, vous avez pris en fait des personnes, bien sûr, qui ont des origines, mais qui vivent en France, j'ai l'impression, non ?
1: Ouais, complètement. Ouais,
2: par rapport à leur accent, comment est-ce que c'est pris justement par rapport à des anciens ? De se dire, ah, c'est moi, mais avec. Ils parlent la langue, mais avec un accent français quelque part.
1: On a différentes réactions. Je sais que Théodore Cavoret, donc, est un des personnages historiques du film, un personnage réel en tout cas. C'est tout de suite reconnu dans la scène avec le patron. Donc, vraiment, il me l'avait décrite comme ça, donc a priori. C'était pas très important qui jouait à sa place, mais c'était vraiment le chef. Vraiment, c'était ça qui était présent par rapport à son témoignage.
3: Je vous fixe un rendez-vous pour une réunion importante. Vous venez me dire, oh non, mais je n'ai pas le temps, vous pouvez pas venir. J'avais quoi ? Un film à la télévision, c'est ça ? Une réunion familiale ? De lointains cousins qui arrivent, c'est ça ? Je vous insulte pas, monsieur Cabaret. Je voudrais que vous me donniez une raison quant à votre absence.
4: Si vous voulez que je sois là après 18h, augmenter mes heures.
3: Payez, vous ne savez dire que ce mot-là à la bouche. Ici, monsieur Cabaret, on travaille avant de demander de l'argent. Vous comprenez ça, monsieur Cabaret ? Vous comprenez cela ?
2: Vous êtes allé dans le désert ?
1: Ouais.
2: C'est quel désert ?
1: C'est le désert au Maroc, ouais. En fait. Le Sahara. C'est par rapport aux témoignages. Les témoignages, c'est l'association Batik qui me les fournissait, puis moi je choisissais un peu dedans. Et donc j'ai vu la personne, et lui il m'a dit. La personne algérienne m'a dit moi je suis venu en France, mais je suis pas venu en France de façon économique, comme l'écrasante majorité des immigrants. Il n'est pas venu pour raison économique, lui était très bien, sa famille c'était des notables en Algérie, donc ça fonctionnait bien pour lui. Mais il est venu par rapport à cette envie de se taper des filles en France, quoi, c'était vraiment ça. C'est un exemple qui existe quand même. Donc c'est pour ça qu'on s'est dit on va inventer, on va créer son cousin qui lui est venu pour des raisons qui lui sont propres. Et donc pour faire le passage d'image, on s'est dit on va la au Maroc, et puis on va tourner des scènes un peu oniriques comme ça, où il se balade dans le désert pour montrer d'où il vient, ce gars-là, et qu'il avait sa vie, ses passions, ses hobbies, et que lui, c'est le fait économique, c'est pour envoyer son salaire au pays qu'il a émigré.
2: Mais d'ailleurs, lui aussi, sa trajectoire est assez particulière, parce que il n'avait pas nécessairement envie de venir, hein. Il était très bien là où il était.
1: C'est un moment d'immigration où c'était, ça commençait à être la crise économique en France, et c'est des populations qui étaient habituées à avoir un complément de revenus en France. Donc ils venaient, ils faisaient la saison 6-8 mois, ils ramenaient leur complément de revenus, et ils avaient tout le temps leur vie dans leur pays d'origine. Donc c'est tous ces gens qui sont venus à un moment où c'était... comme une habitude de venir en France travailler pour avoir des compléments de revenus. Et lui, il se retrouve embarqué là-dedans alors qu'il n'a pas vraiment envie d'y aller. Quoi.
2: Il y a des idées de réalisation qui sont vraiment très bonnes. Le métro, les images qui vont très très vite. Ça parle de la transmission justement, hein, du temps qui passe des fois peut-être trop vite, pas assez vite.
1: On voulait montrer le temps qui passe, l'environnement et aussi... C'était vraiment une balade dans Paris et sa région parisienne pour montrer que ces gens sont parmi nous. C'est vraiment ça, quoi, et qu'ils ont une légitimité à y être. Donc on se balade dans le métro, on se balade dans des monuments, et puis hop, on arrive dans un coin de rue avec quelqu'un qui a eu ce destin-là. On peut s'amuser à le faire dans Paris. Enfin, voilà, vous allez croiser des gens qui ont eu à un moment un processus d'immigration. Et c'est vraiment ça qu'on voulait montrer. C'est un défilement qui aboutit à un moment à voir cette personne-là. Et puis un défilement qui peut avoir lieu dans le temps, mais aussi dans l'espace.
2: Et c'est un film où les couleurs sont très vives.
1: Ouais, ça c'est plus Philippe Piskorczynski, qui est polonais, émigré en Allemagne. Tout de suite, quand j'ai parlé de ce film-là, il était assez clair qu'il allait le faire avec moi, et c'est lui qui a voulu vraiment le rendre comme ça, qui est visuellement quelque chose qui pète. Il y a des scènes où je me disais, quand il y a le gars qui drague, des choses comme ça correspond pas forcément à mon type d'humour complètement, ou bien... Même la femme dans l'hôpital, moi je trouvais ça un peu trop mélodramatique. En réfléchissant tous les deux, on s'est dit, bon, comme notre cible c'est quand même les jeunes, il faut les garder parce que c'est des choses qui vont leur parler tout de suite. Et puis je fais beaucoup de groupes scolaires avec le film, ça fonctionne, c'est vrai, hein. ça les fait marrer que l'autre il drague, il se prenne des râteaux, et puis ils sont touchés par cette femme qui est toute seule. Donc voilà, c'est des choses qui fonctionnent, que moi j'aurais peut-être fait un peu plus crûment, mais lui, voilà, c'est le fait de réaliser, de venir de deux cultures différentes. Lui, il a amené cette vision de l'image qu'il a. Enfin, c'est vraiment quelqu'un qui a une belle photo, comme on dit, et aussi qui avait cette culture en me disant, bah écoute, pour pas faire chier les jeunes, voilà, c'est un peu notre mot d'ordre. On se dit, on fait pas chier les jeunes, mais on va leur donner des scènes qui vont leur donner à penser, quoi.
2: Vous apportez des questions, vous ne donnez pas de réponse, parfois c'est assez flou, et puis chacun doit se faire sa propre idée.
1: C'est qu'on a vraiment voulu laisser de la place aux spectateurs. Moi je sais que j'aime ça dans les films, qu'on me laisse de la place pour que je puisse penser, donner mon interprétation. C'est la fameuse scène dans le désert où il prend un fossile. À quoi ça sert qu'il prenne un fossile? On a eu des dizaines d'interprétations depuis, et puis moi j'en suis bien content parce qu'il n'y a pas vraiment de réponse à ça. Enfin, nous on a voulu tourner ça parce qu'on trouvait que ça correspondait à l'image qu'on voulait avoir de cette personne-là, donc on l'a fait, et puis libre aux spectateurs d'en penser ce qu'ils veulent.
0: Et c'est toujours le public qui a le dernier mot. Les images du film renvoient à sa propre expérience de migration ou posent des questions sur les représentations qu'on se fait de ces migrants.
5: Alors on est arrivé en France en janvier 1950. Quand je dis on, c'est ma mère et moi. On a rejoint mon père qui était là depuis 49. En fait, mes parents m'ont mariée, j'avais 14 ans. 14 ans, on m'a sortie de l'école pour me marier. Et j'arrive dans un bidonville. Et là, c'est des cabanes serrées les unes contre les autres, avec des pierres, des pneus pour que le toit ne s'envole pas. C'était très, très, très difficile entre la boue quand il pleuvait, entre le froid qui entrait, entre les souris, les rats qui partageaient notre maison. Il y avait finalement une solidarité des femmes qui souffraient déjà de l'éloignement, de la séparation, de leur famille. Et puis, dans la misère, on tourne les choses à la dérision. Hein. On riait beaucoup.
6: سمعتيها هادي الليلة كاملة وهي دوك دوك دوك
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8: comme les trois femmes. Il y a un petit peu les trois femmes.
0: Hassen Ali.
8: Il y a une réalité quand même, hein, qu'aujourd'hui, heureusement qu'elle n'existe plus. Il y a une réalité, parce que tout est écrit, et c'est très très bien, c'est très bien filmé, c'est très bien quand c'est écrit comme ça en français, parce que les gens arrivent à comprendre. Et les gens qui arrivent d'ailleurs, je ne sais pas d'où, ils ne disent pas d'où ils viennent, mais effectivement, ils viennent en France, pourquoi ? Comme moi, c'est la même chose. On vient pour travailler. Pour travailler pourquoi ? Pour soit envoyer de l'argent s'il est célibataire, donc sa mère, son père, etc. Ses sœurs, la plupart, vous savez, là-bas, il n'y a pas de travail, on envoie de l'argent. Et si par conviction, il devient commerçant ou n'importe quoi, ou alors gagner bien sa vie, il construit une maison. Parce que la Kabylie, je ne sais pas si vous connaissez un peu la Kabylie, les gens sont les uns sur les autres. Parce qu'on n'a rien inventé. En Kabylie, c'est un village, puis attends, il n'y a que le bourrico qui passe. C'est le 4x4 de chez nous. Mais le reste, il n'y a pas de voiture, il n'y a rien. D'ailleurs, un immigré qui n'a pas construit sa maison, c'est un peu... Il y a quelque chose qui ne va pas. Les gens le font voir. Attention, il a rien construit, donc c'est un bon rien, il a bouffé son argent, etc. Vous voyez ? Donc il y a ceci, donc ils sont venus tous pour la même chose, et on continue à venir pour autre chose. Actuellement, vous avez vu les petits passagers dans les petites barques ? qu'on appelle Haja. Pourquoi qu'il y ait? C'est parce qu'ils sont malheureux.
0: Pour vous procurer le DVD du film ou pour participer à une rencontre débat, vous pouvez contacter l'association Batik International sur leur site internet www.batik-international.org. Batik-international.org. 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
9: Merci à Randa Djobo d'Alternative FM pour Radio Zone, ce reportage sur les mémoires de patriarches. C'était Espace Ouvert, le magazine de l'immigration sur Radio Zone 93,8 MHz. Votre téléphone 04 50 40 51 41 0033 depuis la Suisse voisine. 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Dans quelques instants, la suite de notre programme.

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4: La grande bourgeoisie, voyant que les monarchistes pinaillent, etc., ils disent, bon, on va faire une république, mais on va faire une république conservatrice. C'est Jules Ferry, la grande bourgeoisie industrielle et financière française. Ok pour le suffrage universel, ok pour la République, mais ça va être une République conservatrice. On va s'arranger pour que le suffrage universel nous donne toujours la majorité. Ça a bien marché. Les militants ouvriers n'étaient pas dupes. Cette République n'était pas une République sociale. Ils revendiquaient la sociale. Aujourd'hui, c'est la même chose. Qu'est-ce que c'est que ces grands financiers, ces grands banquiers qui ont le mot République plein la gueule? Ils chient pour la honte. De quelle République parle-t-ils? Il faut que non seulement elle soit démocratique, qu'on respecte le suffrage universel. Il est bafoué presque tous les jours, le suffrage universel.
5: La grande magie de la démocratie bourgeoise, c'est de permettre aux pauvres de voter pour des riches. Salut, c'est JBD, c'est La Voix Off. Bienvenue à toi pour le deuxième épisode de cette série sur le congrès de Tours de 1920. Congrès où la SFIO, parti socialiste d'alors, se divise en deux. Division qui marque la naissance du Parti communiste français. On l'a vu au précédent épisode, hein, le déclencheur de cette scission, c'est la collaboration dans la guerre et avec la bourgeoisie d'une partie des socialistes. Cette trahison des idéaux ne passera pas chez nombre d'authentiques socialistes qui décident en 1920 de quitter la SFIO pour fonder ce qui deviendra le Parti communiste français. PC qui, certes, restera longtemps inféodé à Moscou, mais PC auquel les Français doivent non pas le goulag, mais les retraites par répartition, la sécurité sociale, l'hôpital public, les services publics et autres droits sociaux, la culture populaire aussi. Enfin bref, les Français doivent aux communistes tout ce qui est systématiquement détruit par les partis de droite qui défilent au pouvoir depuis des décennies, y compris par la droite molle incarnée par le PS, parti qui n'a de socialiste que le nom, et qui depuis 1914 n'a jamais raté une occasion de trahir le peuple et ses promesses. On se souviendra notamment d'un Hollande ennemi de la finance, du moins quand il était candidat.
6: Cet adversaire, c'est le monde de la finance.
5: Mais les raisons de la division entre les futurs PS et PC remontent aux origines des pensées socialistes du 19e siècle. Outre les divergences avec les anarchistes, divers mouvements socialistes se distinguent entre les révolutionnaires et les réformistes qui, eux, ne prônent pas la révolution, mais pratiquent donc la collaboration avec la bourgeoisie. Collaboration et trahison qui culminent avec ce qu'on a appelé l'Union sacrée lors de la première grande boucherie mondiale de 14-18. 1 300 000 Français assassinés, sans compter les blessés et autres gazés, avec la complicité d'apparatchiks de la SFIO, qui collaboreront donc dans la guerre. Le traumatisme de 14-18 restera dans la gorge d'un certain nombre de militants socialistes et sera lourd de conséquences qu'on évoque aujourd'hui avec André, notre ami prof d'histoire géo. Salut André.
4: Salut à tous.
5: Pour la petite histoire, le congrès de Tours se tient salle du manège, bâtiment détruit en 1940 et qui était accolé à l'église Saint-Julien en haut de la rue Nationale. Le congrès de Tours de 1920 réunit donc des délégués de toutes les sections socialistes de métropole et des colonies, notamment un certain Nguyen Xin Kung, jeune indochinois qui se fera plus tard appeler Ho Chi Minh. En 1920, on est 2 ans après la fin officielle de la grande boucherie de 14-18, massacre qui a pourtant continué à l'Est bien après l'armistice du 11 novembre. En 1920, on est 3 ans après la révolution russe d'octobre 17 qui semble bien avoir réussi aux bolcheviks de Lénine qui, non seulement se battent contre les Blancs, troupes russes restées fidèles au tsarisme, mais à partir de 1918, la jeune Russie révolutionnaire va aussi subir l'agression d'une quinzaine de puissances occidentales qui soutiennent les Blancs, France, Angleterre, États-Unis, et aussi l'Allemagne et la Pologne qui s'accaparent d'immenses territoires russes. Or, en avril 17, aux Russes, Lénine a promis la paix, la terre et le pain.
7: капиталисты Англии, Америки, Франции ведут войну против России. Они помогают деньгами и военными припасами русским помещикам, которые ведут против советской власти войска из Сибири, Дона, Северного Кавказа, желая восстановить власть царя, власть помещиков, власть капиталистов.
4: Лорsque Ленин arrive en avril 17 en Russie, le Parti socialiste russe est déjà divisé. C'est-à-dire qu'il y a en fait deux partis socialistes qui sont nés de la scission du Parti social-démocrate russe. Les bolcheviks et les mensheviks. Bolcheviks, c'est le parti de Lénine et de ses camarades, le parti communiste qui prône la révolution. Les mensheviks sont un parti socialiste, ils sont marxistes aussi, mais pensent que la révolution n'est pas possible en Russie parce que c'est un pays très retardé, partiellement industriel, très majoritairement paysan, avec des structures encore quasi féodales, de la grande propriété, etc., etc.
5: Marx imaginait plutôt une révolution en Allemagne ou en Angleterre, une révolution dont le fer de lance aurait été les ouvriers des grandes industries.
4: Il y a une grosse industrie très concentrée en Russie, en Ukraine, l'Ukraine c'est la Russie à l'époque, hein, du côté de Saint-Pétersbourg, etc., qui s'appelle Petrograd pendant la guerre, il a été débaptisé, car Saint-Pétersbourg était trop germanique. Il y a une classe ouvrière très concentrée, il y a des mines, il y a de la sidérurgie, il y a de l'industrie textile extrêmement importante. La caractéristique de la classe ouvrière russe, c'est qu'elle est très concentrée, elle travaille dans des conditions épouvantables, elle est très politisée déjà. C'est cette classe ouvrière qui va créer les soviets, qui sont des conseils ouvriers. L'idée plaît beaucoup aux anarchistes, c'est-à-dire le fait que les ouvriers s'organisent eux-mêmes, ils créent des soviets. Ensuite, après, il y avoir des soviets de soldats, de marins, de paysans même. Hein. Mais c'est ce mot soviet qui va donner le mot Union soviétique plus tard. Donc, le Parti socialiste russe est déjà divisé. Il y a même trois partis socialistes, en fait. Hein. Il y a les bolcheviks, les mensheviks, plus modérés, hein, pas disposés à faire la révolution tout de suite. Et il y a aussi les SR, socialistes révolutionnaires, qui au départ était un parti agraire, porté sur la paysannerie révolutionnaire. C'est les descendants des populistes, narodniki, des gens qui militaient auprès de la paysannerie. Ils forment un parti socialiste qui n'est pas communiste, mais qui est révolutionnaire. Et qui d'ailleurs, pendant la révolution de 17, allié aux bolcheviks. Bon, je reviens à avril. Pour Lénine, lui, la situation est propice à une révolution parce qu'il y a la guerre. Sans la guerre, les thèses du parti bolchevique ont peu de chances d'aboutir. Mais là, il y a une telle désorganisation, une telle dissolution de l'État, des structures administratives, politiques, etc., de l'État, qu'il y a possibilité. Et il y a une opposition au tsarisme très très forte. Et puis, il y a l'énorme force de la paysannerie russe qui a faim de terre, qui a besoin de terre. Et Lénine leur promet la terre de façon à obtenir une alliance entre la grosse majorité de la paysannerie russe et la classe ouvrière révolutionnaire. Voilà ce que prône le parti bolchevique. Et sa tactique va réussir, c'est-à-dire qu'entre mars et novembre, ils vont peu à peu gagner, devenir majoritaires, parce que la guerre se poursuit. Et même au dernier moment, le gouvernement russe est dirigé par un socialiste, Kerensky, un menchevique, un socialiste modéré, qui continue la guerre et qui perd tout crédit auprès des gens. Qu'est-ce que c'est que ces socialistes qui poursuivent la guerre alors qu'ils devraient être dévoués aux intérêts des travailleurs, des pauvres gens, etc. Ce qui fait que les bolcheviks vont acquérir une grande popularité dans les grands centres comme Petrograd et Moscou. Alors on a souvent présenté la révolution bolchevique comme un coup de force, un coup de main en quelque sorte, il ne faut pas exagérer. Il y avait du monde derrière les bolcheviks, sinon ils n'auraient jamais pris le pouvoir, parce qu'en face ils ont résisté. Mais enfin bon, les bolcheviks avaient des arguments en particulier, ils avaient déjà une garde militaire. C'est Trotsky qui va devenir le coordinateur et le chef de l'armée des bolcheviks, de l'armée rouge. Ils avaient des marins aussi, hein. C'est le cuirassé Aurore qui va pointer ses canons sur le palais d'hiver et qui va forcer les soutiens de Kerensky à abandonner. Donc ils prennent le pouvoir, mais ils ont tout le monde contre eux, hein. Donc c'est le début d'une guerre civile épouvantable qui ne s'achèvera qu'en 1919 et qui en plus de ça sera prolongée par l'intervention militaire des puissances étrangères qui veulent étouffer la révolution dans l'œuf. Et donc c'était un épisode extrêmement dramatique, une guerre civile qui oppose les armées blanches dirigées par des aristocrates russes, soutenues par les puissances étrangères, En plus, un désordre épouvantable, ça va être une période de guerre épouvantable, guerre à couteau tiré, bon.
5: De 1917 à 1923, la guerre civile russe aurait fait entre 10 et 20 millions de morts.
4: Les bolcheviks vont finir par tenir le pouvoir. Lorsque commence l'année 1919, les bolcheviks ont gagné. Ils ont repoussé l'attaque des Polonais. Les Polonais vont être parmi les puissances étrangères qui vont attaquer la Russie, etc. Mais bien d'autres encore, enfin bon. Lorsque les bolcheviks prennent le pouvoir, les Allemands, ils vont tout de suite essayer d'obtenir une paix blanche. Mais les Allemands vont profiter évidemment de la faiblesse du pouvoir soviétique pour attaquer et conquérir des territoires tout à fait considérables. Alors les Polonais, ils obtiennent l'indépendance. Évidemment, avec la révolution russe, la Pologne renaît. Elle n'existait pas, la Pologne. Elle a été partagée entre l'Allemagne, l'Autriche-Hongrie et la Russie. Et donc, la révolution bolchevique va permettre à la Pologne de renaître. Et le premier soin des dirigeants polonais, c'est de se jeter sur la Russie pour conquérir des territoires à l'est, sur la Biélorussie, l'Ukraine, etc. Enfin, il s'agit aussi de prendre l'Ukraine, déjà à l'époque. Donc, les Russes arrivent à s'en sortir en 1919. La répercussion de cette révolution va être tout à fait considérable. D'abord parce que

0: mars 1918, le gouvernement bolchevique signe une paix séparée avec l'Allemagne. Une paix désastreuse pour la Russie. D'immenses territoires russes ont été conquis par l'Allemagne et ses alliés. Enfin bon, mais ça va permettre à l'Allemagne, bien sûr, de rapatrier une partie de ses troupes vers le front occidental et de faire une offensive terrible qui a failli gagner. Mais malheureusement pour les Allemands, les Américains sont entrés dans la guerre. Je ne veux pas dire que c'est les Américains qui ont gagné la guerre, mais disons que ça va être l'apport un peu décisif qui va permettre d'arrêter l'offensive allemande et de repousser les Allemands derrière leurs frontières. Pour revenir à la Russie, malgré les difficultés terribles que rencontrent les bolcheviques, l'exemple de la révolution bolchevique va retentir en Europe de façon considérable. On a du mal à imaginer quel a été l'impact aussi bien sur les gens hostiles à cette révolution qu'aux gens à qui ça va donner une espérance. Les milieux dirigeants du monde entier vont se prendre une trouille de première. Première décision qu'ils prennent, c'est d'intervenir. Ensuite, après, quand cette intervention va être vaincue, ils vont organiser autour de cette Russie soviétique une sorte de cordon sanitaire, selon les termes de Clémenceau, de pays très hostiles à l'URSS. De la Pologne jusqu'à la Roumanie, tous ces pays vont être des pays foncièrement anticommunistes, dirigés par une aristocratie d'extrême droite, on dirait aujourd'hui. D'ailleurs, ces pays vont assez vite adopter des régimes autoritaires et fascistes. On essaye de se prémunir, de faire un cordon sanitaire autour de la peste bolchevique. Pour ce qui est des gens qui espèrent dans cette révolution, il y a des gens qui vont dire « Ah, c'est chouette, au moins les Russes, ils ont réussi à se débarrasser de leur classe dirigeante et à installer un régime socialiste ». Puisqu'ils ont nationalisé les usines, les mines, etc., collectivisé la terre, enfin. Donc ça va faire naître, dans beaucoup de parties du monde, un espoir considérable, et en Europe occidentale en particulier. Un des premiers effets de cette révolution, c'est en Allemagne. Alors en Allemagne, en novembre, au moment de l'armistice, l'empereur d'Allemagne, Guillaume, abdique. C'est la fin de l'Empire allemand, de la monarchie allemande. Et immédiatement, des forces politiques se réunissent pour créer une république, dite la République de Weimar, autour d'un chef socialiste, Heber. Et en même temps que se crée cette république, la révolution va éclater en Allemagne, dirigée par l'aile gauche du Parti social-démocrate allemand, Liebknecht, Rosa Luxembourg.
1: C'est la révolution spartakiste.
0: Ce mouvement qu'ils appellent spartakiste, de révolte, qui est un mouvement communiste, comme les soviétiques. Une révolution socialiste. Sauf que là, en Allemagne, il va y avoir une réaction rapide et efficace des forces de la réaction. Hébert, qui est le chef du Parti Socialiste,
1: chef du gouvernement,
0: ancien collègue de Liebknecht et des Spartakistes, va se mettre d'accord avec le chef de l'armée allemande pour écraser le mouvement spartakiste. Et ça va être fait assez rapidement. En janvier, tentative d'insurrection spartakiste à Berlin. Le même mois, Liebknecht et Rosa Luxembourg sont assassinés et le mouvement est écrasé dans le sang par les socialistes allemands, avec l'aide de la droite militaire.
1: Un gouvernement socialiste qui écrase une révolution menée par des communistes, ça va laisser une blessure, une rancœur, une haine peut-être même entre socialistes et communistes, peut-être plus ancrée en Allemagne qu'en France.
0: Oui, absolument. Une rivalité, une haine, ça va sans doute faciliter le travail de Hitler. Les socialistes ne veulent pas du tout d'accord avec les communistes. Mais je vais revenir là-dessus tout à l'heure. Dans la même période de 1919, d'autres révolutions vont éclater. Une république soviétique en Hongrie, qui va durer 133 jours. Une république soviétique en Bavière. En janvier-mars 1919, naît l'Internationale communiste, à l'instigation des bolcheviques. Les bolcheviques veulent rompre complètement avec la vieille internationale, la seconde internationale socialiste. Ils veulent faire autre chose. Ils vont donc créer leur propre internationale communiste à laquelle ils invitent les partis socialistes à adhérer. Et le congrès de Tours, il est consécutif à cette décision aussi, parce que cette internationale communiste donne 4 mois aux partis socialistes du monde entier pour adhérer. Lorsque l'Internationale communiste va se réunir en congrès en juillet-août 1920, les bolcheviques vont imposer 21 conditions très dures, très strictes à l'adhésion. Ils veulent vraiment une rupture complète avec les vieilles pratiques, avec la vieille idéologie socialiste d'avant. Blum n'a pas tort quand il dira au congrès de Tours qu'ils ne veulent pas de conditions aussi sévères, ils préfèrent garder la vieille maison socialiste plutôt que d'adhérer à ce truc bolchevique extrêmement brutal. Ces 21 conditions, bon, elles vont juste de l'organisation du parti jusqu'à la finalité, jusqu'à l'exclusion des gens qui sont un petit peu foireux, etc. Enfin, c'est une constitution de parti communiste dure, de type bolchevique, c'est-à-dire avec une direction très soudée, avec le principe du centralisme démocratique, c'est-à-dire que une fois que la ligne politique est décidée, elle devient impérative pour toutes les sections et tous les communistes. Elle s'impose. C'est ce qu'ils appellent le centralisme démocratique. Démocratique parce que la ligne politique est discutée régulièrement au cours de congrès de délégués du parti. Mais une fois que la ligne est décidée, elle s'impose à tous. Et cette ligne politique, évidemment, elle doit être conforme aux directives de l'internationale communiste qui se crée. Voilà dans quelles conditions va se réunir le parti socialiste en France à Tours. Mais la division, elle existe déjà. En fait, la division, elle n'a pas eu besoin de la révolution bolchevique et des léninistes pour exister. Au sein du parti socialiste français, il y a déjà une majorité, avant le congrès de Tours, hein, pour décider d'une rupture. Soit deux partis différents, soit un seul parti, mais avec une ligne politique complètement différente. Bien sûr, l'affaire bolchevique va cristalliser cette opposition, va encourager l'opposition à l'ancienne ligne, et va décider une quantité de gens à rompre définitivement avec les pratiques. Vous voyez, si vous ajoutez tous ces éléments psychologiques et historiques, c'est-à-dire l'effet affreux de cette guerre qui a fait 1 350 000 morts en France, hein. Donc cette collaboration jusqu'au bout du Parti Socialiste avec cette politique désastreuse, plus la question qui n'est pas réglée de la participation des socialistes à des gouvernements bourgeois, plus l'éloignement progressif de certains socialistes de la ligne socialiste marxiste. Et là, on voit qu'il y a des gens qui veulent en finir définitivement et radicalement avec la pratique parlementaire, la pratique réformiste, la pratique droitière d'une partie du Parti Socialiste. Le vieux Parti Socialiste va avoir des défenseurs. En plus de ça, ils ont envoyé une délégation en Russie pour examiner ce qui se passait en Russie, en pleine révolution, hein. De retour, cette délégation n'est pas unanime. Il y a des gens qui disent qu'il faut adhérer, c'est bien ce qu'ils font, c'est très bien. Il faut les soutenir. C'est le cas de Cachin. Longuet, non. En fait, il va y avoir beaucoup de gens qui vont dire non. Il y a déjà une dénonciation du caractère autoritaire, non démocratique. C'est pas la même tradition que la tradition française. Il faut comprendre que, idéologiquement, psychologiquement, nous, on est issus de la Révolution française. On a la tradition de la Révolution française, qui est un événement éminemment démocratique. Même s'il y a eu des violences, même beaucoup de violences pendant la Révolution française, on n'en a retenu que la partie unanimiste, triomphaliste, amour de la liberté, principe de 89, etc. Il est resté une vision sentimentale de la Révolution française, très positive. Tous ces gens sont attachés à la Révolution française et à la République. Pour eux, c'est indissociable. Et d'ailleurs, dans le sentiment qui va diriger les opposants à l'adhésion à la Troisième Internationale, à l'Internationale communiste, il y a cet amour de la République, confondu pour eux avec leur socialisme, c'est la République. Les autres leur rétorquent, oui, mais votre République, elle est bourgeoise. C'est la République bourgeoise, elle a fait tirer sur les ouvriers, hein. À Villeneuve-Saint-Georges, à tout, Clémenceau, le grand républicain Clémenceau, a fait tirer la troupe contre les ouvriers en grève, hein. Votre République, c'est une République bourgeoise. Ça ne veut pas dire que les communistes étaient contre la République, mais cette République-là, ils n'en voulaient plus, hein. Donc, il y a eu deux camps qui se sont séparés. La majorité des délégués, dès avant le Congrès, hein, étaient favorables à l'adhésion à la Troisième Internationale et à quitter ce parti socialiste et la Deuxième Internationale qui allait avec. Donc, il y a une majorité de délégués. Donc, les choses sont pliées, je dirais, hein. Beaucoup d'historiens vont gloser longtemps sur le discours de Blum, très sentimental, très on garde la vieille maison, etc. Nous ne voulons pas nous plier au diktat d'un groupe de bolcheviks asiates, etc. Enfin, il n'a pas dit ça, c'est moi qui caricature, mais disons que un homme comme Blum, il est à des kilomètres du parti bolchevique. C'est un bourgeois, Blum. Il a beau être au parti socialiste, c'est un bourgeois. Il a même pas la radicalité qu'avait Jaurès dans son humanisme socialiste. C'est un homme modéré, Il est bien sûr pour l'amélioration de la situation de la classe ouvrière, mais faire la révolution, non. Ce n'est pas des gens de la révolution. En fait, la coupure en 1920, c'est êtes-vous pour faire une subversion, une révolution, pour mettre fin à cette république bourgeoise capitaliste? Ou est-ce que vous êtes simplement pour une amélioration progressive de la situation des ouvriers, des lois plus démocratiques, une justice moins injuste, et puis une amélioration progressive du sort des ouvriers? Ça va être en quelque sorte entre le courant révolutionnaire et le courant réformiste. Cette coupure, elle coupe le mouvement socialiste en deux pour longtemps. Et on va avoir deux partis politiques très nettement séparés, dans ses finalités, dans ses pratiques, évidemment. Alors, qu'est-ce qui naît de ce congrès de Tours? Il naît un parti, parce que l'autre existait déjà. Les modérés, ceux qui ne veulent pas adhérer à la section française de l'Internationale communiste, c'est le premier nom que porte le Parti communiste, c'est SFIC. Donc les gens hostiles à cette adhésion vont rester dans la SFIO, section française de l'Internationale ouvrière, donc dans la deuxième internationale, celle née en 1889. Ce sont des modérés, ce sont des socialistes, et ils sont hostiles à la solution communiste. Ils sont hostiles, totalement, ils le disent, ils le proclament. Ce sont des socialistes modérés. Bon, petit à petit, on va les voir se rapprocher, enfin du moins d'apparence, avec le parti radical. Ça partit souvent de petits fonctionnaires. Alors il y a une base ouvrière encore à la SFIO. Il ne faut pas croire que tous les ouvriers vont aller chez les communistes. Hein. Par exemple, dans le nord de la France, il va y avoir une base ouvrière qui va durer longtemps. Hein. Le nord est un bastion socialiste. Donc, mais quand même, globalement, ce n'est pas un parti ouvrier. Disons majoritairement, c'est quand même un parti peut-être de petits employés, d'instituteurs, professions intermédiaires, un truc comme ça. Alors que le Parti communiste, il se veut et il va devenir un parti ouvrier. Parce que un des points de la théorie communiste, c'est la classe ouvrière et la classe révolutionnaire, même si elle s'allie avec d'autres classes pour renverser le système, la classe révolutionnaire, celle qui n'a rien à perdre et tout à gagner, c'est la classe ouvrière. Donc c'est un parti qui se veut sur le mode bolchevique. Parlons de ce parti communiste qui naît conformément aux 21 conditions posées par les bolcheviks de Lénine. C'est un parti où va se conduire, suivant la pratique du centralisme démocratique, c'est un parti de militants très dévoués, parti qui se veut sans concession, incorruptible, issu de la classe ouvrière, donc la formation des militants ouvriers va être son rôle essentiel. Pour ce qui est des syndicats, les communistes disent,

0: CGT unifiée, ce qui est marrant d'ailleurs, puisque pour faire une division, voilà, donc il y a deux CGT à cette époque-là. Alors, ils sont pour l'agitation, la propagande. C'est un parti qui se prépare à tout moment à rentrer dans la clandestinité. C'est un parti qui ne refuse pas la lutte illégale. Ça, c'est un des points, des 21 points soufflés par les bolcheviks. Vous devez pouvoir aussi bien pratiquer une politique légale, d'élection, etc., mais vous devez pouvoir vous préparer aussi à l'illégalité. Si la classe dominante essaye de vous liquider, vous rentrez dans la clandestinité.
1: Avec raison d'ailleurs, hein, puisque en 1939, il y aura ce qu'on appelle les décrets-lois d'Aladier, hein, qui va faire embastiller et interdire le Parti communiste français, ses militants, ses députés qui vont être arrêtés, notamment le père de Guy Môquet. Et le prétexte, c'est que le méchant Hitler a fait un pacte germano-soviétique avec le vilain Staline. Les communistes sont en clandestinité depuis 1939. En clandestinité, embastillés, persécutés et compagnie. Donc cette recommandation était plutôt clairvoyante.
0: Oui, j'ai même rencontré des militants communistes qui m'ont raconté qu'en 1958, lorsqu'il y a eu l'arrivée de Gaulle au pouvoir dans des conditions assez putschistes, hein, avec une menace de coup de force militaire, eh bien, dans les fédérations communistes, on a brûlé les papiers et on a pris les dispositions pour rentrer encore dans la clandestinité en 1958. C'est-à-dire que le Parti communiste gardait en quelque sorte ce vieux fond bolchévique, léniniste, extrêmement marqué. Bon, aujourd'hui, je doute que le Parti communiste, ou ce qu'il en reste, puisse entrer jamais dans la clandestinité parce que les pratiques n'existent plus. Peut-être que c'est bien dommage. Peut-être que nous serons condamnés dans un avenir pas si éloigné que ça à des formes de lutte qui ne sont pas les luttes légales, parlementaires, etc., parce que imposées par le pouvoir brutal, policier, etc. Je fais peut-être des prophéties à la mort moelle-neuve, mais sait-on jamais. En tout cas, le Parti communiste qui naît, une des conditions imposées par Lénine, c'est également de ne pas faire d'alliance avec les partis bourgeois et la social-démocratie. Les communistes sont invités éventuellement à faire des alliances avec des paysans, avec des gens qui ne sont pas communistes ou qui ne sont pas, mais pas avec le Parti socialiste. D'ailleurs, les socialistes sont également très hostiles à toute alliance, donc c'est une séparation qui va durer quand même jusqu'au Front populaire. Jusqu'aux années 30, les communistes pratiquent une politique dite classe contre classe, c'est-à-dire classe ouvrière contre classe bourgeoise, sans compromis avec les partis de la gauche bourgeoise, etc. Aucun compromis. Pas d'alliance avec des gens aussi suspects de trahison que les sociaux-démocrates. Il faudra attendre l'arrivée d'Hitler au pouvoir pour que l'Internationale communiste fléchisse son discours. Là, l'Internationale communiste invite les partis communistes à faire des alliances avec les partis socialistes ou les partis de gauche. C'est ce qui va se passer en Espagne et en France. En revanche, aussi bien en Autriche qu'en Allemagne, la social-démocratie, les socialistes modérés, refuseront toujours de faire alliance avec les communistes, y compris contre le nazisme ou le fascisme, tellement leur anticommunisme est viscéral. Parce qu'on oublie ça. J'ai entendu une fois un type péroré à la télé dire « Oui, les communistes sont responsables de l'arrivée d'Hitler parce qu'ils n'ont jamais voulu faire l'alliance avec les socialistes. » Non, non, non, non, non. Une alliance aurait été possible, puisque les communistes allemands obéissaient aux injonctions de l'Internationale communiste. Mais il aurait fallu pour ça que le Parti socialiste allemand s'y prête. Il n'a jamais voulu, hein. Alors l'Internationale communiste, que les Russes appellent Comintern, c'est une organisation censée représenter tous les partis communistes du monde, mais on a bien compris que la direction, c'est une direction soviétique. Cette Internationale communiste, elle se donne pour tâche la révolution mondiale. Dans tous les pays, la Chine, l'Afrique, partout où on peut faire des sections communistes, on fait des sections communistes. Donc la lutte anticolonialiste, elle se fait avec le Comintern. Le Comintern, en quelque sorte, devient la bête noire des dirigeants occidentaux qui y voient la main de Moscou, la main des agitateurs. Alors c'est une organisation très efficace quand même à certains points de vue, le Comintern, parce qu'il a des responsables qui vont un peu comme des commissaires politiques dans tous les partis communistes et dans toutes les parties du monde pour faire de l'agitation politique. Ça aussi c'est une invention des communistes, c'est de faire des professionnels de la politique pour la révolution, bien sûr, hein. Parce que les professionnels de la politique, la bourgeoisie connaît ça depuis longtemps. Mais les socialistes, non. Disons les élus, des journalistes, des intellectuels, mais il n'y a pas de professionnels de la politique. Des gens qui sont rompus aux techniques de la propagande et de l'agitation.

0: Agitprop. Agitprop, agitation, propagande, c'est un des secteurs les plus importants des partis communistes. Il s'agit de faire de l'agitation, de la propagande, d'organiser la révolution à terme. Le Comintern va exister jusqu'à, je crois que c'est en 1943 que Staline décide de mettre fin au Comintern pour ne pas effrayer ses alliés. Il ne faut pas oublier qu'en 1943, l'Union soviétique est alliée aux Britanniques et aux Américains. Donc pour éviter de prêter le flanc à la critique, vous voulez faire la révolution chez nous, vous êtes des agitateurs, etc. Staline dit non, on est alliés. Il n'y a plus d'international communiste, donc elle est dissoute. Ce qui ne veut pas dire que les soviétiques vont cesser d'avoir une influence sur les partis communistes, le Parti communiste français en particulier. Il va continuer à aider, surveiller l'action des communistes. D'ailleurs, ils ne sont pas toujours d'accord. Et les désaccords vont s'accentuer à partir des années 60, où il y a le fameux 20e congrès du Parti communiste soviétique avec Khrouchtchev, qui est une dénonciation de Staline et des crimes du stalinisme. Et à partir de ce moment-là, bah, dans les partis communistes, ça va ruer dans les brancards, évidemment. Et puis en plus, il va y avoir aussi des problèmes avec l'intervention soviétique en 1956 à Budapest. Toutes ces questions-là vont agiter le monde communiste. Donc, c'est des relations assez houleuses, en fin de compte. En même temps, les soviétiques ont intérêt à soutenir ces partis communistes, parce que c'est la guerre froide et que pour eux, c'est des alliés. Hein. Et en même temps, mis à la dictature de Salazar... Et l'Espagne est encore soumise à la dictature sanglante de Franco. Il y a des partis communistes clandestins dans ces deux pays-là. Les seuls qui les soutiennent, c'est l'Union soviétique, qui envoie de l'argent, du matériel, qui protège aussi en partie les gens, etc., contre la répression fasciste. Donc ces partis vont rester assez longtemps fidèles à l'Union soviétique, à l'alliance avec les soviétiques. En France, ça va commencer à ruer dans les brancards après la mort de Maurice Thorez, qui était un dirigeant historique du Parti communiste. Les communistes français prennent quelques distances et disent « Bon, bah, nous, on va faire une révolution. Ça va pas être une révolution bolchevique. Hein. » Ils réfutent le modèle soviétique de 1917. On va faire autre chose. On reste fidèle au communisme, mais au marxisme, au léninisme, mais pas besoin de copier le modèle soviétique. Et puis, il va y avoir, en 1968, Prague, l'intervention soviétique à Prague, qui est désavouée par le Parti communiste français. Et malgré ce désaveu, le pacte de Varsovie intervient à Prague, écrase la révolution, le printemps de Prague, hein, pourtant qui était dirigé par des communistes. Dubček, Svoboda, ce sont des communistes, et pourtant les Russes ont tellement peur de l'intervention américaine, c'est une obsession chez eux. Paranoïaque presque. Il voit la main de Washington partout. Hein.
1: C'est pas complètement injustifié.
0: Absolument pas. Non, bien sûr. Il y a en permanence des tentatives pour déstabiliser. Et encore aujourd'hui, où le système n'est plus communiste, il continue d'y avoir en permanence une action des Occidentaux contre la Russie. En Ukraine et ailleurs, etc. Il s'agit en fait de déstabiliser Moscou. Ça, c'est resté dans la culture des Amerlocs et des Occidentaux. Il faut faire chier les Russes. Cette relative vassalisation des partis communistes à l'égard de la Mecque du communisme, c'est-à-dire Moscou, va poser problème à partir du moment où il va y avoir Staline. Il va y avoir des périodes extrêmement dures dans l'histoire soviétique, hein, on les connaît, etc. Le goulag, Staline, etc., les procès de Moscou, des trucs comme ça. Une des conséquences, c'est que l'opposition au sein du mouvement ouvrier des partis socialistes, l'opposition au communisme va s'accentuer en disant « Vous voyez, c'est un système qui est totalitaire, c'est un système qui est contraire à la démocratie et à la liberté. Donc, vous voyez, nous avons eu raison de rester fidèles au vieux parti socialiste. Hein, parce que les communistes se sont fourvoyés dans un système de dictature asiatique, etc., qui n'est pas du tout dans notre tradition. Hein. » Cette période la plus dure de l'histoire soviétique correspond aussi à la période où il va y avoir Hitler et la Seconde Guerre mondiale. Alors Hitler et la Seconde Guerre mondiale vont avoir cet effet paradoxal en fait, de renforcer le pouvoir soviétique, le stalinisme, ce qu'on appelle globalement le stalinisme. Et après la Seconde Guerre mondiale, donc, va donner en quelque sorte de la force au Parti communiste. Les partis communistes du monde entier vont gagner après la Seconde Guerre mondiale, gagner en audience. Considérablement. Hein. Il y avait des ministres communistes en Belgique, hein, en Italie, hein, en France, peut-être même en Hollande, enfin bref, il y a quand même une vague. Mais alors la réaction de la guerre froide à l'instigation des États-Unis va remettre la pression. Et ce qu'on appelle le stalinisme va sortir renforcé de l'agression permanente des États-Unis et des Occidentaux, avec les risques de guerre atomique et trucs comme ça. Enfin, l'extrême tension qui a existé dans ces années-là va renforcer le caractère paranoïaque du régime soviétique, en quelque sorte. Il va se retrancher. Plus question de concessions, de libéralisation, de libéralisme, de printemps, etc. Il s'agit de défendre la forteresse. Une sorte de sentiment obsidional, comme on dit, c'est-à-dire de forteresse assiégée chez les soviétiques. En plus, qui va contraindre les partis communistes à soutenir l'URSS contre l'hostilité occidentale et américaine. Et donc compromettre en quelque sorte les partis communistes. Ça, tout ce qui s'est passé ensuite découle de cette situation-là. Oui. Bon, mais les partis communistes, comme le Parti communiste français, n'est pour rien dans le stalinisme. On les accusait de stalinisme, etc. Mais ils se sont contentés de soutenir l'URSS qui leur paraissait être le bastion de la classe ouvrière internationale contre l'impérialisme, malgré ce qui s'est passé, malgré tout. Revenons aux socialistes. Que devient la SFIO après 1920? La gauche républicaine. Il va y avoir, donc, dans les années 30, une alliance, le Front populaire, entre ces deux gauches. Très furtive, très provisoire, puisque le Front populaire, c'est 1936. En 1937, c'est déjà terminé. Hein.
1: 1937, le mouvement social de 36 et l'alliance du PC avec les socialistes ont propulsé Léon Blum au pouvoir. Mais ce n'est pas à Blum qu'on doit les conquêtes sociales de 36, les congés payés et tout ça. C'est aux salariés en grève qu'on les doit, ces conquêtes sociales. Blum, lui, fera juste l'intermédiaire entre le patronat et les grévistes de 36. Mais après quelques réformes, il annonce une pause dès 1937.
2: Pourquoi une pause? Pour une raison bien simple, bien vulgaire. C'est que depuis 8 mois passés, nous sommes allés très vite et qu'après une course si rapide, il peut être naturel de souffler un peu. Nous pourrons repartir bientôt ensemble, repartir pour de nouvelles conquêtes, pour de nouveaux progrès et pour de nouvelles victoires.
1: Une quinzaine d'années après la scission du congrès de Tours de 1920, pourquoi est-ce que les communistes consentent à s'allier aux socialistes? C'est que dès les années 20 et 30, les capitalismes occidentaux soutiennent des régimes fascistes partout en Europe. Italie de Mussolini dès 1922, mais aussi Pologne, Roumanie, Hongrie, Espagne, Portugal, et puis bien sûr l'Allemagne nazie d'Hitler. Staline a bien compris que les oligarchies financières occidentales instrumentalisent les nazis pour jeter ces derniers sur l'URSS. Ça, tout le monde l'a bien compris. Il faut donc faire barrage aux dangers fascistes partout où c'est possible. D'autant plus que le 6 février 1934, une manifestation ralliant plusieurs factions d'extrême droite menace de prendre le Parlement français. Moscou décide donc d'en cesser avec la ligne classe contre classe et demande au Parti communiste français de s'allier aux socialistes contre les menaces fascistes. Cette alliance PC-SFIO permettra donc à Blum d'être élu en 1936 à la tête d'un gouvernement dit de front populaire qui se révélera bien mou. Bon, en tout cas, ce ne sera pas la dernière fois que les communistes consentant à appuyer les socialistes se feront entourlouper par ces derniers. Mitterrand leur refera le coup en 1981.
3: Nous accorderons au gouvernement socialiste une collaboration étroite, fraternelle et sans éclipse. Le Parti communiste travaillera à faire une France libre, forte et heureuse.
0: Ils font de grandes concessions, les communistes, à ce moment-là. C'est eux qui font les frais des concessions, parce qu'ils soutiennent un gouvernement qui n'est pas un gouvernement communiste, qui n'est pas un gouvernement socialiste, qui est simplement un gouvernement républicain de gauche. Mais c'est tout. Hein. Et d'ailleurs, on voit bien que ce n'est pas un gouvernement de gauche, il ne soutiendra pas le Front populaire espagnol. Et il laissera massacrer les républicains espagnols par les franquistes.
4: Eux-mêmes appuyés par les nazis et les Italiens.
0: Exactement. De plus, assez vite, le Front populaire se désagrège. Blum décide de faire une pause en 1937, effrayé par les conquêtes sociales, par les revendications de la classe ouvrière. Et c'est un moment d'arrêt. Et ça va être un moment de réaction, car en effet, dès 1938, la droite à nouveau est au pouvoir, alliée aux radicaux, qui étaient dans le Front populaire. Et là, c'est les communistes qui sont les victimes de cette réaction droitière en France. C'est le moment de Munich. C'est le moment des concessions faites par la France à Hitler.
1: Avant de faire des courbettes à Hitler, le gouvernement dit de Front populaire de Blum abandonnera lâchement la République espagnole aux mains du fasciste Franco. Puis, Daladier, du Parti radical, signera lui un pacte de non-agression avec Hitler. Les accords de Munich de 1938, où la France abandonne son allié, la République tchécoslovaque, qui se retrouve seule face aux nazis. Et quand, un an après la trahison de Munich, Staline accepte l'improbable pacte germano-soviétique qu'Hitler lui propose en 1939. En France, sont votés les décrets-lois Daladier qui font interdire le Parti communiste, jeter en prison ses députés et militants.

0: de trahison.
1: Les communistes français sont déjà en résistance et en clandestinité dès 39, avant même que la première botte nazie ne foule le sol de France. Le régime fasciste de Vichy n'aura pas à ajouter grand-chose à ces lois scélérates de persécution du mouvement ouvrier, passées par la fin d'un front finalement pas si populaire que ça.
2: C'est une véritable réaction, et des lois policières sont votées à ce moment-là par, il faut le dire, la majorité parlementaire de Front Populaire. Évidemment, ce sont les communistes. Les communistes sont rejetés à part de la politique française, et lorsque le péténisme va s'installer en 1940, là, ils sont les premières victimes de la répression politique.
1: Au sortir de la Seconde Guerre mondiale, la lutte victorieuse contre l'Allemagne nazie confère un immense prestige à l'URSS et au Parti communiste français. L'URSS est le vainqueur militaire du Troisième Reich, au prix de près de 30 millions de morts soviétiques.
3: Amis, entends-tu le vol noir des corbeaux sur nos plaines ?
1: En France, les résistants communistes n'ont pas attendu le débarquement allié pour combattre l'occupant. S'il y a certes un moment de flottement entre 40 et 41, la situation se clarifiera dès juin 41 quand l'Allemagne agresse l'URSS. Le PC se dira plus tard le parti des 75 000 fusillés. Chiffre exagéré que certains rabaissent à 25 000 victimes, mais ce sont bien les communistes qui furent le fer de lance de la résistance française. D'ailleurs, De Gaulle n'aura pas d'autre choix que de négocier avec les cocos, ce qui sera le travail de Jean Moulin.
2: Le Parti Socialiste, que devient-il pendant la guerre ? D'abord, il y a des socialistes qui ont voté pour Munich au nom de la paix, hein, c'était par pacifisme, hein, bon, du moins c'est ce qu'ils disent. Et en 1940, certains vont voter pour le maréchal Pétain. Pas Blum, mais enfin, beaucoup de députés socialistes. Il y a des socialistes qui ont voté les pleins pouvoirs à Pétain. Ça n'empêche pas les CFIO d'être dissoutes, comme tous les partis politiques de gauche, en tout cas, pendant la période d'occupation du régime de Vichy. Certains socialistes, en particulier dans les milieux syndicalistes, vont se compromettre avec le régime de Vichy. Hein, le mouvement qui s'appelle l'Atelier va participer pendant un certain temps à l'élaboration d'une charte du travail avec les responsables de Vichy. Faut pas oublier ça. Et certains des responsables syndicaux très anticommunistes, par exemple à la direction du syndicat des instituteurs, eh bien vont se compromettre dans le régime de Vichy, et d'ailleurs à la libération ils seront discrètement débarqués. Par ailleurs, il y a aussi des socialistes qui vont créer des réseaux de résistance, hein. Toujours très anticommuniste, mais des réseaux de résistance à l'occupation nazie, mais feront énormément de difficultés à faire le Conseil national de la résistance. Par anticommunisme, hein. Faut pas oublier, faut rien oublier dans l'histoire, hein. Quant à l'attitude des socialistes à l'égard des guerres coloniales, les socialistes n'ont raté aucune guerre coloniale. Ils ont été toujours du côté de la guerre coloniale. La 4e République, qui va naître après la Seconde Guerre mondiale, va illustrer cette attitude de complaisance d'une partie SFIO à l'égard de la colonisation. On pourrait partir des massacres de Madagascar en 1947, et puis arriver jusqu'en 1957 à la bataille d'Alger. Au moment de la bataille d'Alger, qui est représentant de la France à Alger ? C'est Lacoste, ancien dirigeant socialiste, syndicaliste, socialiste, SFIO. C'est lui qui donne les pleins pouvoirs aux généraux pour la politique de répression contre les FLN, la bataille d'Alger, quoi, avec les tortures, les trucs comme ça. Enfin bon, jusqu'en 58, le parti SFIO est d'ailleurs partagé. Il y a une partie de la SFIO qui est contre, faut le dire, Savary et compagnie. Il y a une minorité socialiste, mais la majorité avec Guy Mollet est une majorité colonialiste. Alors bon, elle ne se présente pas comme ça, hein. Bien sûr, c'est pour des raisons de civilisation, tu sais bien, etc. Bon, mais n'empêche qu'ils sont du côté du sabre colonial. Leur politique anticoloniale est vont réprimer les communistes qui, eux, ont une politique anticolonialiste. Bon, c'est le cas de la guerre d'Indochine, ça va être le cas de la guerre d'Algérie. Enfin bref, les socialistes sont plus qu'ambigus Mitterrand n'était pas au Parti Socialiste, il était à l'UDSR. Moi. Mais enfin, ce sera un futur dirigeant socialiste. Ministre de l'Intérieur en 1954, il dit...
0: L'Algérie, c'est la France. Et la France ne reconnaîtra pas chez elle d'autre autorité que la sienne.
2: Dans la guerre froide, par exemple, dans le grand affrontement entre l'Est et l'Ouest, le Parti Socialiste ne balance pas un seul instant. Il est du côté des Américains. Ils sont très atlantistes. Et ils seront un des principaux artisans de la création de l'Europe, etc. Bon. Alors, ça n'empêche pas les communistes de rechercher l'union avec les socialistes après 1965-66. Délibérément, ils vont choisir de faire une alliance avec les socialistes. Les socialistes sont plus grand-chose d'ailleurs à cette époque-là, parce que la 4ème République a malmené le Parti Socialiste. Le Parti Socialiste avait à peu près 20% des voix à la Libération. Et en 1969, le candidat socialiste au présidentiel, qui s'appelait Gaston Defferre, va avoir 5% des voix. C'est-à-dire que le Parti Socialiste a perdu beaucoup de... Bon, il est encore très influent dans les réseaux, évidemment, dans les fromages républicains, mais ils ont quand même perdu beaucoup de leur éclat et de leur truc. Et les communistes, eux, en revanche, ils dépassent les 20% des voix avec Duclos, etc. Ils sont influents, les communistes. Malgré tout, ils veulent faire l'alliance avec les socialistes. Et ça va être la politique d'union de la gauche, programme commun, du début des années 70. Ont-ils eu raison ? J'ai connu un vieux communiste de la première école, extrêmement méfiant à l'égard de la stratégie d'alliance avec les socialistes. Il traitait Mitterrand de vieux cheval de retour de la 4ème. Pour lui, c'était encore le Parti Socialiste de Molay qui avait pourchassé les communistes. Et donc, pour lui, il n'y avait pas grand-chose à faire avec des gens qui étaient des socio-traîtres. Des planches pourries, il disait aussi. Hein. Des gens en qui on ne pouvait pas avoir confiance. Alors, bien sûr, on a accusé ces gens-là de stalinisme, de raideur. Mais en fait, on a vu par la suite qu'effectivement, il n'y avait pas grand-chose à fonder sur l'alliance avec un parti de compromis, d'arrangements, de combines, etc. Et peu fidèle à l'esprit socialiste.
4: La renaissance du Parti Socialiste en France, donc il va s'appeler PS, qui va arriver à sa tête un type qui n'était pas socialiste la veille du congrès d'Épinay, François Mitterrand, décoré par le maréchal Pétain lui-même de la Francisque pendant l'occupation. Donc, voilà, un grand homme de gauche, un grand socialiste.
2: Moi, je veux bien passer là-dessus, parce que tu peux avoir des personnes qui ont été au début conquis par le Pétain, etc., puis qui, très vite, ensuite, après, sont passés à une véritable opposition. Bon, on peut s'être égaré à certains moments. Georges Marchais, quand il avait 20 ans, est parti travailler en Allemagne. Pareil que c'est bon, il faisait partie des travailleurs volontaires pour gagner sa vie, quoi, parce que bon, il y avait des salaires à la clé, etc. C'est ce que deviennent les gens ensuite après, qui est la vérité des gens. Ce qui me gêne beaucoup plus, c'est quand Mitterrand, garde des Sceaux, ministre de la Justice, accepte la condamnation à mort de militants du FLN qui ont été guillotinés dans les prisons françaises par la ministre de la Justice qui était François Mitterrand. Là, ça me gêne beaucoup plus. C'est sûr que c'était un type qui était assez opportuniste, on va dire. Bon. Parce qu'on fait une rénovation que la SFIO devient le PS. La SFIO voit s'agréger autour d'elle, de ce nouveau parti socialiste, des gens qui viennent d'horizons extrêmement divers. Par exemple, il y a des cathos de gauche, de l'Ouest, Bretagne, jeunesse ouvrière chrétienne, jeunesse étudiante chrétienne, la GEC, la JOC, etc., qui adhèrent. Donc il y a toute une partie de la jeunesse chrétienne progressiste adhère à ce nouveau parti socialiste. De même, il y a l'ancien PSU qui finit par se fondre dans le Parti Socialiste.
4: C'est Rocard, ça ?
2: Oui, c'est Rocard. En fait, le PSU est une division du Parti Radical au départ. Mendès France, l'aile progressiste du Parti Radical. Le Parti Radical, qui a énormément perdu après la guerre, subsiste quand même, et la partie la plus dynamique, la plus technocratique, la plus saint-simonienne, etc., c'est Rocard. Ça aussi, ça va s'agréger au Parti Socialiste. Donc le Parti Socialiste n'est plus la SFIO. La SFIO était plutôt bouffe-curé, franc-maçon, anticlérical, alors qu'évidemment, une fois qu'on récupère les chrétiens de gauche, de la Bretagne, de l'Ouest, etc., il n'est plus question d'afficher un anticléricalisme virulent, quoi. Donc le parti du Parti Socialiste qui fait vieux parti radical va se transformer en un parti socialiste moderne, ouvert, etc. Le problème surtout, c'est ce qui se passe fin des années 70, c'est-à-dire que beaucoup de dirigeants du Parti Socialiste deviennent des libéraux. Ils vont se virer leur cutie, tourner leur veste, ces gens, les Fabius et compagnie, Rocard et tout, alors que pour certains, ils étaient des gauchistes, hein, en mai 68, comme Rocard. Ils vont devenir des bons vieux libéraux, c'est-à-dire on va faire un capitalisme moderne, compatible avec notre socialisme, et c'est la nouvelle ligne du Parti Socialiste qui explique pourquoi, dès qu'ils prennent le pouvoir en 81, les partis socialistes appliquent une partie du programme commun, et en 83, ça soit dessus.
4: Rigueur, tout ça, le virage libéral.
2: Bien sûr, évidemment, c'est-à-dire qu'en face de l'opposition du grand capitalisme, le Parti Socialiste va se coucher tout de suite. C'est un parti qui a une grosse aptitude pour se coucher et baisser son froc. D'autant plus que certains, parmi les dirigeants socialistes, sont des libéraux, plus ou moins honteux. Ils n'ont pas fait encore leur coming out, hein, comme ils le feront avec Hollande. Mais c'est des libéraux. Donc ils vont avoir, sans désemparer, à partir de 1983, une politique libérale, c'est-à-dire conforme aux intérêts du capitalisme français, du grand capitalisme français. C'est tout à fait contraire aux intérêts des travailleurs. Il y a une trahison, là, c'est sûr.
4: Les socialistes français, depuis 1914, n'ont jamais raté une occasion de trahir le peuple. Première grande trahison des idéaux socialistes pour choisir la guerre et l'union sacrée en 1914, jusqu'à 2016, où on avait un type qui se présentait socialiste, qui s'est présenté aux élections comme un ennemi de la finance, et qui, sans que personne le lui demande, a quand même détruit le code du travail, entre autres choses.
5: Cet adversaire, c'est le monde de la finance.
2: Bon, on a dit plein de mal du Parti Socialiste, un peu de mal du Parti Communiste, mais beaucoup moins. Je le regrette un peu, parce qu'il y a plein de raisons d'avoir été fier d'être communiste. Les communistes ont mené des combats qui sont des combats qui sont admirables, qu'on devrait continuer à respecter.
4: En France, hein, ils n'ont pas créé de goulag. Par contre, ils ont créé la sécurité sociale, la retraite par répartition, beaucoup de services publics. Enfin, d'ailleurs, tout ce que les gouvernements successifs détruisent depuis 1983. Hein. Donc, à défaut de goulag, on a quand même eu la sécu, les services publics, l'éducation populaire, la retraite.
2: Bien sûr. Et ils n'ont pas été les seuls, je le sais bien, à promouvoir ces réformes essentielles. N'empêche que sans la force du Parti communiste en 1945, ces réformes n'auraient pas eu lieu, c'est une certitude. C'est-à-dire qu'il a fallu tout le poids du Parti communiste et de la CGT pour imposer ces réformes qui sont des réformes révolutionnaires et très bénéfiques aux travailleurs pendant longtemps. Il faudrait au moins leur reconnaître ça, quoi.
4: Alors voilà pour ce rapide survol des conséquences de la scission du Congrès de Tours de 1920, pour aboutir aujourd'hui à un parti communiste laminé, un PS épuisé par sa collaboration avec le capital, et au pouvoir une droite fascisante, toujours au service de l'oligarchie financière bien sûr, avec le banquier Macron propulsé sur le trône de France par le soi-disant socialiste François Hollande, grand ennemi de la finance comme on l'a déjà dit. Alors avant de se quitter, retour sur l'héritage d'un authentique socialiste, lui. Une pensée pour ce véritable homme de gauche que fut Jean Jaurès. Jaurès assassiné par un nationaliste à la veille de la première grande boucherie mondiale de 14-18. Jaurès instrumentalisé fin 2020 par un sinistre de l'éducation nationale. En effet, à la suite de l'assassinat du professeur Samuel Paty, décapité par un allumé islamiste, le sinistre Blanquer a demandé aux enseignants de lire la lettre de Jean Jaurès aux instituteurs, mais une lettre tronquée par le sinistre, lettre dont certains passages ont littéralement été censurés, ce qui a beaucoup agacé André.
2: Dans cette lettre aux instituteurs, il n'y a pas seulement ce qui a été retenu par Blanquer pour faire lire aux élèves d'aujourd'hui. Il y a aussi un contenu politique qui a été évacué parce que, il ne faudrait pas être trop de gauche non plus. Il ne faudrait pas effrayer les classes moyennes, en quelque sorte. Hein. C'est pas très honnête de faire ça parce que ça fait passer, en quelque sorte, Jaurès, pour quelqu'un qui, 100 ans avant, supporte la politique de Macron. Je pense que si aujourd'hui Jaurès existait, je pense qu'il prendrait Macron et Blanquer pour des drôles de voyous. Hein. Il est vrai qu'un type comme Sarkozy a utilisé également Jaurès et même des militants communistes fusillés pendant la guerre.
4: Guy Moquet,
2: etc. pour justifier sa politique. Ces gens-là osent tout. C'est à ça qu'on les reconnaît. Hein. Pour ma part, je pense que Macron n'est pas un républicain. Parce qu'il y a république et république. Hein. Il y a aussi des républiques conservatrices, réactionnaires, aristocratiques, oligarchiques, etc. C'est toujours des républiques, mais tout dépend du contenu qu'on met dans la république. Hein. Quand on dit les grands principes républicains, bien sûr, la laïcité fait partie de ces principes républicains, mais enfin, il y en a d'autres aussi. Hein. Liberté, égalité, fraternité, ça compte aussi, ça. Et je ne pense pas qu'aujourd'hui, avec la politique inégalitaire menée par le gouvernement Macron, on soit dans une république. Quoi. D'ailleurs, c'est tellement vrai que, avant la guerre 14, les socialistes parlaient de la sociale, la république sociale. C'est-à-dire qu'ils voulaient bien de la république, mais pas la république bourgeoise qui existait sous la Troisième République, mais une république sociale. Qui assure aussi l'égalité, l'équité sociale, etc., la justice sociale, hein, ce qui n'était pas le cas de la République avant 1914. Elle s'est installée dans les années 1870, la République, mais sur une base conservatrice. C'est la grande bourgeoisie qui a adhéré à la République, qui a emporté le morceau, parce qu'au départ, l'Assemblée qui va créer la République, elle est monarchiste, très majoritairement monarchiste. Bonapartiste, légitimiste, orléaniste, il y a trois prétendants. C'est d'ailleurs parce qu'il y a trois prétendants qui ne se mettent pas d'accord que la République va pouvoir s'installer à la faveur de la désunion des monarchistes. Et la grande bourgeoisie, voyant que les monarchistes pinaillent, etc., ils disent, bon, on va faire une République, mais on va faire une République conservatrice. C'est Jules Ferry, la grande bourgeoisie industrielle et financière française, qui dit, bon, ok pour le suffrage universel, ok pour la République, mais ça va être une République conservatrice. On va s'arranger pour que le suffrage universel nous donne toujours la majorité. Hein, c'est comme ça que ça s'est passé, ça a bien marché. Hein. Alors, les militants ouvriers n'étaient pas dupes, cette république n'était pas une république sociale. Ils revendiquaient la sociale. Alors aujourd'hui, c'est la même chose. Qu'est-ce que c'est que ces grands financiers, ces grands banquiers qui ont le mot république plein la gueule? Enfin, c'est invraisemblable, ça. Ils chient pour la honte. De quelle république parle-t-il? Non, le mot république, c'est plus qu'un mot creux à partir de ce moment-là. Il faut que non seulement elle soit démocratique, qu'il y ait le suffrage universel, mais qu'on respecte le suffrage universel. C'est même pas le cas aujourd'hui. Il est bafoué presque tous les jours, le suffrage universel. Hein, faut pas nous emmerder trop. Alors, ces gens-là se drapent dans le manteau extraordinaire de la République, magnifié, etc. Vous avez vu ce consensus depuis 100 ans, les Français, les mains dans la main, etc. Mais faut pas me raconter de conneries comme ça. La République a fait des choses horribles. Aujourd'hui, les gens qui nous gouvernent ne peuvent en aucune façon se prévaloir de la République. Par exemple, Jaurès était pour les services publics. Il était pour la nationalisation des grandes sociétés de transport, etc., etc., pour le service public. Et aujourd'hui, on est en train de le bousiller, le service public. Alors, bon, de quelle République parle-t-on? Faut quand même pas se moquer des gens.
4: La devise de la République française, suite à la révolution bourgeoise de 1789, aurait pu être « liberté ». Égalité, propriété.
2: De toute façon, la devise républicaine, elle doit beaucoup aux francs-maçons, qui ont été, au moins pendant la Révolution française et les premières années du 19e siècle, disons, une force de progrès, mais avec des limites. Hein, ce sont des bourgeois. Les grandes lois sont votées hein, dans les années 1880 sur la scolarité, etc., etc. Et à partir de ce moment, c'est fini. Allez, c'est maintenant, ça y est, tout le monde a la liberté, mais vous fermez votre gueule. Vous n'en demandez pas plus. Là où il ne fallait pas aller plus loin, c'était évidemment dans la propriété. À partir du moment où vous ne touchez pas au Grisby, tout va bien, on est dans une république et vous êtes libre. Alors, éventuellement de crever de faim, mais enfin, bon, c'est...
4: Fin du deuxième volet de notre série autour du congrès de Tours de 1920, saga à réécouter sur notre site, polemix-et-la-voix-off.com. Merci à notre ami André pour ses lumières. On se retrouve très bientôt sur cette même antenne. Ce n'est qu'un combat. Continuons le début. Salut.
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Nous allons parler ce soir de Jean-Sébastien Bach, toujours avec le fameux cycle de clavecin pour les concertos pour clavecin et cordes qui date de 1734-1735. Nous allons donc poursuivre notre cycle Jean-Sébastien Bach avec ses concertos pour clavecin et cordes. Cette fois-ci, nous allons nous pencher vers l'année 1735 et pas 1734 comme la semaine dernière, avec un concerto pour clavecin et cordes en mi bémol majeur, BWV 1053, qui date donc de 1735, qui n'est pas comme certains autres concertos qu'il a transcrits, n'est pas une transcription pour les claviers, pour un instrument donc, qui à l'origine avait été écrit, un concerto qui à l'origine avait été écrit pour instruments mélodiques comme le violon, le hautbois, mais a été écrit pour le clavier, pour les clavecins, et en l'occurrence, donc là, c'est un concerto pour un seul clavecin, parce qu'évidemment, Bach a écrit des concertos jusqu'à quatre clavecins en même temps, vous voyez, que ça nous donne une richesse polyphonique et contrapuntique absolument inégalée. Alors, je vous propose un concerto sur le plan contrapuntique, justement, extrêmement fouillé, concerto donc pour clavecin sol, basse continue, donc et orchestre à cordes, bien sûr, mi bémol majeur, BWV 1053, je l'ai dit, en trois mouvements comme d'habitude, chez Bach. Notamment, le premier mouvement est exceptionnellement fouillé et le dialogue entre l'orchestre et le clavecin sont absolument fantastiques. Il s'agit donc de l'orchestre à cordes de Stuttgart, direction Karl Munschinger, que nous connaissons maintenant depuis plusieurs semaines, puisque nous traitons toujours le même sujet, avec le fantastique Igor Kipnis au clavecin, qui, il faut bien le reconnaître, a été largement sous-estimé en son temps. Mais maintenant, grâce à Radio Zone, par exemple, eh bien, nous exhumons un peu cet interprète fantasmagorique. Et vous pouvez toujours obtenir toute la collection des concertos pour clavecin de Bach, des concertos pour 1, 2, 3 et 4 clavecins de Jean-Sébastien Bach, toute la série, et également les concertos brandebourgeois, les 6 concertos brandebourgeois qu'il a écrit, Bach. Vous pourrez obtenir toute la collection chez Concerto Collection. C'est une collection qui refait donc rediffuse les concertos baroques et notamment le cycle Jean-Sébastien Bach. C'est très intéressant parce que non seulement l'interprétation est tout à fait convaincante, mais en plus les disques sont à prix modique. Alors évidemment, ça en fait un double intérêt. Voilà. Je vous retrouve tout à l'heure après ce concerto en mi bémol majeur.

Voilà un bien beau concerto pour clavecin et cordes en mi bémol majeur, BWV 1053, concerto qui est joué par tous les grands solistes clavecinistes du monde entier et qui a été joué dans plusieurs versions. Tout dépend de la facture du clavecin d'abord, et puis le fait qu'il soit entouré de cordes diffère évidemment. L'acoustique est très importante et le nombre de cordes également. Le nombre de premiers violons, le nombre de seconds violons, d'alto, de violoncelle, le nombre de contrebasses. Ici, il s'agit de l'orchestre de chambre de Stuttgart, qui est un orchestre assez conséquent. Il y a en tout cas trois violoncelles, une contrebasse, c'est déjà beaucoup. Certainement beaucoup plus que Bach n'en avait lui-même eu sous sa main au XVIIIe siècle. Je pense que deux violons ou trois premiers violons, deux deuxièmes violons, peut-être un alto ou deux altos et puis deux violoncelles, peut-être même sans contrebasse, était certainement la meilleure chose à faire. C'est un petit peu un ensemble minimaliste qu'on ne retrouve pas ici dans l'orchestre de chambre de Stuttgart, qui est beaucoup plus étoffé. Alors évidemment, les clavecins sont un petit peu en deçà de ce qu'on peut entendre. Donc là, on n'est pas tellement dans l'authenticité, puisque Bach, certainement avec les clavecins de l'époque, donnait ses concerts avec peu d'instruments à cordes, ce qui n'est pas le cas ici. Par contre, ici, on arrive à un aboutissement qui est absolument remarquable, un aboutissement des solistes, autant qu'un aboutissement des instrumentistes et des accompagnants. La seule remarque qu'on pourrait faire, c'est peut-être au niveau des tempos. C'est les tempos qui sont, on va dire, d'origine, mais pas d'origine du 18e, mais des tempos qui sont d'origine des premiers enregistrements consacrés au concerto clavecin de Bach, c'est-à-dire des tempi encore assez lents, qui datent des années 70-80. Maintenant, les tempi sont beaucoup plus rapides. On peut écouter le même concerto, notamment le même dernier mouvement Allegro, qu'on va trouver interprété beaucoup plus rapidement et d'une façon beaucoup plus sautillante et avec moins d'instrumentistes autour du clavecin. Mais ça fera l'objet donc de l'approche des baroqueux, ça fera l'objet d'une prochaine émission. 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

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Rediffusion de l'émission le mercredi en fin de matinée vers les 11h-11h10. Toujours dédié, émission dédiée à la grande musique, à des grands compositeurs et aujourd'hui à Jean-Sébastien Bach, comme la semaine dernière d'ailleurs, et comme la semaine prochaine d'ailleurs aussi, où nous, là nous ferons, nous focaliserons sur les concertos multiples, c'est-à-dire les concertos pour 3 et 4 clavecins. Voilà, nous arrivons tout gentiment à la fin de la première partie de l'émission. Entendons encore en mouvement lent. Pour conclure cette première partie, nous nous retrouvons tout à l'heure pour la seconde partie de l'émission avec un nouveau concerto que vous entendrez dans son intégralité.

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L'émission Diapason qui est une émission dédiée à la grande musique et exclusivement à la grande musique. C'est une émission hebdomadaire. Tous les mardis à partir de 22h, 22h10. Rediffusion le mercredi en fin de matinée aux alentours des 11h, 11h15. Rediffusion donc de l'émission Diapason dédiée à la musique ancienne. Notamment à la musique ancienne et aujourd'hui plus spécifiquement au grand Johann Sebastian Bach et à l'année 1735, environ 1735. Nous avons entendu en première partie le concerto en mi bémol majeur pour clavecin et cordes, BWV 1053. Nous allons à présent entendre en concerto pour clavecin et cordes de nouveau en La majeur, une tonalité bien différente, puisque le La majeur comprend 3 dièses à la clé, alors que le Mi bémol majeur en comprend 3 bémols, donc la tonalité est différente. Par contre, le concerto a été écrit, on va dire, 6 à 8 mois après le premier, le concerto que vous avez entendu précédemment. Il est noté BWV 1055 et est, comme tous les concertos de Johann Sebastian Bach, composés en 3 mouvements. Le premier mouvement sera en allegro, deuxième mouvement larghetto et troisième mouvement allegro ma non tanto, avec bien sûr Igor Kipnis au clavecin solo. Il y aura également en second clavecin qui sera pas soliste mais qui fera partie du continuo, c'est-à-dire le continuo c'est l'accompagnement qui se fait avec normalement en violoncelle. Là, il se trouve que c'est toute la partie des violoncelles qui joue en même temps que le second clavecin continuo. Le continuo au clavecin sera réalisé par Linda Schell qui quand il y a un concerto pour deux clavecins, à ce moment-là, elle prend la partie de deuxième clavecin, mais là, elle se contente de jouer le continuo. Donc, c'est Igor Kipnis qui est le seul soliste au clavecin, puisque c'est un concerto pour un seul clavecin. Nous retrouverons bien sûr toujours l'orchestre de chambre de Stuttgart avec Karl Münchinger. Et je rappelle que cet enregistrement, qu'on trouve encore maintenant en réédition économique, on trouve l'intégrale des concertos pour clavecin et cordes, ainsi que les concertos brandebourgeois de Bach à prix économique. Donc c'est un enregistrement qui date tout de même de 1978. Il ne date pas d'hier, mais par contre il est d'un aboutissement qu'on ne peut pas renier. Ça c'est en fait. Alors à tout à l'heure, il y en a pour environ tout petit quart d'heure.

Voilà un fort beau concerto d'ailleurs, qui est connu. Mais nous allons maintenant quitter donc le domaine, pas le domaine du concerto pour clavecin, mais nous allons en rajouter un. Hein. Dans concerto pour clavecin, nous allons passer à un concerto pour deux clavecins, dans une tonalité extrêmement belle, la tonalité de Do mineur, qui est la relative de la mi bémol majeur dont nous avons entendu la tonalité en première partie. Eh bien, la relative mineure, c'est le Do mineur. C'est une très très belle tonalité. On peut dire déjà pourquoi, parce que les cordes, les altos, les violoncelles possèdent une corde à vide de Do qui est d'une très très grande profondeur. Ce concerto sera pour deux clavecins et pas un clavecin, donc deux clavecins. Au premier clavecin, toujours Igor Kipnis, bien sûr, sur son clavecin Sassmann, et Linda Schell, qui faisait tout à l'heure le continuo du concerto en La majeur que nous avons entendu précédemment, et bien cette fois-ci aura une partie soliste, la partie du second clavecin. Toujours bien sûr accompagné, ces deux artistes, ces deux grands artistes accompagnés toujours par l'orchestre à cordes de Stuttgart. Tous ces artistes ont eu l'immense bonheur de pouvoir faire l'intégrale des concertos pour clavecin de Bach. Alors ça, c'est un bonheur suprême. Voilà, donc ce concerto pour deux clavecins en Do mineur, BWV 1060, donc il est encore postérieur à celui dont nous venons d'entendre tout à l'heure, en trois mouvements, Allegro, Adagio et Allegro. À tout de suite.

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0: 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Très lucidement, Henry Miller remarquait, je cite, que certains sentent la pluie à l'avance, d'autres se contentent d'être mouillés. Fin de citation. Avec Clé de lecture, nous cherchons à comprendre et à connaître ce qui se trame derrière le rideau de pluie de l'action ou de la création. Clé de lecture vous propose de croiser aujourd'hui une vie de facteur ou l'incroyable destin d'un homme de lettres avec Jean-Jacques Kiesling, postier, photographe et écrivain. Il aime les paysages, la campagne et les lettres. Poursuivant les traces de feu son père, postier, il devient acteur à son tour à une époque où les PTT suisses recrutaient facilement les jeunes gens et les payaient bien. Mi-temps au poste, mi-temps dans les voyages au long cours, Jean-Jacques Kiesling devient photographe de presse parallèlement. Il signe Une vie de facteur aux éditions Héros Limite, où l'on découvre avec lucidité et drôlerie l'existence de celui qu'on n'appelle plus officiellement que le collaborateur de distribution, le mot facteur étant réservé désormais aux fabricants de piano. Jean-Jacques Kiesling, vous signez Une vie de facteur aux éditions Héros Limite, collection Tout à Blou. Une vie de facteur qui a occupé une bonne partie de votre vie.
1: Oui, 37 ans, facteur à Genève, ça laisse des traces, effectivement.
0: Facteur, mais un peu particulier, pas un facteur cheval, mais tout de même un facteur original.
1: Un facteur indépendant. J'étais un facteur qui travaillait pour son compte, pour la grande maison, les PTT.
0: Originellement, votre père était déjà facteur, on a même vu des traces dans la Suisse, des chroniques de l'époque, donc peut-être une vocation ?
1: Oui, une vocation. C'était courant à ce temps-là. On faisait souvent le même travail que son papa à cette époque. C'était un peu une tradition.
0: Alors, votre père est venu comment à la poste ?
1: Il habitait près de Grandvaux, près de Lausanne. Il n'y avait pas de travail et il est venu travailler à Genève, comme beaucoup de facteurs à cette époque, d'autres cantons, des Valaisans, des Fribourgeois. À Genève, tous les facteurs étaient étrangers.
0: Oui, justement, ce qui est intéressant, c'est le jour où vous êtes entré à un apprentissage, après la mort de votre père, que vous avez perdu très jeune. Finalement, on découvre qu'il y a une maison, c'est tout près de la gare, avec 80 jeunes gens, laissés, on peut dire, à eux-mêmes, pour découvrir la vie des lettres.
1: Ah oui, on venait tous d'un canton différent, et on habitait à la rue des Pénates, justement, c'est un home PTT, où on était laissés à nous-mêmes, 80 jeunes ados qui faisaient ce qu'ils voulaient, arrivés dedans la grande ville avec un bon salaire. C'était une époque assez fumeuse, dirais-je.
0: Oui, fumeuse, c'est qu'à le dire, même on l'a remarqué un beau jour, le directeur de la Poste se rend compte que vous avez une propension à aimer beaucoup la biologie et les plantes vertes, et il se rend compte aussi que peut-être elles ne sont pas toutes tout à fait à collectionner.
1: Oui, c'était inévitable. Il y a des gens qui ont commencé à faire pousser de l'herbe dedans le room PTT. Le concierge, il savait pas ce que c'était, donc il disait rien. Jusqu'à quand la direction nous écrive un petit mot pour nous dire il faut enlever tout ça ou on appelle la police. Mais je pense qu'ils n'auraient jamais appelé la police. La presse l'a jamais su. C'est resté un petit peu secret comme histoire. Mais il y avait de quoi, à cette époque-là, il y aurait eu de quoi faire la une des journaux.
0: Oui, on s'aperçoit aussi qu'il y a un peu ce geste un peu paternaliste, mais quand même bon enfant aussi, d'un dirigeant qui dit dans le fond ce sont des jeunes gens. Il faut un peu montrer les sourcils, mais c'est tout.
1: Oui, puis c'était les années 80, là c'était en 87, même 82. La drogue n'était pas comme maintenant, ça faisait pas très longtemps que c'était même une drogue, je crois que c'est dans les années 70 que l'ONU a mis ça comme drogue. Alors il y avait une certaine tolérance, puis surtout la surprise, ils ont été surpris et ils voulaient surtout pas que la presse en parle, quoi.

0: Alors, la vie d'un postier, à cette époque-là, c'est une vie assez rythmée. D'abord, très tôt le matin, on se lève.
1: Ah ben oui, le facteur se lève tôt. Pas aussitôt que le boulanger, mais c'est le suivant, quoi. Et puis après ça, il y a tout un travail à préparer. On reçoit le courrier, préparer la tournée, faire les changements d'adresse. Donc, tout ça, c'est un travail qui prend 3 bonnes heures, quoi, quand même.
0: Le profil de ces postiers, assez particulier, il y a un peu de tout.
1: Oui, ben, c'est comme dans toutes les entreprises, il y a un peu de tout. Mais au bout d'un moment, quand on travaille dans les villages, surtout les villages de vignerons, certains facteurs ont fait 42 ans, quoi. Le facteur de Satigny, il est resté 42 ans facteur. Alors il connaît tout le monde, c'est comme un peu le ciment du village, il connaît tout le monde, il est respecté. On a confiance en lui, c'est un
0: On l'attend,
1: personnage.
0: hein, on sait très bien que, comme votre père sifflait quand il allait faire ses tournées, on savait qu'il allait arriver, donc c'est un moyen de se faire reconnaître. Là, dans les campagnes, puisque vous avez beaucoup travaillé dans les campagnes comme remplaçant, on savait que le facteur arrive, on boit un coup avec, on le reçoit, on prend un café. À la fin, ça fait quand même beaucoup de liquide, hein, à absorber.
1: Oui, ben c'est un peu ça la qualité du facteur, c'est de pouvoir tenir le coup.
0: L'absorption.
1: Exactement, parce que quand c'est la VS, hein, on a beaucoup d'argent avec soi. Chez Madame Machin, c'est un petit porto. Chez Monsieur Albert, hein, on boit un petit café grappa. À la porte suivante, c'est encore un petit café pomme. Donc effectivement, c'était pas évident, mais j'ai jamais fait d'erreur. Je me suis jamais mélangé les pinceaux et j'ai toujours donné l'argent juste à la VS.
0: Vous portiez parfois jusqu'à 20 000 francs par tournée.
1: Oui, bah, bien sûr. Si on a 50 personnes qu'on a VS et puis qui touchent 2 à 3 000 francs, on fait le calcul. Et c'est rigolo parce que dans tous mes collègues, il n'y a qu'un seul collègue qui s'est fait attaquer. Et une année après, ils ont vu que c'est lui qui avait monté le coup. Donc il n'y a pas eu dans l'appel du ouais, mais c'est trop dangereux, les facteurs qui se font attaquer. Je pense qu'il n'y en avait pas autant que ça, quoi, parce qu'ils ont élucidé beaucoup de cas. Hein. La Poste a arrêté d'amener de l'argent en disant que c'était trop dangereux et tout et tout. Mais en fin de compte, pour les personnes âgées, c'était quand même un vrai plus. Et puis c'était surtout ce contact. Ils voyaient quelqu'un une fois par mois au moins, le facteur y venait, il donnait l'argent, on discutait pendant 5 minutes. Alors il y avait beaucoup de gens qui m'attendaient, pas seulement pour l'argent qu'on amenait, mais aussi pour ce contact.
0: Le postier, c'est aussi le chef de poste, il y a toute une hiérarchie, hein. Vous êtes plusieurs dans chaque office de poste, et puis généralement, le chef, il est un peu alarmé, il a ses carrés, enfin, c'est très organisé, hein.
1: Ben, quand c'était La Poste, maintenant qu'on connaît Société Anonyme actuellement, c'est quand même différent. Mais avant, quand c'était les PTT, effectivement, c'était très hiérarchisé, hein. Bien souvent, les chefs avaient tous fait l'armée, hein. D'ailleurs, le livre commence justement par un chef qui était gradé à l'armée, qui a volé. Donc, c'était pas parce qu'ils avaient fait l'armée qu'ils étaient bons, quoi. Ça, c'est sûr. Et puis après, bon, ben, quand il y a des malades, quand c'est un bureau, quand il y a 15 facteurs, qui c'est qui va bosser le samedi, qui c'est qui va faire ça. Il y a le vendredi après le jeu de Genevois, qui est quand même le jour le plus gros de l'année. Donc, effectivement, il y avait des gens qui étaient des chefs de bureau qui ne faisaient pas de tournée, qui s'occupaient de nous, quoi.

0: puis, il y a des moments, on peut dire, on suit la vie économique, hein, les fêtes, c'est les paquets, les colis, etc. Il y a, à un moment donné, on sent très bien que dans la vie d'une commune ou la vie d'une, de monsieur, madame, tout le monde, il y a les lettres, il y a les cartes postales, il y a... Après, il y a la révolution qui vient avec la publicité, avec les gratuits, etc.
1: Bon, mais il y a une chose qui est intéressante, c'est que les PTT, hein, pour, à cette époque-là, hein, il n'y avait pas encore Internet et tous les systèmes de communication comme maintenant. Hein, le facteur a réellement aidé l'économie suisse. Vous envoyez une commande, vous avez confiance. Elle allait arriver le lendemain. Elle n'allait pas mettre 3 semaines ou bloquer par une grève. Vous commandez des produits pour votre entreprise ou des pièces. Hein, le système de la poste marchait très très bien et était fiable. Un des grands problèmes de beaucoup d'économies, c'est que on n'a pas confiance en son facteur. Bon, maintenant tout ça n'existe plus parce qu'il y a des porteurs privés, on commande par Internet, le facteur a plus rien à voir dans cette économie. Mais avant, le facteur était un des piliers de l'économie suisse, ça c'est sûr.
0: Une des joies, une des défis, c'est de savoir retrouver les introuvables.
1: Mais oui, parce que en fin de compte, c'est un jeu. Vous avez une lettre qui arrive où il y a certaines fautes d'orthographe, où les gens se sont trompés. Et puis ça fait une lettre piège. Il faut trouver son destinataire. Bon, si c'est une publicité, c'est sûr qu'on ne fera jamais la démarche. Mais quand c'était des belles lettres écrites à la main et tout, je me faisais un devoir à trouver son destinataire.
0: Puis même, on peut dire, dans la région des carrossiers, là, près de Penet-Dessous, où visiblement, ils recevaient des colis d'un peu partout, là, c'était parfois indiqué de manière assez fantaisiste, on arrivait à retrouver quand même d'où venaient les lettres.
1: Oui, parce que, bon, là, c'était en l'occurrence une lettre, des fois, à l'intérieur, il y a soit une commande, soit un chèque, ça venait d'Afrique du Nord, ou même de certains pays de l'Est, qui venaient acheter des vieilles voitures aux démolisseurs pour les retaper, ou des voitures accidentées. Mais, en plus, entre eux, les démolisseurs étaient très honnêtes, donc, si j'ouvrais une lettre en disant, est-ce que c'est pour vous, ceci, et puis c'était pas pour lui, il me disait, j'allais voir chez le suivant, je dirais, elle est ouverte, mais on pense que c'est pour vous, puis ça marche, et puis tout le monde est content.
0: Finalement, il y a une très grande confiance, parce que le postier est un homme ou une femme assermentée, on ne donne pas en principe le secret postal, on est assermenté pour ça.
1: Oui, alors effectivement, le secret postal, surtout justement à l'époque des PTT avant Internet, toute votre vie passait à travers les mains du facteur. Le facteur, sans être curieux, indirectement, il savait si vous avez des amendes, si vous payez vos impôts. On savait tout, on était vraiment... Mais il y avait un secret postal, c'est-à-dire qu'entre nous, on discutait, mais ça n'allait jamais plus loin.
0: Entre nous, ça veut dire on sait tout quasiment.
1: Oui, on sait tout. Avant, il y avait les lettres, il y avait une fenêtre en papier transparent. Vous poussez le pouce, vous voyez ce que c'est. Quoi. Oui, on savait tout parce que vous aviez toujours le même facteur. Donc, tout passait par la poste, que ce soit les impôts, que ce soit les votes, que ce soit tout. Donc, le facteur, sans le vouloir, il savait tout. Surtout dans les petits villages où on sait tout sur tout le monde.

0: Alors, signe particulier à ce qui vous concerne, vous aviez une double vie. Vous étiez aussi photographe. Et c'est venu très vite, petit, avec vos premières payes, petit, jeune, je devrais dire. Vous avez décidé d'acheter un appareil photo.
1: Oui, en réalité, quand je suis rentré au PTT, j'ai dû passer chez un ophtalmologue qui a vu que j'étais myope et que je voyais pas grand-chose, en réalité. Et j'ai mis des lunettes pour la première fois et le monde était net et clair et propre. C'est ce qui m'a poussé à faire des photos. Le monde est beau, il faut en prendre des souvenirs.
0: Alors, c'est resté très longtemps puisque vous êtes depuis maintenant plus de 30 ans photographe aussi de presse, bien connu dans la région genevoise avec une collection fantastique de photos non seulement sur vos voyages mais aussi sur la région. Alors, c'est une double vie, moitié-moitié comme la fondue ?
1: Oui, à un moment c'était moitié-moitié, mais maintenant ça devient plus difficile parce que la presse disparaît, il y en a de moins en moins. La photo est devenue un produit de consommation, Internet propose des galeries de photos avec des milliards de photos. Donc la photo de presse c'est fini, la poste c'est fini. Alors je suis resté un homme de lettres, je suis resté dans l'écriture, mais c'est un peu dommage surtout pour la presse parce que pour le facteur c'était un petit péché mignon le matin de lire le journal avec le café et un croissant. Et là, ça, c'est des choses qui disparaissent aussi.
0: Alors justement, on avait la possibilité à l'époque, il faut le dire, chose extraordinaire, maintenant impensable, c'est qu'on pouvait se faire engager à la poste 1, 2, 3, 5 mois, 10 mois et partir en voyage quasiment une année.
1: Bon, j'ai quand même fait l'apprentissage, j'avais un diplôme de facteur avec une bonne note. Mais la spécialité surtout c'est que la poste avait des fois besoin de remplaçants et des fois pas. Par exemple à Noël il y a très peu de facteurs qui sont malades parce que c'est le temps des étrennes. Mais par contre l'été il y a beaucoup plus de gens qui sont malades, une grippe, un pied foulé. Puis la poste à cette époque elle cherchait pas trop, tant que ça dépassait par X% de personnes malades, elle allait pas voir si les gens disaient la vérité ou pas, c'était assez tolérant. Mais j'avais de la chance l'été, je rentrais de voyage, je téléphonais, le lendemain j'avais du travail, oui. Ça c'était une chose unique et très bien payé en plus.
0: Voilà, j'allais dire, bien payé, combien à l'époque ?
1: Ben, en fin de compte, ça dépendait. Si j'allais travailler à Crassier, par exemple, j'avais les kilomètres, aller-retour, je faisais ma tournée avec ma voiture privée, une deux chevaux roses, donc j'avais aussi les kilomètres payés. On avait le petit déjeuner payé, on avait le dîner payé, on amenait des express, il y avait un fleuriste qu'on recevait tous les jours une vingtaine. Ce qui faisait, à mi-temps, j'arrivais à des salaires de 8000 francs. À cette époque, c'était énorme, quoi. Alors comme ça, je travaillais 3, 4 mois, 5 mois, après ça, je partais en voyage une année.

0: Voici la double vie de Jean-Jacques Quisling, photographe de presse aussi, au long cours, et tout de suite, les grands espaces, le grand lointain.
1: Oui, bon, mais je suis parti en voyage, c'est que quand on travaille comme facteur, on est en vélo moteur, on est en voiture, on travaille dans des très beaux paysages. Et puis c'était pour aller voir les paysages un petit peu plus loin. Alors effectivement, une fois je suis allé en Amérique en deux chevaux, une fois jusqu'à Shanghai en train, ou alors en autostop au Tibet, aussi en deux chevaux à travers les pays de l'Est en 89 quand ça a commencé à skier.
0: Et en Mongolie.
1: Et en Mongolie, mais là pas en deux chevaux, mais avec un cheval.
0: Alors justement, ça fait qu'au retour, vous aviez de quoi raconter beaucoup de choses et La Poste, là encore, vous appelle en vous disant « mais racontez ce que vous avez vécu ».
1: Alors, c'était toujours pas La Poste, c'était encore les PTT qui s'inquiétaient parce qu'ils avaient des home PTT, hein, comme je disais avant, avec plein de jeunes ados qui étaient sans surveillance, sans aucun cadre, ils commençaient à avoir des problèmes d'alcool. Et il y a eu des problèmes de drogue, ce qui fait que les PTT ont ouvert un centre social. C'est un monsieur qui s'appelait Serge Rémy qui mettait ça, et entre autres d'organiser des sorties avec des employés jeunes et tout. J'ai pu faire deux fois des diaporamas, une fois sur la Chine et une fois sur le Tibet. Des diaporamas publics, et puis La Poste de Cornavin venait d'ouvrir le grand bâtiment, il y avait une grande salle qui n'était jamais utilisée. Alors il y a eu une projection publique, ça s'est très très bien passé. Et puis effectivement j'ai eu un jour de congé payé pour pouvoir préparer. C'était quand même le summum de partir en voyage et d'être payé pour raconter ses voyages au PTT. C'était...
0: Et à ses collègues?
1: Oui, ben, à mes collègues, mais aussi à leurs parents. Et puis il y a beaucoup de gens qui sont venus parce que c'était des thèmes. La Chine, la Mongolie sont des thèmes qui attirent bien.
0: À l'époque, la PTT, c'est une grande famille?
1: Oui, ben, c'est une grande famille. Moi, dans ma famille, ils étaient au moins 6 ou 7 à bosser au PTT. Parce qu'il y avait la poste finance, hein, les comptes de chèques, il y avait les téléphones. Puis la poste normale, plus les transports. Donc, effectivement, on était une grande famille, les PTT. On se tutoyait tous.
0: Alors, en vos jours, il y a un peu une révolution, une transformation. Vous partez, puis vous revenez, puis on dit, mais cher monsieur, maintenant, c'est plus les PTT, c'est la poste. Après, ça a changé une autre fois. C'est devenu encore une autre entreprise. Autrement dit, maintenant, ça n'a plus rien à voir avec l'époque, la grande époque que vous avez connue.
1: Oui, ben, effectivement, on appelle ça diviser pour mieux régner. On a enlevé des PTT, les choses qui rapportaient comme Swisscom. Hein. Après ça, on a Poste Finance. Maintenant, on tire les bus un peu en dehors parce que c'est encore une chose qui rapporte. Mais les facteurs, en fin de compte, eux, ils n'ont jamais beaucoup rapporté parce que c'est un travail de fourmi. Quoi. Et quand je suis rentré... Ce qui coûtait le plus cher à la poste, c'était justement les remplacements, ce que je faisais. Quoi. Alors, les PTT ont divisé les remplacements en ville qui étaient faits par la direction genevoise, et puis les bureaux de poste, parce qu'il y a un office de poste et un bureau de poste. Avant, les bureaux de poste, hein, c'était des indépendants. Par exemple, à Meillé, il y avait un bureau de poste. Le buraliste, hein, il avait tant de points de travail, il pouvait s'organiser, ouvrir la poste comme il voulait. Et c'était des petits artisans. Quoi. Et maintenant, ils ont disparu au profit de petites enseignes, comme des magasins d'alimentation ou comme ça, où vous pouvez aller chercher vos colis ou poser vos lettres. Mais avant, les bureaux de poste, c'était vraiment des petites entreprises. Souvent, ils avaient acheté la maison, construit la poste dans leur maison. C'était quand même une vision assez futuriste, dirais-je, parce que c'était vraiment mettre en avant le contact local de la proximité. Le buraliste habitait dedans la poste, tout le monde le connaissait.
0: Voir sa femme aussi, parce que souvent on travaillait en couple.
1: Voilà, mais exactement, lui il faisait un bout de tournée, sa femme travaillait là. Même si les gens, ils avaient besoin d'un truc hyper important, ils téléphonaient au buraliste à 10h le soir, j'ai besoin de ça. Il y a beaucoup de buralistes qui l'ont fait. De toute façon, ils retrouvaient soit une bouteille ou un petit truc après, quoi. Mais les bureaux de poste étaient vraiment un des centres du village, oui.

0: Alors Daisy maintenant a passé par là. Daisy, c'est un projet qui consiste à, on peut dire, numériser tout et à aussi casser un peu toutes les relations humaines.
1: Oui, ben, j'y ai participé. J'ai pris en photo les boîtes aux lettres. Pour un facteur photographe, il n'y a rien de plus original. En fin de compte, j'ai pris en photo toutes les boîtes aux lettres du Grand Saconnet. Et puis, on a mis dessus un numéro de l'entrée et le numéro de la boîte aux lettres. Comme ça, dans l'ordinateur principal de la Poste, il a le nom et l'endroit de la boîte aux lettres de tous les Suisses. Avec qui c'est qu'habite, de quel âge il a, si c'est un monsieur, si c'est une dame. En fin de compte, peut-être que la Stasi l'avait fait il y a quelques années.
0: C'est un service secret de la République démocratique allemande.
1: Voilà, ben là, en fin de compte, la Poste, elle a demandé à personne hein, si vous vouliez être dedans un fichier informatique général de la Poste. Mais maintenant, les 7 millions de Suisses ont tous une trace dedans ce DESI, ce programme informatique. Mais on peut savoir combien de lettres ils ont reçues, de pratiquement où viennent les lettres, le format de la lettre, la fréquence des lettres. Et si vous recevez qu'une ou deux lettres par année, DESI va effacer votre nom et vous allez être inconnu. Même si vous habitez là, pas souvent.
0: Alors aussi, Daisy, un beau jour, ça a été fini. Plus désiré, en tout cas, ce qui vous concerne, on vous a dit, c'est trop tard.
1: Eh bien, Daisy, elle a commencé à calculer le temps qu'on met pour distribuer une lettre. Alors, effectivement, si on est jeune, 20 ans, 10 kilos, 2 dans chaque main, plus 3-4 kilos sous chaque bras, c'est facile en courant. Surtout quand il faut encore faire le code de la porte pour rentrer dedans. Et enfin, en fin de compte, ils ont vu que les personnes qui avaient plus de 45 ans travaillaient plus lentement. Alors, ils ont trouvé une très très bonne solution, ils les virent tous. Et puis, effectivement, c'est ce qui se passe. Beaucoup de facteurs qui avaient des années de service ont été virés pour des petites bêtises du style... souvent, on connaît bien Madame Machin, on lui met son paquet veillon sous les chaussures, comme ça, elle n'est pas obligée de retourner à la poste. Eh bien, j'ai un copain qui a fait ça. La dame en question, elle a pris le paquet, elle ne sait plus où elle l'a posé, elle a téléphoné à la poste, mais on m'a volé mon paquet. Le team leader a dit au facteur de 53 ans, mais on n'a pas le droit de faire ça. Et puis il dit, bon, on fait toujours ça depuis 20 ans. Et puis, il a semblable convoqué pour dire que si la poste fait ça, ça ne va pas. Et on a tout fait pour le licencier, c'est-à-dire qu'une personne de 52 ans, on l'a mis sur une tournée qui est très lourde avec beaucoup de journaux le lundi et le mardi. Il a eu des problèmes de dos, il s'est mis à l'assurance et la poste l'a viré. Voilà.
0: Voilà, parce que ça aussi, s'il y a des pénalités, si on n'est pas efficace, on vous met comme une sorte en quarantaine, en tout cas dans les lieux difficiles.
1: En fin de compte, comme dans tout métier moderne, hein, on a une évaluation, on doit s'auto-évaluer avec notre chef, il est là. Moi, j'avais un des objectifs, c'était d'écrire mieux, quoi, parce que j'écrivais mal, quoi. Et on a tous des objectifs, comme ça, je promets que je ne mettrai plus de colis derrière la porte. Et pour ce facteur, il avait promis qu'il ne mettrait plus de colis derrière la porte, il l'a fait, c'était fatidique. Et ça rigole pas parce que la Poste, elle veut pas virer, je sais pas moi, 2 ou 3 000 personnes d'un coup. Parce que tous les médias en parleraient, ça ferait pas très très bien. Hein. D'ailleurs, maintenant, la Poste essaie de fermer d'autres postes et puis les entreprises sont contre. Hein. Donc on en parle beaucoup. Mais pour les employés, c'est motus bouche cousue, très discrètement. La Poste, elle dit, soit vous démissionnez, soit alors on vous met dehors, mais avec une très mauvaise lettre. Hein. Moi, ils m'ont dit ça. Ouais, si vous démissionnez pas, on vous met dehors et on vous écrit une lettre qui va vous nuire pour votre prochain emploi. Et en fin de compte, ils m'ont mis dehors et ils m'ont écrit une lettre comme quoi j'étais un super gentil facteur, j'étais excellent et tout et tout. Et puis qu'ils étaient désolés de perdre un si bon facteur. Voilà, complètement hypocrite.

0: Résultat des courses aujourd'hui, eh bien, c'est la fin du livre aussi, c'est le chômage.
1: Ben oui, c'est le chômage, parce que c'est difficile de trouver un emploi après 50 ans, entre autres, mais aussi à la poste. On était facteur, j'ai fini technicien de logistique de distribution, mais en fin de compte, je ne peux pas trouver un travail après, en sachant que mettre des lettres dans des boîtes aux lettres, on n'a pas eu une formation, la poste n'est pas diversifiée. La poste aurait très bien pu vendre soit alors des assurances, soit alors travailler, trouver des idées. Hein. Mais en contrepartie, la poste maintenant monétise tous les services que faisait le facteur. Hein. Vous savez qu'en Suisse, pas tout de suite, mais en France, c'est déjà comme ça. Vous pouvez payer un abonnement pour que le facteur aille boire un café avec votre maman, si vous voulez. Vous payez 12-13 € par jour et le facteur, il monte, il boit un café, il regarde que tout soit propre, qu'il y ait à manger. C'est un petit peu quand on contrôle quand le chat, là, il y a un peu d'eau, un petit peu à manger. Et il ressort et il fait un SMS qu'on me dit aujourd'hui, le tel et tel, à telle et telle heure, c'est normal. Mais la poste a monétisé. C'est comme avant, le facteur, il passait dedans les entreprises, je vous prends le courrier, il a recommandé, demain, je vous redonne la quittance du recommandé. Mais tout ça, ça se paye maintenant. Si le facteur vient chercher du courrier, vous devez payer au poids. Si vous avez un recommandé, vous avez une surtaxe. En fin de compte, tous les services du facteur ont été monétisés.
0: Aujourd'hui, le mot de facteur, dites-vous, est désormais réservé aux fabricants de piano. Si vous pensez que le facteur n'est plus utile à notre société, alors vous pouvez fermer ce livre.
1: Ben oui, parce que avant c'était laitier, j'aurais été plus jeune, j'aurais pu être laitier, quoi. J'amenais le lait et puis les croissants, le journal le matin, on discutait, les gens étaient heureux de ce service parce que ça faisait partie d'un certain bien-être. Le facteur qui vous amène des lettres ou des cartes postales le matin à 10 h, vous avez votre courrier à 11 h, vous pouvez lire le journal à midi en buvant le café après le dîner. Mais tout ça, c'est des choses qui n'existent plus. C'est dommage. Et bien après ça, il y a tout le côté social du facteur. Le facteur où vous avez confiance. Si ça sonne...
0: Deux fois, hein, deux coups.
1: Exactement. Si ça sonne, vous demandez qui c'est le facteur, vous ouvrez, quoi. La porte, vous n'allez pas lui demander son numéro de matricule ou de mettre sa tête devant son téléphone. Voilà, c'était quelqu'un qu'on avait confiance. Maintenant, c'est rare les gens en qui on a confiance. Donc, il y a une perte aussi sociale importante.
0: Il y a combien de facteurs encore qui travaillent aujourd'hui ?
1: Alors là, je pense que personne ne le sait. Parce que il y a plus de remplaçants. Moi, je bossais au Grand Saconnet, on était à peu près 24 facteurs. Ils ont encore ramené des villages autour, comme Chambézy, mais je crois que maintenant, ils sont 13 ou 14. Quoi. Voilà, ça fait la moitié des facteurs qui sont partis.
0: Avec un timing extrêmement précis aujourd'hui.
1: Oui, ben, principalement, c'est 50 ans le timing. Non, c'est un petit peu tiré par les cheveux. Mais effectivement, Daisy, hein, comme on parlait avant, ce système, hein, il a fallu l'affiner pendant plusieurs années. Mais chaque fois qu'il travaillait 10% plus vite, ben, c'était 10% de facteurs en moins. Et d'ailleurs, mon dernier jour à La Poste, il nous dit les statistiques, parce que maintenant, c'est la seule façon de savoir qu'on existe, c'est les statistiques de productivité. Il nous a dit avec plaisir qu'on avait baissé de 10% le temps de distribution d'une lettre, ce qui est pas mal. Et ben, le même jour, c'était juste avant Noël, j'ai un copain qui s'appelle Marco, qui a voyagé et puis, qui faisait comme moi. Hein. Et ben, ils l'ont viré parce qu'il faisait partie de ces 10% d'économiser, tout simplement. Et lui, c'est plus dur, parce que moi, j'ai encore du bol, je fais de la photo, j'écris des livres ou comme ça. Mais lui, il avait que ça. Et a trouvé quelque chose. Alors, il a suivi un cours pour conduire des tracteurs, mais il n'y a aucune entreprise qui le prend. Puis en plus, maintenant, toutes ces grandes multinationales, elles ont des tracteurs robotisés. Il n'y a plus personne qui pousse quelque chose, quoi.
0: Merci à Jean-Jacques Kissling, postier, photographe et écrivain, qui signe Une vie de facteur aux éditions Héros Limite en 2017.
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Espace ouvert vous emmène aujourd'hui à découvrir les mémoires de Patriarche. Un projet Patriarche, l'association Batik Internationale l'a souhaité pour mettre en parcours les retraités franciliens issus de l'immigration. Un reportage signé Randa Jobo d'Alternative FM pour Radio Zone.

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1: Dans le cadre de la semaine de l'égalité, la mairie d'Aubervilliers a organisé une rencontre débat autour d'un film « Patriarche » de Karim Edgassem et Philippe Pudgorzinski. Patriarche, c'est un film qui traite de la mémoire et de la migration. Un docu-fiction qui propose le point de vue des aînés, ces patriarches qui sont arrivés en France entre 1950 et 1970. À la suite de chaque représentation, les spectateurs sont invités à débattre et cela donne lieu parfois à des rencontres inattendues.
2: Mais juste après, quand je me suis levée, une dame m'interpelle en me disant « Eh, c'était toi le petit bébé qui était au 21 rue de l'Union? T'es la fille de Yamina, là ?» Je lui ai dit « Oui, je suis où, et vous ?» Elle m'a dit « Moi, je suis Madame Aïssa. Dis-le à ta maman !»« Ah, c'est toi, mais c'est pas possible !» Et puis on s'est rencontrés. Incroyable.
3: Vous avez pris les coordonnées ?
2: Oui, parce que maman la connaissait apparemment, elle allait chez elle, mais elle ne me connaissait pas.
3: Et votre mère est toujours en France ?
2: Elle est toujours en France. Ben, c'est l'année 1964 où papa a ramené maman. Moi, et puis mes deux grands frères, mes deux sœurs, les deux dernières sont nées en France.
1: À l'origine de ce film, on retrouve une association, Batik International, qui travaille à l'insertion professionnelle des personnes fragilisées. Isabelle Deveau, directrice des programmes Asie de l'association, avait initié il y a quelques années un projet auprès de jeunes Français dont les parents avaient un parcours de migration. Et elle avait constaté, en travaillant avec eux, que leur trajectoire restait fortement marquée par un ailleurs, cette odyssée vécue par leurs parents.
4: Il nous a semblé vraiment intéressant, pour essayer d'accompagner certains jeunes dans la construction de projets professionnels, de discuter avec eux, de voir d'où ils venaient, de retrouver des parcours liés à leur famille. Et c'est progressivement, à partir de ces histoires qu'ils nous ont racontées, qu'on en est venu effectivement à leurs aînés et qu'on a eu envie de mieux connaître d'abord l'histoire de ces aînés et surtout de la faire partager auprès de leurs petits-enfants, certes, mais auprès d'autres jeunes. Et c'est donc, encore une fois, à partir des jeunes, de ce travail sur la mémoire, qu'on est venu aux aînés.
3: C'est assez intriguant parce que, quelque part, vous êtes un petit peu un relais. Vous êtes passé par les jeunes. Ensuite, vous êtes allé vers les anciens et vous retransmettez, en fait, cette histoire aux jeunes, comme si le lien ne pouvait pas se faire directement.
4: Alors, moi, je pense plutôt que... C'est, d'abord, qu'effectivement, l'intermédiaire, parfois, est riche, permet de faire avancer les choses. Et c'est vrai que les jeunes, lorsqu'ils nous parlaient de leurs histoires, ne nous parlaient pas forcément de leurs aînés, mais ils nous parlaient du pays de leurs parents, de leurs grands-parents. Donc, c'est à partir de ça que nous, on a eu envie de rencontrer ces grands-parents. Et en effet, vous avez raison, quelque part, on a été comme une espèce de go-between. Et qui a permis peut-être dans certains cas, après ce sont des histoires personnelles, hein, de reconstruire des liens à l'intérieur même des familles. Mais encore une fois, c'est à des tout petits niveaux, hein, il y aurait des choses immenses encore à mettre en place.
3: D'après votre expérience, est-ce qu'il y avait quelque chose de différent entre peut-être une mémoire ou une histoire fantasmée des jeunes et une histoire vécue, peut-être réécrite même, des anciens ?
4: Je pense pas tant que c'était des histoires fantasmées. Je pense plutôt que tout le monde vit avec une histoire, un parcours, des racines, mais de manière plus ou moins consciente. Et que notre truchement a été l'occasion pour certains de poser des questions, de mettre des mots sur des choses qui parfois n'étaient pas complètement dites, qui parfois étaient soit cachées parce qu'on avait honte ou parce qu'on ne savait pas. Et c'était tout simplement... une opportunité pour creuser, pour échanger. Et je ne crois pas qu'il y ait que ça n'a pas été l'occasion de défantasmer au contraire ou de découvrir des choses complètement nouvelles. Ça a juste été un moment de prise de parole et d'échange dans les deux sens. Et c'est d'ailleurs quand il y a des discussions houleuses que nous, on trouve ça généralement le plus intéressant. Tout dépend du public auquel on s'adresse. Si il s'agit de jeunes, dont les parents parfois sont donc nés dans des pays étrangers ou des grands-parents, ça va être l'occasion pour eux de parler de manière différente de leur histoire personnelle, vis-à-vis y compris de leurs camarades qui fréquentent depuis longtemps éventuellement. Il ne va pas y avoir forcément de débat houleux. Mais encore une fois, ça va être une prise de parole, une espèce de valorisation qui est vraiment intéressante. Lorsqu'on a affaire à d'autres générations, effectivement, ça va souvent être à partir des quelques thèmes qui sont évoqués dans le film, notamment la situation de la femme, l'indépendance, la guerre d'indépendance de l'Algérie. On voit surgir des débats qui sont vite assez houleux, mais très riches. Les débats parfois qu'on a eu les plus intéressants étaient entre des personnes qui se présentaient français de souche et d'autres arrivaient donc plus tardivement et on voit des questionnements éternels sur la situation de la femme, la liberté, l'indépendance de la femme par rapport à leurs époux qui ont été vraiment extrêmement intéressants et en effet parfois houleux.
3: Et vous, à titre personnel, est-ce que ces histoires vous ont apporté quelque chose ?
4: C'est amusant que vous me disiez ça. Oui, très certainement. Ma grand-mère était laotienne et je regrette beaucoup de ne pas lui avoir posé assez de questions lorsqu'elle vivait. Et peut-être que du coup, à travers ce film, je refais le parcours que je n'ai pas pu faire maintenant que je suis un peu trop âgée et qu'elle est morte.
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1: J'avais pensé déjà à mettre de la fiction là-dedans, parce que le mot d'ordre de ce film-là, c'était quand même intéresser des jeunes du collège, enfin, surtout qu'ils se fassent pas chier, qui suivent un peu le film. Donc enfin, tout de suite, je me suis dit, ce serait bien de mettre de la fiction, voire mettre de l'animation.
2: En fait, la fiction, c'est plutôt une reconstruction, non? Une reconstruction des vies passées, des témoins.
1: C'est exactement ça. Mais je trouve que ça passe beaucoup plus... par rapport à un public jeune, mais aussi je pense par rapport à un public général, que je vais caricaturer une personne assise sur une chaise à bascule et qui raconte ses souvenirs en montrant des vieilles photos. Voilà, je voulais vraiment que ça passe par une reconstruction et par un jeu de comédien, de mise en scène, où on montre des fragments de leur discours qui, moi, me semblaient pertinents, percutants et que je voulais mettre en scène.
2: Alors pour les comédiens, par contre, vous avez pris en fait des personnes, bien sûr, qui ont des origines, mais qui vivent en France, j'ai l'impression, non?
1: Ouais, complètement. Ouais,
2: par rapport à leur accent, comment est-ce que c'est pris justement par rapport à des anciens? De se dire, ah, c'est moi, mais avec. Ils parlent la langue, mais avec un accent français quelque part.
1: On a différentes réactions. Je sais que Théodore Caboret, donc, est un des personnages historiques du film, un personnage réel en tout cas. C'est tout de suite reconnu dans la scène avec le patron. Donc, vraiment, il me l'avait décrite comme ça, donc a priori. C'était pas très important qui jouait à sa place, mais c'était vraiment le chef. Vraiment, c'était ça qui était présent par rapport à son témoignage.
3: Je vous fixe un rendez-vous pour une réunion importante. Vous venez me dire, oh non, mais je n'ai pas le temps, vous pouvez pas venir. J'avais quoi? Un film à la télévision, c'est ça? Une réunion familiale? De lointains cousins qui arrivent, c'est ça? Je vous insulte pas, monsieur Caboret. Je voudrais que vous me donniez une raison quant à votre absence.
4: Si vous voulez que je sois là après 18 heures, augmenter mes heures.
3: Payez, vous ne savez dire que ce mot-là à la bouche. Ici, monsieur Caboret, on travaille avant de demander de l'argent. Vous comprenez ça, monsieur Caboret? Vous comprenez cela?
2: Vous êtes allé dans le désert?
1: Ouais.
2: C'est quel désert?
1: C'est le désert au Maroc, ouais. En fait. Le Sahara. C'est par rapport aux témoignages. Les témoignages, c'est l'association Batik qui me les fournissait, puis moi, je choisissais un peu dedans. Et donc, j'ai vu la personne, et lui, il m'a dit... La personne algérienne m'a dit « Moi, je suis venu en France, mais je suis pas venu en France de façon économique, comme l'écrasante majorité des immigrants. Il n'est pas venu pour raison économique. Lui, il était très bien. Sa famille, c'était des notables en Algérie, donc ça fonctionnait bien pour lui. Mais il est venu par rapport à cette envie de se taper des filles en France. Quoi. C'était vraiment ça. C'est un exemple qui existe quand même. Donc c'est pour ça qu'on s'est dit « On va créer son cousin qui, lui, est venu pour des raisons qui lui sont propres. » Et donc, pour faire le passage d'image, on s'est dit « On va la au Maroc et puis on va tourner des scènes un peu oniriques comme ça où il se balade dans le désert pour montrer d'où il vient ce gars-là et qu'il avait sa vie, ses passions, ses hobbies et que lui, c'est le fait économique, c'est pour envoyer son salaire au pays qu'il a émigré.
2: Mais d'ailleurs, lui aussi, sa trajectoire est assez particulière parce qu'il n'avait pas nécessairement envie de venir, hein. Il était très bien là où il était.
1: C'est un moment d'immigration où ça commençait à être la crise économique en France et c'est des populations qui étaient habituées à avoir un complément de revenus en France. Donc ils venaient, ils faisaient la saison 6-8 mois, ils ramenaient leur complément de revenus mais ils avaient tout le temps leur vie dans leur pays d'origine. Donc c'est tous ces gens qui sont venus à un moment où c'était... C'était comme une habitude de venir en France travailler pour avoir des compléments de revenus. Et lui, il se retrouve embarqué là-dedans alors qu'il n'a pas vraiment envie d'y aller.
2: Il y a des idées de réalisation qui sont vraiment très bonnes. Le métro, les images qui vont très très vite. Ça parle de la transmission justement, hein, du temps qui passe des fois peut-être trop vite, pas assez vite.
1: On voulait montrer le temps qui passe, l'environnement et aussi... C'était vraiment une balade dans Paris et sa région parisienne pour montrer que ces gens sont parmi nous. C'est vraiment ça, quoi, et qu'ils ont une légitimité à y être. Donc on se balade dans le métro, on se balade dans des monuments, et puis hop, on arrive dans un coin de rue avec quelqu'un qui a eu ce destin-là. On peut s'amuser à le faire dans Paris. Vous allez croiser des gens qui ont eu à un moment un processus d'immigration. Et c'est vraiment ça qu'on voulait montrer. C'est un défilement qui aboutit à un moment à voir cette personne-là. Et puis un défilement qui peut avoir lieu dans le temps, mais aussi dans l'espace.
2: Et c'est un film où les couleurs sont très vives.
1: Ouais, ça c'est plus Philippe Piskorzynski, qui est polonais, émigré en Allemagne. Tout de suite, quand j'ai parlé de ce film-là, il était assez clair qu'il allait le faire avec moi, et c'est lui qui a voulu vraiment le rendre comme ça, qui est visuellement quelque chose qui pète. Il y a des scènes où je me disais, quand il y a le gars qui drague, des choses comme ça, ça correspond pas forcément à mon type d'humour complètement, ou bien même la femme dans l'hôpital, moi je trouvais ça un peu trop mélodramatique. En réfléchissant tous les deux, on s'est dit, bon, comme notre cible c'est quand même les jeunes, il faut les garder parce que c'est des choses qui vont leur parler tout de suite. Et puis je fais beaucoup de groupes scolaires avec le film, ça fonctionne, c'est vrai, hein. ça les fait marrer que l'autre il drague, il se prenne des râteaux, et puis ils sont touchés par cette femme qui est toute seule. Donc voilà, c'est des choses qui fonctionnent, que moi j'aurais peut-être fait un peu plus crûment, mais lui voilà, c'est le fait de réaliser, de venir de deux cultures différentes. Lui, il a amené cette vision de l'image qu'il a, enfin, c'est vraiment quelqu'un qui a une belle photo, comme on dit, et aussi qui avait cette culture en me disant, bah, écoute, pour pas faire chier les jeunes, voilà, c'est un peu notre mot d'ordre. On s'est dit, on fait pas chier les jeunes, mais on va leur donner des scènes qui vont leur donner à penser, quoi.
2: Ça apportait des questions, vous ne donnez pas de réponse, parfois c'est assez flou, et puis chacun doit se faire sa propre idée.
1: C'est qu'on a vraiment voulu laisser de la place aux spectateurs. Moi je sais que j'aime ça dans les films, qu'on me laisse de la place pour que je puisse penser, donner mon interprétation. C'est la fameuse scène dans le désert où il prend un fossile. À quoi ça sert qu'il prenne un fossile? On a eu des dizaines d'interprétations depuis, et puis moi j'en suis bien content parce qu'il n'y a pas vraiment de réponse à ça. Enfin, nous on a voulu tourner ça parce qu'on trouvait que ça correspondait à l'image qu'on voulait avoir de cette personne-là, donc on l'a fait, et puis libre aux spectateurs d'en penser ce qu'ils veulent.
2: Et c'est toujours le public qui a le dernier mot. Les images du film renvoient à sa propre expérience de migration ou posent des questions sur les représentations qu'on se fait de ces migrants.
5: Alors on est arrivé en France en janvier 1950. Quand je dis on, c'est ma mère et moi. On a rejoint mon père qui était là depuis 49. En fait, mes parents m'ont mariée, j'avais 14 ans. 14 ans, on m'a sortie de l'école pour me marier. Et j'arrive dans un bidonville. Et là, c'est des cabanes serrées les unes contre les autres, avec des pierres, des pneus pour que le toit s'envole pas. C'était très, très, très difficile entre la boue quand il pleuvait, entre le froid qui entrait, entre les souris, les rats qui partageaient notre maison. Il y avait finalement une solidarité des femmes qui souffraient déjà de l'éloignement, de la séparation, de leur famille. Et puis, dans la misère, on tourne les choses à la dérision. Hein. On riait beaucoup.
6: سمعتيها هادي اللي لا كامله وهي دوك دوك دوك
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8: comme les trois femmes. Il y a un petit peu les trois femmes.
2: Hassen Ali.
8: Il y a une réalité quand même, hein, qu'aujourd'hui, heureusement qu'elle n'existe plus. Il y a une réalité, parce que tout est écrit, et c'est très très bien. C'est très bien filmé, c'est très bien quand c'est écrit comme ça en français, parce que les gens arrivent à comprendre. Et les gens qui arrivent d'ailleurs, je ne sais pas d'où, ils ne disent pas d'où ils viennent, mais effectivement, ils viennent en France. Pourquoi ? Comme moi, c'est la même chose. On vient pour travailler. Pour travailler pourquoi ? Pour soit envoyer de l'argent s'il est célibataire, donc sa mère, son père, etc. Ses sœurs, la plupart, vous savez, là-bas, il n'y a pas de travail, on envoie de l'argent. Et si par conviction, il devient commerçant ou n'importe quoi, ou alors gagner bien sa vie, il construit une maison. Parce que la Kabylie, je ne sais pas si vous connaissez un peu la Kabylie, les gens sont les uns sur les autres. Parce qu'on n'a rien inventé. En Kabylie, c'est un village, puis il y a tant. Il n'y a que le bourrico qui passe. C'est le 4x4 de chez nous. Mais le reste, il n'y a pas de voiture, il n'y a rien. D'ailleurs, un immigré qui n'a pas construit sa maison, c'est un peu... Il y a quelque chose qui ne va pas. Les gens le font voir. Attention, il a rien construit, donc c'est un barrier, il a bouffé son argent, etc. Vous voyez ? Donc il y a ceci, donc ils sont venus tous pour la même chose, et on continue à venir pour autre chose. habituellement. Vous avez vu les petits passagers dans les petites barques qu'on appelle Harga. Pourquoi qu'ils viennent? C'est parce qu'ils sont malheureux.
9: Pour vous procurer le DVD du film ou pour participer à une rencontre débat, vous pouvez contacter l'association Batik International sur leur site internet www.batik-international.org batik-international.org. 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
10: Merci à Randa Djobo d'Alternative FM pour Radio Zone, ce reportage sur les mémoires de Patriarche. C'était Espace Ouvert, le magazine de l'immigration sur Radio Zone 93,8 MHz. Votre téléphone 04 50 40 51 41 00 33 depuis la Suisse voisine. 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Dans quelques instants, la suite de notre programme.

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4: La grande bourgeoisie, voyant que les monarchistes pinaillent, etc., ils disent, bon, on va faire une république, mais on va faire une république conservatrice. C'est Jules Ferry, la grande bourgeoisie industrielle et financière française. Ok pour le suffrage universel, ok pour la république, mais ça va être une république conservatrice. On va s'arranger pour que le suffrage universel nous donne toujours la majorité. Ça a bien marché. Les militants ouvriers n'étaient pas dupes. Cette république n'était pas une république sociale. Ils revendiquaient la sociale. Aujourd'hui, c'est la même chose. Qu'est-ce que c'est que ces grands financiers, ces grands banquiers qui ont le mot république plein la gueule? Ils chient pour la honte. De quelle république parle-t-il? Il faut que non seulement elle soit démocratique, qu'on respecte le suffrage universel. Il est bafoué presque tous les jours, le suffrage universel.
5: La grande magie de la démocratie bourgeoise, c'est de permettre aux pauvres de voter pour des riches. Salut, c'est JBD, c'est La Voix Off. Bienvenue à toi pour le deuxième épisode de cette série sur le congrès de Tours de 1920. Congrès où la SFIO, parti socialiste d'alors, se divise en deux. Division qui marque la naissance du Parti communiste français. On l'a vu au précédent épisode, hein, le déclencheur de cette scission, c'est la collaboration dans la guerre et avec la bourgeoisie d'une partie des socialistes. Cette trahison des idéaux ne passera pas chez nombre d'authentiques socialistes qui décident en 1920 de quitter la SFIO pour fonder ce qui deviendra le Parti communiste français. PC qui, certes, restera longtemps un féodé à Moscou, mais PC auquel les Français doivent non pas le goulag, mais les retraites par répartition, la sécurité sociale, l'hôpital public, les services publics et autres droits sociaux, la culture populaire aussi. Enfin bref, les Français doivent aux communistes tout ce qui est systématiquement détruit par les partis de droite qui défilent au pouvoir depuis des décennies, y compris par la droite molle incarnée par le PS, parti qui n'a de socialiste que le nom, et qui depuis 1914 n'a jamais raté une occasion de trahir le peuple et ses promesses. On se souviendra notamment d'un Hollande ennemi de la finance, du moins quand il était candidat.
6: Cet adversaire, c'est le monde de la finance.
5: Mais les raisons de la division entre les futurs PS et PC remontent aux origines des pensées socialistes du 19e siècle. Outre les divergences avec les anarchistes, divers mouvements socialistes se distinguent entre les révolutionnaires et les réformistes qui, eux, ne prônent pas la révolution, mais pratiquent donc la collaboration avec la bourgeoisie. Collaboration et trahison qui culminent avec ce qu'on a appelé l'union sacrée lors de la première grande boucherie mondiale de 14-18, 1 300 000 Français assassinés, sans compter les blessés et autres gazés, avec la complicité d'apparatchiks de la SFIO, qui collaboreront donc dans la guerre. Le traumatisme de 14-18 restera dans la gorge d'un certain nombre de militants socialistes et sera lourd de conséquences qu'on évoque aujourd'hui avec André, notre ami prof d'histoire géo. Salut André.
4: Salut à tous.
5: Pour la petite histoire, le congrès de Tours se tient salle du manège, bâtiment détruit en 1940, et qui était accolé à l'église Saint-Julien en haut de la rue Nationale. Le congrès de Tours de 1920 réunit donc des délégués de toutes les sections socialistes de métropole et des colonies, notamment un certain Nguyen Xin Kung, jeune indochinois qui se fera plus tard appeler Ho Chi Minh. En 1920, on est 2 ans après la fin officielle de la grande boucherie de 14-18, massacre qui a pourtant continué à l'Est bien après l'armistice du 11 novembre. En 1920, on est 3 ans après la révolution russe d'octobre 17 qui semble bien avoir réussi aux bolcheviks de Lénine qui, non seulement se battent contre les Blancs, troupes russes restées fidèles au tsarisme, mais à partir de 1918, la jeune Russie révolutionnaire va aussi subir l'agression d'une quinzaine de puissances occidentales qui soutiennent les Blancs, France, Angleterre, États-Unis, et aussi l'Allemagne et la Pologne qui s'accaparent d'immenses territoires russes. Or, en avril 17, aux Russes, Lénine a promis la paix, la terre et le pain.
7: капиталисты Англии, Америки, Франции ведут войну против России. Они помогают деньгами и военными припасами русским помещикам, которые ведут против советской власти войска из Сибири, Дона, Северного Кавказа, желая восстановить власть царя, власть помещиков, власть капиталистов.
4: Лorsque Ленин arrive en avril 17 en Russie, le Parti socialiste russe est déjà divisé. C'est-à-dire qu'il y a en fait deux partis socialistes qui sont nés de la scission du Parti social-démocrate russe, les bolcheviks et les mensheviks. Bolchevik, c'est le parti de Lénine et de ses camarades, le parti communiste qui prône la révolution. Les mensheviks sont un parti socialiste, ils sont marxistes aussi, mais pensent que la révolution n'est pas possible en Russie parce que c'est un pays très retardé, partiellement industriel, très majoritairement paysan, avec des structures encore quasi féodales, de la grande propriété, etc., etc.
5: Marx imaginait plutôt une révolution en Allemagne ou en Angleterre, une révolution dont le fer de lance aurait été les ouvriers des grandes industries.
4: Il y a une grosse industrie très concentrée en Russie, en Ukraine, l'Ukraine c'est la Russie à l'époque, hein, du côté de Saint-Pétersbourg, etc., qui s'appelle Petrograd pendant la guerre, qui a été débaptisé, car Saint-Pétersbourg était trop germanique. Il y a une classe ouvrière très concentrée, il y a des mines, il y a de la sidérurgie, il y a de l'industrie textile extrêmement importante. La caractéristique de la classe ouvrière russe, c'est qu'elle est très concentrée, elle travaille dans des conditions épouvantables, elle est très politisée déjà. C'est cette classe ouvrière qui va créer les soviets, qui sont des conseils ouvriers. L'idée plaît beaucoup aux anarchistes, c'est-à-dire le fait que les ouvriers s'organisent eux-mêmes. Ils créent des soviets. Ensuite, après, il y avoir des soviets de soldats, de marins, de paysans même. Hein. Mais c'est ce mot « soviet » qui va donner le mot « Union soviétique » plus tard. Donc, le Parti socialiste russe est déjà divisé. Il y a même trois partis socialistes, en fait. Hein. Il y a les bolcheviks, les mensheviks, plus modérés, pas disposés à faire la révolution tout de suite. Et il y a aussi les SR, socialistes révolutionnaires, qui au départ était un parti agraire, porté sur la paysannerie révolutionnaire. C'est les descendants des populistes, narodniki, des gens qui militaient auprès de la paysannerie. Ils forment un parti socialiste qui n'est pas communiste, mais qui est révolutionnaire. Et qui d'ailleurs, pendant la révolution de 17, allié aux bolcheviks. Bon, je reviens à avril. Pour Lénine, lui, la situation est propice à une révolution parce qu'il y a la guerre. Sans la guerre, les thèses du parti bolchevique ont peu de chances d'aboutir. Mais là, il y a une telle désorganisation, une telle dissolution de l'État, des structures administratives, politiques, etc., de l'État, qu'il y a possibilité. Et il y a une opposition au tsarisme très très forte. Et puis, il y a l'énorme force de la paysannerie russe, qui a faim de terre, qui a besoin de terre. Et Lénine leur promet la terre, de façon à obtenir une alliance entre la grosse majorité de la paysannerie russe et la classe ouvrière révolutionnaire. Voilà ce que prône le parti bolchevique. Et sa tactique va réussir, c'est-à-dire qu'entre mars et novembre, ils vont peu à peu gagner, devenir majoritaires, parce que la guerre se poursuit. Et même au dernier moment, le gouvernement russe est dirigé par un socialiste, Kerensky, un menshevik, un socialiste modéré, qui continue la guerre et qui perd tout crédit auprès des gens. Qu'est-ce que c'est que ces socialistes qui poursuivent la guerre alors qu'ils devraient être dévoués aux intérêts des travailleurs, des pauvres gens, etc. Ce qui fait que les bolcheviks vont acquérir une grande popularité dans les grands centres comme Petrograd et Moscou. Alors on a souvent présenté la révolution bolchevique comme un coup de force, un coup de main en quelque sorte, il ne faut pas exagérer. Il y avait du monde derrière les bolcheviks, sinon ils n'auraient jamais pris le pouvoir, parce qu'en face ils ont résisté. Mais enfin bon, les bolcheviks avaient des arguments en particulier, ils avaient déjà une garde militaire. C'est Trotsky qui va devenir le coordinateur et le chef de l'armée des bolcheviks, de l'armée rouge. Ils avaient des marins aussi, hein. C'est le cuirassé Aurore qui va pointer ses canons sur le palais d'hiver et qui va forcer les soutiens de Kerensky à abandonner. Donc ils prennent le pouvoir, mais ils ont tout le monde contre eux, hein. Donc c'est le début d'une guerre civile épouvantable qui ne s'achèvera qu'en 1919 et qui en plus de ça sera prolongée par l'intervention militaire des puissances étrangères qui veulent étouffer la révolution dans l'œuf. Et donc c'était un épisode extrêmement dramatique, une guerre civile qui oppose les armées blanches dirigées par des aristocrates russes, soutenues par les puissances étrangères, En plus, un désordre épouvantable, ça va être une période de guerre épouvantable, guerre à couteau tiré, bon.
5: De 1917 à 1923, la guerre civile russe aurait fait entre 10 et 20 millions de morts.
4: Les bolcheviks vont finir par tenir le pouvoir. Lorsque commence l'année 1919, les bolcheviks ont gagné. Ils ont repoussé l'attaque des Polonais. Les Polonais vont être parmi les puissances étrangères qui vont attaquer la Russie, etc. Mais bien d'autres encore, enfin bon. Lorsque les bolcheviks prennent le pouvoir, les Allemands, ils vont tout de suite essayer d'obtenir une paix blanche. Mais les Allemands vont profiter évidemment de la faiblesse du pouvoir soviétique pour attaquer et conquérir des territoires tout à fait considérables, comme les Polonais d'ailleurs. Alors les Polonais, ils obtiennent l'indépendance. Évidemment, avec la révolution russe, la Pologne renaît. Elle n'existait pas, la Pologne. Hein. Elle a été partagée entre l'Allemagne, l'Autriche-Hongrie et la Russie. Et donc, la révolution bolchevique va permettre à la Pologne de renaître. Et le premier soin des dirigeants polonais, c'est de se jeter sur la Russie pour conquérir des territoires à l'est, sur la Biélorussie, l'Ukraine, etc. Enfin, il s'agit aussi de prendre l'Ukraine, déjà à l'époque. Donc, les Russes arrivent à s'en sortir en 1919. La répercussion de cette révolution va être tout à fait considérable. D'abord parce que mars 1918, le gouvernement bolchevique signe une paix séparée avec l'Allemagne. Une paix désastreuse pour la Russie. D'immenses territoires russes ont été conquis par l'Allemagne et ses alliés. Enfin bon, mais ça va permettre à l'Allemagne, bien sûr, de rapatrier une partie de ses troupes vers le front occidental et de faire une offensive terrible qui a failli gagner. Mais malheureusement pour les Allemands, les Américains sont entrés dans la guerre. Je ne veux pas dire que c'est les Américains qui ont gagné la guerre, mais disons que ça va être l'apport un peu décisif qui va permettre d'arrêter l'offensive allemande et de repousser les Allemands derrière leurs frontières. Pour revenir à la Russie, malgré les difficultés terribles que rencontrent les bolcheviks, l'exemple de la révolution bolchevique va retentir en Europe de façon considérable. On a du mal à imaginer quel a été l'impact aussi bien sur les gens hostiles à cette révolution qu'aux gens à qui ça va donner une espérance. Les milieux dirigeants du monde entier vont se prendre une trouille de première. Première décision qu'ils prennent, c'est d'intervenir. Et ensuite, après, quand cette intervention va être vaincue, ils vont organiser autour de cette Russie soviétique une sorte de cordon sanitaire, selon les termes de Clémenceau, de pays très hostiles à l'URSS. De la Pologne jusqu'à la Roumanie, tous ces pays vont être des pays foncièrement anticommunistes, dirigés par une aristocratie d'extrême droite, on dirait aujourd'hui. D'ailleurs, ces pays vont assez vite adopter des régimes autoritaires fascistes. On essaye de se prémunir, de faire un cordon sanitaire autour de la peste bolchevique. Pour ce qui est des gens qui espèrent dans cette révolution, il y a des gens qui vont dire « Ah, c'est chouette, au moins les Russes, ils ont réussi à se débarrasser de leur classe dirigeante et à installer un régime socialiste, puisqu'ils ont nationalisé les usines, les mines, etc., collectivisé la terre, enfin, donc ça va faire naître dans beaucoup de parties du monde un espoir considérable, et en Europe occidentale en particulier. » Un des premiers effets de cette révolution, c'est en Allemagne. Alors en Allemagne, en novembre, au moment de l'armistice, l'empereur d'Allemagne, Guillaume, abdique. C'est la fin de l'Empire allemand, de la monarchie allemande. Et immédiatement, des forces politiques se réunissent pour créer une république, dite la République de Weimar, autour d'un chef socialiste, Heber. Et en même temps que se crée cette république, la révolution va éclater en Allemagne. Dirigé par l'aile gauche du Parti social-démocrate allemand, Liebknecht, Rosa Luxembourg.
5: C'est la révolution spartakiste.
4: Ce mouvement qu'ils appellent spartakiste, hein, de révolte, qui est un mouvement communiste, hein, comme les soviétiques. Une révolution socialiste. Sauf que là, en Allemagne, il va y avoir une réaction rapide et efficace des forces de la réaction. Hébert, qui est le chef du Parti Socialiste, hein,
5: chef du gouvernement, donc.
4: Ancien collègue de Liebknecht et des Spartakistes, va se mettre d'accord avec le chef de l'armée allemande pour écraser le mouvement spartakiste. Et ça va être fait assez rapidement. Hein. En janvier, tentative d'insurrection spartakiste à Berlin. Le même mois, Liebknecht et Rosa Luxembourg sont assassinés et le mouvement est écrasé dans le sang par les socialistes allemands, avec l'aide de la droite militaire
5: un gouvernement socialiste qui écrase une révolution menée par des communistes, ça va laisser une blessure, une rancœur, une haine peut-être même entre socialistes et communistes, peut-être plus ancrée en Allemagne qu'en France.
4: Oui, absolument. Une rivalité, une haine, ça va sans doute faciliter le travail de Hitler. Les socialistes ne veulent pas du tout d'accord avec les communistes, mais je vais revenir là-dessus tout à l'heure. Dans la même période de 1919, d'autres révolutions vont éclater. Une république soviétique en Hongrie, qui va durer 133 jours. Une république soviétique en Bavière. En janvier-mars 1919, naît l'Internationale communiste. À l'instigation des bolcheviks, les bolcheviks veulent rompre complètement avec la vieille internationale, la seconde internationale socialiste. Ils veulent faire autre chose. Ils vont donc créer leur propre internationale communiste à laquelle ils invitent les partis socialistes à adhérer. Et le congrès de Tours, il est consécutif à cette décision aussi parce que cette internationale communiste donne 4 mois aux partis socialistes du monde entier pour adhérer. Lorsque l'internationale communiste va se réunir en congrès en juillet-août 1920, les bolcheviks vont imposer 21 conditions très dures, très strictes à l'adhésion. Ils veulent vraiment une rupture complète avec les vieilles pratiques, avec la vieille idéologie socialiste d'avant. Blum n'a pas tort quand il dira au congrès de Tours qu'ils ne veulent pas de conditions aussi sévères, ils préfèrent garder la vieille maison socialiste plutôt que d'adhérer à ce truc bolchevique extrêmement brutal. Ces 21 conditions, bon, elles vont juste de l'organisation du parti jusqu'à la finalité, jusqu'à l'exclusion des gens qui sont un petit peu foireux, etc. Enfin, c'est une constitution de parti communiste dur, de type bolchevique, c'est-à-dire avec une direction très soudée, avec le principe du centralisme démocratique, c'est-à-dire que une fois que la ligne politique est décidée, elle devient impérative pour toutes les sections et tous les communistes. Elle s'impose. C'est ce qu'ils appellent le centralisme démocratique. Démocratique parce que la ligne politique est discutée régulièrement au cours de congrès de délégués du parti. Mais, une fois que la ligne est décidée, elle s'impose à tous. Et cette ligne politique, évidemment, elle doit être conforme aux directives de l'internationale communiste qui se crée. Voilà dans quelles conditions va se réunir le parti socialiste en France, à Tours. Mais la division, elle existe déjà. En fait, la division, elle n'a pas eu besoin de la révolution bolchevique et des léninistes pour exister. Au sein du parti socialiste français, il y a déjà une majorité, avant le congrès de Tours, hein, pour décider d'une rupture. Soit deux partis différents, soit un seul parti, mais avec une ligne politique complètement différente. Bien sûr, l'affaire bolchevique va cristalliser cette opposition, va encourager l'opposition à l'ancienne ligne, et va décider une quantité de gens à rompre définitivement avec les pratiques. Vous voyez, si vous ajoutez tous ces éléments psychologiques et historiques, c'est-à-dire l'effet affreux de cette guerre qui a fait 1 350 000 morts en France, hein. Donc cette collaboration jusqu'au bout du Parti Socialiste avec cette politique désastreuse, plus la question qui n'est pas réglée de la participation des socialistes à des gouvernements bourgeois, plus l'éloignement progressif de certains socialistes de la ligne socialiste marxiste. Et là, on voit qu'il y a des gens qui veulent en finir définitivement et radicalement avec la pratique parlementaire, la pratique réformiste, la pratique droitière d'une partie du Parti Socialiste. Le vieux Parti Socialiste va avoir des défenseurs. En plus de ça, ils ont envoyé une délégation en Russie pour examiner ce qui se passait en Russie, en pleine révolution, hein. De retour, cette délégation n'est pas unanime. Il y a des gens qui disent qu'il faut adhérer, c'est bien ce qu'ils font, c'est très bien. Il faut les soutenir. C'est le cas de Cachin. Longuet, non. En fait, il va y avoir beaucoup de gens qui vont dire non. Il y a déjà une dénonciation du caractère autoritaire, non démocratique. C'est pas la même tradition que la tradition française. Il faut comprendre que, idéologiquement, psychologiquement, nous, on est issus de la Révolution française. On a la tradition de la Révolution française, qui est un événement éminemment démocratique. Même s'il y a eu des violences, même beaucoup de violences pendant la Révolution française, on n'en a retenu que la partie unanimiste, triomphaliste, amour de la liberté, principe de 89, etc. Il est resté une vision sentimentale de la Révolution française, très positive. Tous ces gens sont attachés à la Révolution française et à la République. Pour eux, c'est indissociable. Et d'ailleurs, dans le sentiment qui va diriger les opposants à l'adhésion à la Troisième Internationale, à l'Internationale communiste, il y a cet amour de la République, confondu pour eux avec leur socialisme, c'est la République. Les autres leur rétorquent, oui, mais votre République, elle est bourgeoise. La République bourgeoise, elle a fait tirer sur les ouvriers. Hein. À Villeneuve-Saint-Georges, à tout, Clémenceau, le grand républicain Clémenceau, a fait tirer la troupe contre les ouvriers en grève. Hein. Votre République, c'est une République bourgeoise. Ça ne veut pas dire que les communistes étaient contre la République, mais cette République-là, ils n'en voulaient plus. Hein. Donc, il y a eu deux camps qui se sont séparés. La majorité des délégués, dès avant le Congrès, hein, était favorable à l'adhésion à la Troisième Internationale et à quitter ce parti socialiste et la Deuxième Internationale qui allait avec. Donc il y a une majorité de délégués. Donc les choses sont pliées, je dirais. Hein. Beaucoup d'historiens vont gloser longtemps sur le discours de Blum. Très sentimental, très... On garde la vieille maison, etc. Nous ne voulons pas nous plier aux diktats d'un groupe de bolcheviks asiates, etc. Enfin, il n'a pas dit ça. C'est moi qui caricature, mais disons qu'un homme comme Blum, il est à des kilomètres du parti bolchevique. C'est un bourgeois, Blum. Il a beau être au parti socialiste, c'est un bourgeois. Il n'a même pas la radicalité qu'avait Jaurès dans son humanisme socialiste. C'est un homme modéré... Il est bien sûr pour l'amélioration de la situation de la classe ouvrière, mais faire la révolution, non, c'est pas des gens de la révolution. En fait, la coupure en 1920, c'est êtes-vous pour faire une subversion, une révolution, pour mettre fin à cette république bourgeoise capitaliste, ou est-ce que vous êtes simplement pour une amélioration progressive de la situation des ouvriers, des lois plus démocratiques, une justice moins injuste, et puis une amélioration progressive du sort des ouvriers. Ça va être en quelque sorte entre le courant révolutionnaire et le courant réformiste. Cette coupure, elle coupe le mouvement socialiste en deux pour longtemps. Et on va avoir deux partis politiques très nettement séparés, dans ses finalités, dans ses pratiques, évidemment. Alors qu'est-ce qui naît de ce congrès de Tours ? Il naît un parti, parce que l'autre existait déjà. Les modérés, ceux qui ne veulent pas adhérer à la section française de l'Internationale communiste, c'est le premier nom que porte le Parti communiste, c'est SFIC. Donc les gens hostiles à cette adhésion vont rester dans la SFIO, section française de l'Internationale ouvrière, donc dans la deuxième internationale, celle née en 1889. Ce sont des modérés, ce sont des socialistes, et ils sont hostiles à la solution communiste. Ils sont hostiles, totalement, ils le disent, ils le proclament. Ce sont des socialistes modérés. Bon, petit à petit, on va les voir se rapprocher, enfin du moins d'apparence, avec le parti radical. Ça partit souvent de petits fonctionnaires. Alors il y a une base ouvrière encore à la SFIO. Il ne faut pas croire que tous les ouvriers vont aller chez les communistes. Hein. Par exemple, dans le nord de la France, il va y avoir une base ouvrière qui va durer longtemps. Hein. Le nord est un bastion socialiste. Mais quand même, globalement, ce n'est pas un parti ouvrier. Disons majoritairement, c'est quand même un parti peut-être de petits employés, d'instituteurs, professions intermédiaires, un truc comme ça. Alors que le Parti communiste, il se veut et il va devenir un parti ouvrier. Parce que un des points de la théorie communiste, c'est la classe ouvrière et la classe révolutionnaire, même si elle s'allie avec d'autres classes pour renverser le système, la classe révolutionnaire, celle qui n'a rien à perdre et tout à gagner, c'est la classe ouvrière. Donc c'est un parti qui se veut sur le mode bolchevique. Parlons de ce parti communiste qui naît conformément aux 21 conditions posées par les bolcheviks de Lénine. C'est un parti où va se conduire, suivant la pratique du centralisme démocratique, c'est un parti de militants très dévoués, parti qui se veut sans concession, incorruptible, issu de la classe ouvrière, donc la formation des militants ouvriers va être son rôle essentiel. Pour ce qui est des syndicats, les communistes disent, vous restez dans vos syndicats et vous essayez de développer la thèse communiste dans votre syndicat. Les autres vont dire, oui, ils veulent noyauter les syndicats. Non, ils veulent développer leur discours communiste à l'intérieur des syndicats. Alors il va y avoir assez vite une scission entre la CGT majoritairement socialiste. Contrairement à la politique, le syndicat majoritairement va rester socialiste, avec Jouot, qui est son principal dirigeant. En revanche, les communistes vont être présents dans une autre CGT qui va être la CGTU, CGT unifiée, ce qui est marrant d'ailleurs, puisque pour faire une division, voilà, donc il y a deux CGT à cette époque-là. Alors, ils sont pour l'agitation, la propagande. C'est un parti qui se prépare à tout moment à rentrer dans la clandestinité. C'est un parti qui l'égale. Ça, c'est un des points, des 21 points soufflés par les bolcheviks. Vous devez pouvoir aussi bien pratiquer une politique légale, d'élections, etc., mais vous devez pouvoir vous préparer aussi à l'illégalité. Si la classe dominante essaye de vous liquider, vous rentrez dans la clandestinité.
5: Avec raison d'ailleurs, hein, puisque en 1939, il y aura ce qu'on appelle les décrets-lois d'Aladier, hein, qui va faire embastiller et interdire le Parti communiste français, ses militants, ses députés qui vont être arrêtés, notamment le père de Guy Môquet. Et le prétexte, c'est que le méchant Hitler a fait un pacte germano-soviétique avec le vilain Staline. Les communistes sont en clandestinité depuis 1939. En clandestinité, embastillés, persécutés et compagnie. Donc cette recommandation était plutôt clairvoyante.
4: Oui, j'ai même rencontré

0: des militants communistes qui m'ont raconté qu'en 1958, lorsqu'il y a eu l'arrivée de De Gaulle au pouvoir dans des conditions assez putschistes, hein, avec une menace de coup de force militaire, eh bien, dans les fédérations communistes, on a brûlé les papiers et on a pris les dispositions pour rentrer encore dans la clandestinité en 1958. C'est-à-dire que le Parti communiste gardait en quelque sorte ce vieux fond bolchévique léniniste extrêmement marqué. Bon, aujourd'hui, je doute que le Parti communiste ou ce qu'il en reste puisse entrer jamais dans la clandestinité parce que les pratiques n'existent plus. Peut-être que c'est bien dommage. Peut-être que nous serons condamnés dans un avenir pas si éloigné que ça à des formes de lutte qui ne sont pas les luttes légales, parlementaires, etc., parce que imposées par le pouvoir brutal, policier, etc. Je fais peut-être des prophéties à la mort moelle-neuve, mais sait-on jamais. En tout cas, le Parti communiste qui naît, une des conditions imposées par Lénine, c'est également de ne pas faire d'alliance avec les partis bourgeois et la social-démocratie. Les communistes sont invités éventuellement à faire des alliances avec des paysans, avec des gens qui ne sont pas communistes ou qui ne sont pas... Mais pas avec le Parti socialiste. D'ailleurs, les socialistes sont également très hostiles à toute alliance. Donc c'est une séparation qui va durer quand même jusqu'au Front populaire. Jusqu'aux années 30, les communistes pratiquent une politique dite classe contre classe, c'est-à-dire classe ouvrière contre classe bourgeoise, sans compromis avec les partis de la gauche bourgeoise, etc. Aucun compromis. Pas d'alliance avec des gens aussi suspects de trahison que les sociaux-démocrates. Il faudra attendre l'arrivée d'Hitler au pouvoir pour que l'Internationale communiste fléchisse son discours. Là, l'Internationale communiste invite les partis communistes à faire des alliances avec les partis socialistes ou les partis de gauche. C'est ce qui va se passer en Espagne et en France. En revanche, aussi bien en Autriche qu'en Allemagne, la social-démocratie, les socialistes modérés, refuseront toujours de faire alliance avec les communistes, y compris contre le nazisme ou le fascisme. Tellement leur anticommunisme est viscéral. Parce qu'on oublie ça. J'ai entendu une fois un type péroré à la télé dire « Oui, les communistes sont responsables de l'arrivée d'Hitler parce qu'ils n'ont jamais voulu faire l'alliance avec les socialistes. » Non, non, non, non, non. Une alliance aurait été possible, puisque les communistes allemands obéissaient aux injonctions de l'Internationale communiste. Mais il aurait fallu pour ça que le Parti socialiste allemand s'y prête. Il n'a jamais voulu, hein. Alors l'Internationale communiste, que les Russes appellent Comintern, c'est une organisation censée représenter tous les partis communistes du monde, mais on a bien compris que la direction, c'est une direction soviétique. Cette internationale communiste, elle se donne pour tâche la révolution mondiale. Dans tous les pays, la Chine, l'Afrique, partout, on peut faire des sections communistes, on fait des sections communistes. Donc la lutte anticolonialiste, elle se fait avec le Comintern. Le Comintern, en quelque sorte, devient la bête noire des dirigeants occidentaux qui y voient la main de Moscou, la main des agitateurs. Alors c'est une organisation très efficace quand même à certains points de vue, le Comintern, parce qu'il a des responsables qui vont un peu comme des commissaires politiques dans tous les partis communistes et dans toutes les parties du monde pour faire de l'agitation politique. Ça aussi c'est une invention des communistes, c'est de faire des professionnels de la politique pour la révolution bien sûr, hein. Parce que les professionnels de la politique, la bourgeoisie connaît ça depuis longtemps, mais les socialistes non. Disons les élus, des journalistes, des intellectuels, mais il n'y a pas de professionnels de la politique. Des gens qui sont rompus aux techniques de la propagande et de l'agitation. Agite propre, agitation, propagande, c'est un des secteurs les plus importants des partis communistes. Il s'agit de faire de l'agitation, de la propagande, d'organiser la révolution à terme. Le Comintern va exister jusqu'à, je crois que c'est en 1943, que Staline décide de mettre fin au Comintern pour ne pas effrayer ses alliés. Il ne faut pas oublier qu'en 1943, l'Union soviétique est alliée aux Britanniques et aux Américains. Donc pour éviter de prêter le flanc à la critique, vous voulez faire la révolution chez nous, vous êtes des agitateurs, etc. Staline dit non, on est alliés, il n'y a plus d'Internationale communiste, donc elle est dissoute. Ce qui ne veut pas dire que les soviétiques vont cesser d'avoir une influence sur les partis communistes, le Parti communiste français en particulier. Il va continuer à aider, surveiller l'action des communistes. D'ailleurs, ils ne sont pas toujours d'accord. Et les désaccords vont s'accentuer à partir des années 60, où il y a le fameux 20e congrès du Parti communiste soviétique avec Khrouchtchev, qui est une dénonciation de Staline et des crimes du stalinisme. Et à partir de ce moment-là, bah, dans les partis communistes, ça va ruer dans les brancards, évidemment. Et puis en plus, il va y avoir aussi des problèmes avec l'intervention soviétique en 1956 à Budapest. Toutes ces questions-là vont agiter le monde communiste. Donc, c'est des relations assez houleuses, en fin de compte. En même temps, les soviétiques ont intérêt à soutenir ces partis communistes parce que c'est la guerre froide et que pour eux, c'est des alliés. Hein. Et en même temps, mis à la dictature de Salazar. Et l'Espagne est encore soumise à la dictature sanglante de Franco. Il y a des partis communistes clandestins dans ces deux pays-là. Les seuls qui les soutiennent, c'est l'Union soviétique, qui envoie de l'argent, du matériel, qui protège aussi en partie les gens, etc., contre la répression fasciste. Donc ces partis vont rester assez longtemps fidèles à l'Union soviétique, à l'alliance avec les soviétiques. En France, ça va commencer à ruer dans les brancards après la mort de Maurice Thorez, qui est un dirigeant historique du Parti communiste. Les communistes français prennent quelques distances et disent « Bon, bah, nous, on va faire une révolution. Ça va pas être une révolution bolchevique. Hein. » Ils réfutent le modèle soviétique de 1917. « On va faire autre chose. On reste fidèle au communisme, mais au marxisme, au léninisme, mais pas besoin de copier le modèle soviétique. » Et puis, il va y avoir, en 1968, Prague. L'intervention soviétique à Prague qui est désavouée par le Parti communiste français. Et malgré ce désaveu, le pacte de Varsovie intervient à Prague, écrase la révolution, le printemps de Prague, hein, pourtant qui était dirigé par des communistes. Dubček, Svoboda, ce sont des communistes. Et pourtant, les Russes ont tellement peur de l'intervention américaine, c'est une obsession chez eux. Paranoïaque presque. Ils voient la main de Washington partout. Hein.
1: C'est pas complètement injustifié.
0: Absolument pas. Non, bien sûr. Il y a en permanence des tentatives pour déstabiliser. Et encore aujourd'hui, où le système n'est plus communiste, il continue d'y avoir en permanence une action des Occidentaux contre la Russie. En Ukraine et ailleurs, etc. Il s'agit en fait de déstabiliser Moscou. Ça, c'est resté dans la culture des Amerlocs et des Occidentaux. Il faut faire chier les Russes. Cette relative vassalisation des partis communistes à l'égard de la Mecque du communisme, c'est-à-dire Moscou, va poser problème à partir du moment où il va y avoir Staline. Il va y avoir des périodes extrêmement dures dans l'histoire soviétique, hein, on les connaît, etc. Le goulag, Staline, etc. Les procès de Moscou, des trucs comme ça. Une des conséquences, c'est que l'opposition au sein du mouvement ouvrier et des partis socialistes, l'opposition au communisme va s'accentuer en disant « Vous voyez, c'est un système qui est totalitaire, c'est un système qui est contraire à la démocratie et à la liberté. Donc, vous voyez, nous avons eu raison de rester fidèles au vieux parti socialiste. Hein, parce que les communistes sont fourvoyés dans un système de dictature asiatique, etc., qui n'est pas du tout dans notre tradition. Hein. » Cette période la plus dure de l'histoire soviétique correspond aussi à la période où il va y avoir Hitler et la Seconde Guerre mondiale. Alors Hitler et la Seconde Guerre mondiale vont avoir cet effet paradoxal en fait, de renforcer le pouvoir soviétique, le stalinisme, ce qu'on appelle globalement le stalinisme. Et après la Seconde Guerre mondiale, donc, va donner en quelque sorte de la force au Parti communiste. Les partis communistes du monde entier vont gagner après la Seconde Guerre mondiale, gagner en audience. Considérablement. Hein. Il y avait des ministres communistes en Belgique, hein, en Italie, hein, en France, peut-être même en Hollande. Enfin bref, il y a quand même une vague. Hein. Mais alors la réaction de la guerre froide à l'instigation des États-Unis va remettre la pression. Et ce qu'on appelle le stalinisme va sortir renforcé de l'agression permanente des États-Unis et des Occidentaux, avec les risques de guerre atomique et trucs comme ça. Enfin, l'extrême tension qui a existé dans ces années-là va renforcer le caractère paranoïaque du régime soviétique, en quelque sorte. Il va se retrancher. Plus question de concession, de libéralisation, de libéralisme, de printemps, etc. Il s'agit de défendre la forteresse. Une sorte de sentiment obsidional, comme on dit, c'est-à-dire de forteresse assiégée chez les soviétiques. En plus, ce qui va contraindre les partis communistes à soutenir l'URSS contre l'hostilité occidentale et américaine. Donc compromettre en quelque sorte les partis communistes, ça. Tout ce qui s'est passé ensuite découle de cette situation-là. Bon, mais les partis communistes, comme le Parti communiste français, n'est pour rien dans le stalinisme. on les accusait de stalinisme, etc. Mais ils se sont contentés de soutenir l'URSS qui leur paraissait être le bastion de la classe ouvrière internationale contre l'impérialisme, malgré ce qui s'est passé, malgré tout. Revenons aux socialistes. Que devient la SFIO après 1920 ? La gauche républicaine. Il va y avoir, donc, dans les années 30, une alliance, le Front populaire, entre ces deux gauches. Très furtive, très provisoire, puisque le Front populaire, c'est 1936. En 1937, c'est déjà terminé.
2: 1937, le mouvement social de 36 et l'alliance du PC avec les socialistes ont propulsé Léon Blum au pouvoir. Mais ce n'est pas à Blum qu'on doit les conquêtes sociales de 36, les congés payés et tout ça. C'est aux salariés en grève qu'on les doit, ces conquêtes sociales. Blum, lui, fera juste l'intermédiaire entre le patronat et les grévistes de 36. Mais après quelques réformes, il annonce une pause dès 1937.
3: Pourquoi une pause ? Pour une raison bien simple, bien vulgaire. C'est que depuis 8 mois passés, nous sommes allés très vite et qu'après une course si rapide, il peut être naturel de souffler un peu. Nous pourrons repartir bientôt ensemble, repartir pour de nouvelles conquêtes, pour de nouveaux progrès et pour de nouvelles victoires.
2: Une quinzaine d'années après la scission du congrès de Tours de 1920, pourquoi est-ce que les communistes consentent à s'allier aux socialistes ? C'est que dès les années 20 et 30, les capitalismes occidentaux soutiennent des régimes fascistes partout en Europe. Italie de Mussolini dès 1922, mais aussi Pologne, Roumanie, Hongrie, Espagne, Portugal, et puis bien sûr l'Allemagne nazie d'Hitler. Staline a bien compris que les oligarchies financières occidentales instrumentalisent les nazis pour jeter ces derniers sur l'URSS. Ça, tout le monde l'a bien compris. Il faut donc faire barrage aux dangers fascistes partout où c'est possible. D'autant plus que le 6 février 34, une manifestation ralliant plusieurs factions d'extrême droite menace de prendre le Parlement français. Moscou décide donc d'en cesser avec la ligne classe contre classe et demande au Parti communiste français de s'allier aux socialistes contre les menaces fascistes. Cette alliance PC-SFIO permettra donc à Blum d'être élu en 36 à la tête d'un gouvernement dit de front populaire qui se révélera bien mou. Bon, en tout cas, ce ne sera pas la dernière fois que les communistes consentant à appuyer les socialistes se feront entourlouper par ces derniers. Mitterrand leur refera le coup en 1981.
4: Nous accorderons au gouvernement socialiste une collaboration étroite, fraternelle et sans éclipse. Le Parti communiste travaillera à faire une France libre, forte et heureuse.
0: Ils font de grandes concessions, les communistes, à ce moment-là. C'est eux qui font les frais des concessions, parce qu'ils soutiennent un gouvernement qui n'est pas un gouvernement communiste, qui n'est pas un gouvernement socialiste, qui est simplement un gouvernement républicain de gauche. Mais c'est tout. Hein. Et d'ailleurs, on voit bien que ce n'est pas un gouvernement de gauche, il ne soutiendra pas le Front populaire espagnol. Et il laissera massacrer les républicains espagnols par les franquistes.
1: Eux-mêmes appuyés par les nazis et les Italiens.
0: Exactement. De plus, assez vite, le Front populaire se désagrège. Blum décide de faire une pause en 1937, effrayé par les conquêtes sociales, par les revendications de la classe ouvrière. Et c'est un moment d'arrêt. Et ça va être un moment de réaction. Car en effet, dès 1938, la droite à nouveau est au pouvoir, alliée aux radicaux qui étaient dans le Front populaire. Et là, c'est les communistes qui sont les victimes de cette réaction droitière en France. C'est le moment de Munich. C'est le moment des concessions faites par la France à Hitler.
2: Avant de faire des courbettes à Hitler, le gouvernement dit de Front populaire de Blum abandonnera lâchement la République espagnole aux mains du fasciste Franco. Puis Daladier, du Parti radical, signera lui un pacte de non-agression avec Hitler. Les accords de Munich de 1938, où la France abandonne son allié, la République tchécoslovaque, qui se retrouve seule face aux nazis. Et quand, un an après la trahison de Munich, Staline accepte l'improbable pacte germano-soviétique qu'Hitler lui propose en 1939. En France, sont votés les décrets-lois d'Aladier qui font interdire le Parti communiste, jeter en prison ses députés et militants

0: fait de trahison.
1: Les communistes français sont déjà en résistance et en clandestinité dès 39, avant même que la première botte nazie ne foule le sol de France. Le régime fasciste de Vichy n'aura pas à ajouter grand-chose à ces lois scélérates de persécution du mouvement ouvrier, passées par la fin d'un front finalement pas si populaire que ça.
2: C'est une véritable réaction, et des lois policières sont votées à ce moment-là par, il faut le dire, la majorité parlementaire de Front Populaire. Évidemment, ce sont les communistes. Les communistes sont rejetés à part de la politique française, et lorsque le péténisme va s'installer en 1940, là, ils seront les premières victimes de la répression politique.
1: Au sortir de la Seconde Guerre mondiale, la lutte victorieuse contre l'Allemagne nazie confère un immense prestige à l'URSS et au Parti communiste français. L'URSS est le vainqueur militaire du Troisième Reich, au prix de près de 30 millions de morts soviétiques.
3: Amis, entends-tu le vol noir des corbeaux sur nos plaines ?
1: En France, les résistants communistes n'ont pas attendu le débarquement allié pour combattre l'occupant. S'il y a certes un moment de flottement entre 40 et 41, la situation se clarifiera dès juin 41 quand l'Allemagne agresse l'URSS. Le PC se dira plus tard le parti des 75 000 fusillés. Chiffre exagéré que certains rabaissent à 25 000 victimes. Mais ce sont bien les communistes qui furent le fer de lance de la résistance française. D'ailleurs, De Gaulle n'aura pas d'autre choix que de négocier avec les cocos, ce qui sera le travail de Jean Moulin.
2: Le Parti Socialiste, que devient-il pendant la guerre ? D'abord, il y a des socialistes qui ont voté pour Munich au nom de la paix, hein, c'était par pacifisme, hein, bon, du moins c'est ce qu'ils disent. Et en 1940, certains vont voter pour le maréchal Pétain, pas Blum, mais enfin beaucoup de députés socialistes. Il y a des socialistes qui ont voté les pleins pouvoirs à Pétain. Ça n'empêche pas les CFIO d'être dissoutes, comme tous les partis politiques de gauche, en tout cas pendant la période d'occupation du régime de Vichy. Certains socialistes, en particulier dans les milieux syndicalistes, vont se compromettre avec le régime de Vichy. Hein, le mouvement qui s'appelle l'Atelier va participer pendant un certain temps à l'élaboration d'une charte du travail avec les responsables de Vichy. Faut oublier ça. Et certains des responsables syndicaux très anticommunistes, par exemple à la direction du syndicat des instituteurs, eh bien, vont se compromettre dans le régime de Vichy, et d'ailleurs à la libération, ils seront discrètement débarqués. Par ailleurs, il y a aussi des socialistes qui vont créer des réseaux de résistance, hein, toujours très anticommunistes, mais des réseaux de résistance à l'occupation nazie, mais feront énormément de difficultés à faire le Conseil national de la résistance, par anticommunisme, hein. Faut pas oublier, faut rien oublier dans l'histoire, hein. Quant à l'attitude des socialistes à l'égard des guerres coloniales, les socialistes n'ont raté aucune guerre coloniale. Ils ont été toujours du côté de la guerre coloniale. La 4e République, qui va naître après la Seconde Guerre mondiale, va illustrer cette attitude de complaisance d'une partie et ses fillots à l'égard de la colonisation. On pourrait partir des massacres de Madagascar en 1947, et puis arriver jusqu'en 1957 à la bataille d'Alger. Au moment de la bataille d'Alger, qui et représentant de la France à Alger, c'est Lacoste, ancien dirigeant socialiste, syndicaliste, socialiste, et ses fillots. C'est lui qui donne les pleins pouvoirs aux généraux pour la politique de répression contre les FLN à la bataille d'Alger, quoi, avec les tortures, les trucs comme ça. Enfin bon, jusqu'en 58, le parti SFIO est d'ailleurs partagé. Il y a une partie de la SFIO qui est contre, faut le dire,

0: futur dirigeant socialiste, ministre de l'Intérieur en 1954, il dit...
1: L'Algérie, c'est la France. Et la France ne reconnaîtra pas chez elle d'autre autorité que la sienne.
0: Dans la guerre froide, par exemple, dans le grand affrontement entre l'Est et l'Ouest, le Parti socialiste ne balance pas un seul instant. Il est du côté des Américains. Ils sont très atlantistes. Et ils seront un des principaux artisans de la création de l'Europe, etc. Bon. Alors, ça n'empêche pas les communistes de rechercher l'union avec les socialistes après 1965-66. Délibérément, ils vont choisir de faire une alliance avec les socialistes. Les socialistes ne sont plus grand-chose, d'ailleurs, à cette époque-là, parce que la 4ème République a malmené le Parti Socialiste. Le Parti Socialiste avait à peu près 20% des voix à la Libération. Et en 1969, le candidat socialiste au présidentiel, qui s'appelait Gaston Defferre, va avoir 5% des voix. C'est-à-dire que le Parti Socialiste a perdu beaucoup de... Bon, il est encore très influent dans les réseaux, évidemment, dans le fromage républicain, mais ils ont quand même perdu beaucoup de leur éclat et de leur truc. Et les communistes, eux, en revanche, ils dépassent les 20% des voix avec Duclos, etc. Ils sont influents, les communistes. Malgré tout, ils veulent faire l'alliance avec les socialistes. Et ça va être la politique d'union de la gauche, programme commun, du début des années 70. Ont-ils eu raison ? J'ai connu un vieux communiste de la première école, extrêmement méfiant à l'égard de la stratégie d'alliance avec les socialistes. Il traitait Mitterrand de vieux cheval de retour de la 4ème. Pour lui, c'était encore le Parti Socialiste de Molay qui avait pourchassé les communistes. Et donc pour lui, il n'y avait pas grand-chose à faire avec des gens qui étaient des sociotraîtres. Des planches pourries, disait aussi. Hein. Des gens en qui on ne pouvait pas avoir confiance. Alors bien sûr, on a accusé ces gens-là de stalinisme, de raideur. Mais en fait, on a vu par la suite qu'effectivement, il n'y avait pas grand-chose à fonder sur l'alliance avec un parti de compromis, d'arrangement, de combine, etc. Et peu fidèle à l'esprit socialiste.
2: La renaissance du Parti Socialiste en France, donc quand il va s'appeler PS, qui va arriver à sa tête, un type qui n'était pas socialiste la veille du congrès d'Épinay, François Mitterrand, décoré par le maréchal Pétain lui-même de la Francisque pendant l'occupation. Donc, voilà, un grand homme de gauche, un grand socialiste.
0: Moi, je veux bien passer là-dessus, parce que tu peux avoir des personnes qui ont été au début conquis par le Pétain, etc., puis qui, très vite, ensuite, après, sont passés à une véritable opposition. Bon, on peut s'être égaré à certains moments. Georges Marchais, quand il avait 20 ans, est parti travailler en Allemagne. Il paraît que il faisait partie des travailleurs volontaires pour gagner sa vie, quoi, parce que, bon, il y avait des salaires à la clé, etc. C'est ce que deviennent les gens ensuite après, qui est la vérité des gens. Ce qui me gêne beaucoup plus, c'est quand Mitterrand, garde des Sceaux, ministre de la Justice, accepte la condamnation à mort de militants du FLN qui ont été guillotinés dans les prisons françaises par la ministre de la Justice, qui était François Mitterrand. Là, ça me gêne beaucoup plus. C'est sûr que c'était un type qui était assez opportuniste, on va dire. Bon. Parce qu'on fait une rénovation que la SFIO devient le PS. La SFIO voit s'agréger autour d'elle, de ce nouveau parti socialiste, des gens qui viennent d'horizons extrêmement diverses. Par exemple, il y a des cathos de gauche, de l'Ouest, Bretagne, jeunesse ouvrière chrétienne, jeunesse étudiante chrétienne, la GEC, la JOC, etc., qui adhèrent. Donc il y a toute une partie de la jeunesse chrétienne progressiste adhère à ce nouveau parti socialiste. De même, il y a l'ancien PSU qui finit par se fondre dans le parti socialiste.
2: C'est Rocard, ça ?
0: Oui, c'est Rocard. En fait, le PSU est une division du parti radical au départ. Mendès France, l'aile progressiste du parti radical. Le parti radical, qui a énormément perdu après la guerre, subsiste quand même. Et la partie la plus dynamique, la plus technocratique, la plus saint-simonienne, etc., c'est Rocard. Ça aussi, ça va s'agréger au Parti Socialiste. Donc le Parti Socialiste n'est plus la SFIO. La SFIO était plutôt bouffe-curé, franc-maçon, anticlérical. Alors qu'évidemment, une fois qu'on récupère les chrétiens de gauche, de la Bretagne, de l'Ouest, etc., il n'est plus question d'afficher un anticléricalisme virulent, quoi. Donc le parti du Parti Socialiste, qui fait vieux parti radical, va se transformer en un parti socialiste moderne, ouvert, etc. Le problème, surtout, c'est ce qui se passe fin des années 70, c'est-à-dire que beaucoup

0: Beaucoup de dirigeants du Parti Socialiste deviennent des libéraux. Ils vont se virer leur cutie, tourner leur veste, ces gens, les Fabius et compagnie, Rocard et tout, alors que pour certains, ils étaient des gauchistes, hein, en mai 68, comme Rocard. Ils vont devenir des bons vieux libéraux, c'est-à-dire on va faire un capitalisme moderne, compatible avec notre socialisme, et c'est la nouvelle ligne du Parti Socialiste qui explique pourquoi, dès qu'ils prennent le pouvoir en 81, les partis socialistes, bon, appliquent une partie du programme commun, et en 83, ça soit dessus.
1: Rigueur, tout ça, le virage libéral.
0: Bien sûr, évidemment, c'est-à-dire qu'en face de l'opposition du grand capitalisme, le Parti Socialiste va se coucher tout de suite. C'est un parti qui a une grosse aptitude pour se coucher et baisser son froc. D'autant plus que certains, parmi les dirigeants socialistes, sont des libéraux, plus ou moins honteux. Ils n'ont pas fait encore leur coming out, hein, comme ils le feront avec Hollande. Mais c'est des libéraux. Donc ils vont avoir, sans désemparer, à partir de 1983, une politique libérale, c'est-à-dire conforme aux intérêts du capitalisme français, du grand capitalisme français. C'est tout à fait contraire aux intérêts des travailleurs. Il y a une trahison, là, c'est sûr.
1: Les socialistes français, depuis 1914, n'ont jamais raté une occasion de trahir le peuple. Première grande trahison des idéaux socialistes pour choisir la guerre et l'union sacrée en 1914, jusqu'à 2016, où on avait un type qui se prétendait socialiste, qui s'est présenté aux élections comme un ennemi de la finance, et qui, sans que personne le lui demande, a quand même détruit le code du travail, entre autres choses.
2: Cet adversaire, c'est le monde de la finance.
0: Bon, on a dit plein de mal du Parti Socialiste, un peu de mal du Parti Communiste, mais beaucoup moins. Je le regrette un peu, parce qu'il y a plein de raisons d'avoir été fier d'être communiste. Les communistes ont mené des combats qui sont des combats qui sont admirables, qu'on devrait continuer à respecter.
1: En France, hein, ils n'ont pas créé de goulag, par contre ils ont créé la sécurité sociale, la retraite par répartition, beaucoup de services publics, enfin d'ailleurs tout ce que les gouvernements successifs détruisent depuis 1983. Hein, donc à défaut de goulag, on a quand même eu la sécu, les services publics, l'éducation populaire, la retraite.
0: Bien sûr, et ils n'ont pas été les seuls, je le sais bien, à promouvoir ces réformes essentielles. N'empêche que sans la force du Parti communiste en 1945, ces réformes n'auraient pas eu lieu, c'est une certitude. C'est-à-dire qu'il a fallu tout le poids du Parti communiste et de la CGT pour imposer ces réformes qui sont des réformes révolutionnaires et très bénéfiques aux travailleurs pendant longtemps. Il faudrait au moins leur reconnaître ça, quoi.
1: Alors voilà pour ce rapide survol des conséquences de la scission du Congrès de Tours de 1920, pour aboutir aujourd'hui à un parti communiste laminé, un PS épuisé par sa collaboration avec le capital, et au pouvoir une droite fascisante, toujours au service de l'oligarchie financière bien sûr, avec le banquier Macron propulsé sur le trône de France par le soi-disant socialiste François Hollande, grand ennemi de la finance comme on l'a déjà dit. Alors avant de se quitter, retour sur l'héritage d'un authentique socialiste, lui. Une pensée pour ce véritable homme de gauche que fut Jean Jaurès. Jaurès assassiné par un nationaliste à la veille de la première grande boucherie mondiale de 14-18. Jaurès instrumentalisé fin 2020 par un sinistre de l'éducation nationale. En effet, à la suite de l'assassinat du professeur Samuel Paty, décapité par un allumé islamiste, le sinistre Blanquer a demandé aux enseignants de lire la lettre de Jean Jaurès aux instituteurs, mais une lettre tronquée par le sinistre, lettre dont certains passages ont littéralement été censurés, ce qui a beaucoup agacé André.
0: Dans cette lettre aux instituteurs, il n'y a pas seulement ce qui a été retenu par Blanquer pour faire lire aux élèves d'aujourd'hui. Il y a aussi un contenu politique qui a été évacué parce que, bon, il ne faudrait pas être trop de gauche non plus. Il ne faudrait pas effrayer les classes moyennes, en quelque sorte. Hein. C'est pas très honnête de faire ça parce que ça fait passer, en quelque sorte, Jaurès, pour quelqu'un qui, 100 ans avant, supporte la politique de Macron. Je pense que si aujourd'hui Jaurès existait, je pense qu'il prendrait Macron et Blanquer pour des drôles de voyous. Hein. Il est vrai qu'un type comme Sarkozy a utilisé également Jaurès et même des militants communistes fusillés pendant la guerre.
1: Guy Mocquet.
0: Guy Mocquet, etc. pour justifier sa politique. Ces gens-là osent tout. C'est à ça qu'on les reconnaît. Hein. Pour ma part, je pense que Macron n'est pas un républicain. Parce qu'il y a république et république, hein. Il y a aussi des républiques conservatrices, réactionnaires, aristocratiques, oligarchiques, etc. C'est toujours des républiques, mais tout dépend du contenu qu'on met dans la république, hein. Quand on dit les grands principes républicains, bien sûr, la laïcité fait partie de ces principes républicains, mais enfin, il y en a d'autres aussi, hein. Liberté, égalité, fraternité, ça compte aussi, ça. Et je ne pense pas qu'aujourd'hui, avec la politique inégalitaire menée par le gouvernement Macron, on soit dans une république, quoi. D'ailleurs, c'est tellement vrai que, avant la guerre 14, les socialistes parlaient de la sociale, la république sociale. C'est-à-dire qu'ils voulaient bien de la république, mais pas la république bourgeoise qui existait sous la Troisième République, mais une république sociale, qui assure aussi l'égalité, l'équité sociale, etc., la justice sociale. Hein, ce qui n'était pas le cas de la République avant 1914. Elle s'est installée dans les années 1870, la République, mais sur une base conservatrice. C'est la grande bourgeoisie qui a adhéré à la République, qui a emporté le morceau, parce qu'au départ, l'Assemblée qui va créer la République, elle est monarchiste, très majoritairement monarchiste. Bonapartiste, légitimiste, orléaniste, il y a trois prétendants. C'est d'ailleurs parce qu'il y a trois prétendants qui se mettent pas d'accord, que la République va pouvoir s'installer à la faveur de la désunion des monarchistes. Et la grande bourgeoisie, voyant que les monarchistes pinaillent, etc., ils disent, bon, on va faire une République, mais on va faire une République conservatrice. C'est Jules Ferry, la grande bourgeoisie industrielle et financière française, qui dit, bon, ok pour le suffrage universel, ok pour la République, mais ça va être une République conservatrice. On va s'arranger pour que le suffrage universel nous donne toujours la majorité. Hein, c'est comme ça que ça s'est passé, ça a bien marché. Hein. Alors, les militants, vous voyez, n'étaient pas dupes. Cette République n'était pas une République sociale. Ils revendiquaient la sociale. Alors aujourd'hui, c'est la même chose. Qu'est-ce que c'est que ces grands financiers, ces grands banquiers qui ont le mot République plein la gueule? Enfin, c'est invraisemblable, ça. Ils chient pour la honte. De quelle République parle-t-il? Non, le mot République, c'est plus qu'un mot creux à partir de ce moment-là. Il faut que non seulement elle soit démocratique, qu'il y ait le suffrage universel, mais qu'on respecte le suffrage universel. C'est même pas le cas aujourd'hui. Il est bafoué presque tous les jours, le suffrage universel. Hein, faut pas nous emmerder trop. Alors, ces gens-là se drapent dans le manteau extraordinaire de la République, magnifié, etc. Vous avez vu ce consensus depuis 100 ans, les Français, les mains dans la main, etc. Mais il faut pas me raconter de conneries comme ça. La République a fait des choses horribles. Aujourd'hui, les gens qui nous gouvernent ne peuvent en aucune façon se prévaloir de la République. Par exemple, Jaurès était pour les services publics. Il était pour la nationalisation des grandes sociétés de transport, etc., etc., pour le service public. Et aujourd'hui, on est en train de le bousiller, le service public. Alors, bon, de quelle République parle-t-on? Faut quand même pas se moquer des gens.
1: La devise de la République française, suite à la révolution bourgeoise de 1789, aurait pu être « liberté ». Égalité, propriété.
0: De toute façon, la devise républicaine, elle doit beaucoup aux francs-maçons qui ont été, au moins pendant la Révolution française et les premières années du 19e siècle, disons, une force de progrès, mais avec des limites. Hein, ce sont des bourgeois. Les grandes lois sont votées, hein, dans les années 1880, hein, sur la scolarité, etc., etc. Et à partir de ce moment, c'est fini. Allez, c'est maintenant, ça y est, tout le monde a la liberté, mais vous fermez votre gueule. Vous n'en demandez pas plus. Là où il fallait pas aller plus loin, c'était évidemment dans la propriété. À partir du moment où vous ne touchez pas au Grisby, tout va bien, on est dans une république et vous êtes libre. Alors, éventuellement de crever de faim, mais enfin, bon, c'est...
1: Fin du deuxième volet de notre série autour du congrès de Tours de 1920, saga à réécouter sur notre site, polemix-et-la-voix-off.com. Merci à notre ami André pour ses lumières. On se retrouve très bientôt sur cette même antenne. Ce n'est qu'un combat. Continuons le début. Salut.
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Nous allons parler ce soir de Jean-Sébastien Bach, toujours avec le fameux cycle de clavecin pour les concertos pour clavecin et cordes qui date de 1734-1735. Nous allons donc poursuivre notre cycle Jean-Sébastien Bach avec ses concertos pour clavecin et cordes. Cette fois-ci, nous allons nous pencher vers l'année 1735 et pas 1734 comme la semaine dernière, avec un concerto pour clavecin et cordes en mi bémol majeur, BWV 1053, qui date donc de 1735, qui n'est pas comme certains autres concertos qu'il a transcrits, n'est pas une transcription pour les claviers, pour un instrument donc, qui à l'origine avait été écrit, un concerto qui à l'origine avait été écrit pour instruments mélodiques comme le violon, le hautbois, mais a été écrit pour le clavier, pour les clavecins, et en l'occurrence, donc là, c'est un concerto pour un seul clavecin, parce qu'évidemment, Bach a écrit des concertos jusqu'à quatre clavecins en même temps, vous voyez, que ça nous donne une richesse polyphonique et contrapuntique absolument inégalée. Alors, je vous propose un concerto sur le plan contrapuntique, justement, extrêmement fouillé, concerto donc pour clavecin sol, basse continue, donc et orchestre à cordes, bien sûr, mi bémol majeur, BWV 1053, je l'ai dit, en trois mouvements comme d'habitude, chez Bach. Notamment, le premier mouvement est exceptionnellement fouillé et le dialogue entre l'orchestre et le clavecin sont absolument fantastiques. Il s'agit donc de l'orchestre à cordes de Stuttgart, direction Karl Munschinger, que nous connaissons maintenant depuis plusieurs semaines, puisque nous traitons toujours du même sujet, avec le fantastique Igor Kipnis au clavecin, qui, il faut bien le reconnaître, a été largement sous-estimé en son temps. Mais maintenant, grâce à Radio Zone, par exemple, eh bien, nous exhumons un peu cet interprète fantasmagorique. Et vous pouvez toujours obtenir toute la collection des concertos pour clavecin de Bach, des concertos pour 1, 2, 3 et 4 clavecins de Jean-Sébastien Bach, toute la série, et également les concertos brandebourgeois, les 6 concertos brandebourgeois qu'il a écrit, Bach. Vous pourrez obtenir toute la collection chez Concerto Collection. C'est une collection qui refait donc rediffuse les concertos baroques, et notamment le cycle Jean-Sébastien Bach. C'est très intéressant parce que non seulement l'interprétation est tout à fait convaincante, mais en plus les disques sont à prix modique. Alors évidemment, ça en fait un double intérêt. Voilà. Je vous retrouve tout à l'heure après ce concerto en mi bémol majeur.

Voilà un bien beau concerto pour clavecin et cordes en mi bémol majeur, BWV 1053. Concerto qui est joué par tous les grands solistes clavecinistes du monde entier et qui a été joué dans plusieurs versions. Tout dépend la facture du clavecin d'abord. Et puis le fait qu'il soit entouré de cordes diffère évidemment. L'acoustique est très importante et le nombre de cordes également. Le nombre de premiers violons, le nombre de seconds violons, d'alto, de violoncelle, le nombre de contrebasses. Ici, il s'agit de l'orchestre de chambre de Stuttgart, qui est un orchestre assez conséquent. Il y a en tout cas trois violoncelles, une contrebasse, c'est déjà beaucoup. Certainement beaucoup plus que Bach n'en avait lui-même eu sous sa main au XVIIIe siècle. Je pense que deux violons ou trois premiers violons, deux deuxièmes violons, peut-être un alto ou deux altos et puis deux violoncelles, peut-être même sans contrebasse, était certainement la meilleure chose à faire. C'est un petit peu un ensemble minimaliste qu'on ne retrouve pas ici dans l'orchestre de chambre de Stuttgart qui est beaucoup plus étoffé. Alors évidemment, les clavecins sont un petit peu en deçà de ce qu'on peut entendre. Donc là, on n'est pas tellement dans l'authenticité, puisque Bach, certainement avec les clavecins de l'époque, donnait ses concerts avec peu d'instruments à cordes, ce qui n'est pas le cas ici. Par contre, ici, on arrive à un aboutissement qui est absolument remarquable, un aboutissement des solistes, autant qu'un aboutissement des instrumentistes, des accompagnants. La seule remarque qu'on pourrait faire, c'est peut-être au niveau des tempos, c'est les tempos qui sont, on va dire, d'origine, mais pas d'origine du 18e, mais les tempos qui sont d'origine des premiers enregistrements consacrés au concerto clavecin de Bach, c'est-à-dire des tempi encore assez lents, qui datent des années 70-80. Maintenant, les tempi sont beaucoup plus rapides. On peut écouter le même concerto, notamment le même dernier mouvement Allegro, qu'on va trouver interprété beaucoup plus rapidement et d'une façon beaucoup plus sautillante et avec moins d'instrumentistes autour du clavecin. Mais ça fera l'objet donc de l'approche des baroqueux, ça fera l'objet d'une prochaine émission. Je vous rappelle que vous êtes toujours sur Radio Zone 93,8. Que Radio Zone émet 24 heures sur 24 et notamment l'émission Diapason et une émission de grande musique consacrée à la grande musique qui donc a lieu tous les mardis. Le Diapason, c'est tous les mardis soirs à partir de 22h10. Rediffusion de l'émission le mercredi en fin de matinée vers les 11h-11h10. Toujours émission dédiée à la grande musique, à des grands compositeurs et aujourd'hui à Jean-Sébastien Bach, comme la semaine dernière d'ailleurs. Et comme la semaine prochaine d'ailleurs aussi, où nous focaliserons sur les concertos multiples, c'est-à-dire les concertos pour 3 et 4 clavecins. Voilà, nous arrivons tout gentiment à la fin de la première partie de l'émission. Entendons encore en mouvement lent pour conclure cette première partie. Nous nous retrouvons tout à l'heure pour la seconde partie de l'émission avec un nouveau concerto que vous entendrez dans son intégralité.

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Tous les mardis à partir de 22h, 22h10, rediffusion le mercredi en fin de matinée aux alentours des 11h, 11h15. Rediffusion donc de l'émission Diapason dédiée à la musique ancienne, notamment à la musique ancienne et aujourd'hui plus spécifiquement au grand Johann Sebastian Bach et à l'année 1735, environ 1735. Nous avons entendu en première partie le concerto en mi bémol majeur pour clavecin et cordes, BWV 1053. Nous allons à présent entendre en concerto pour clavecin et cordes de nouveau en La majeur, une tonalité bien différente puisque le La majeur comprend 3 dièses à la clé alors que le mi bémol majeur en comprend 3 bémols, donc la tonalité est différente. Par contre, le concerto a été écrit, on va dire, 6 à 8 mois après le premier, le concerto que vous avez entendu précédemment. Il est noté BWV 1055 et est, comme tous les concertos de Johann Sebastian Bach, composé en 3 mouvements. Le premier mouvement sera en allegro, deuxième mouvement larghetto et troisième mouvement allegro ma non tanto. Avec bien sûr Igor Kipnis au clavecin solo. Il y aura également un second clavecin qui sera pas soliste mais qui fera partie du continuo, c'est-à-dire le continuo c'est l'accompagnement qui se fait avec normalement en violoncelle. Là, il se trouve que c'est toute la partie des violoncelles qui joue en même temps que le second clavecin continuo. Le continuo au clavecin sera réalisé par Linda Schell qui quand il y a un concerto pour deux clavecins, à ce moment-là, elle prend la partie de deuxième clavecin, mais là, elle se contente de jouer le continuo. Donc, c'est Igor Kipnis qui est le seul soliste au clavecin, puisque c'est un concerto pour un seul clavecin. Nous retrouverons bien sûr toujours l'orchestre de chambre de Stuttgart avec Karl Münchinger, et je rappelle que cet enregistrement qu'on trouve encore maintenant en réédition économique. On trouve l'intégrale des concertos pour clavecin et cordes ainsi que les concertos brandebourgeois de Bach à prix économique. Donc c'est un enregistrement qui date tout de même de 1978. Il ne date pas d'hier, mais par contre il est d'un aboutissement qu'on ne peut pas renier. Ça c'est en fait. Alors à tout à l'heure, il y en a pour environ tout petit quart d'heure.

Voilà un fort beau concerto d'ailleurs, qui est connu. Mais nous allons maintenant quitter donc le domaine, pas le domaine du concerto pour clavecin, mais nous allons en rajouter un. Hein. Dans concerto pour clavecin, nous allons passer à un concerto pour deux clavecins, dans une tonalité extrêmement belle, la tonalité de Do mineur, qui est la relative de la mi bémol majeur dont nous avons entendu la tonalité en première partie. Eh bien, la relative mineure, c'est le Do mineur. C'est une très très belle tonalité. On peut dire déjà pourquoi, parce que les cordes, les altos, les violoncelles possèdent une corde à vide de Do qui est

d'une très très grande profondeur. Ce concerto pour, donc, sera pour deux clavecins et pas un clavecin, donc deux clavecins. Au premier clavecin, toujours Igor Kipnis, bien sûr, sur son clavecin Sassmann, et Linda Schell, qui faisait tout à l'heure le continuo du concerto en la majeur que nous avons entendu précédemment, et bien, cette fois-ci, aura une partie soliste, la partie du second clavecin. Toujours, bien sûr, accompagné, ces deux artistes, ces deux grands artistes, accompagnés toujours par l'orchestre à cordes de Stuttgart. Tous ces artistes ont eu l'immense bonheur de pouvoir faire l'intégrale des concertos pour clavecin de Bach. Alors ça, c'est un bonheur suprême. Voilà. Donc, ce concerto pour deux clavecins en Do mineur, BWV 1060, donc il est encore postérieur à celui dont nous venons d'entendre tout à l'heure, en trois mouvements, Allegro, Adagio et Allegro. À tout de suite.

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0: 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Fin de citation. Avec Clé de lecture, nous cherchons à comprendre et à connaître ce qui se trame derrière le rideau de pluie de l'action ou de la création. Clé de lecture vous propose de croiser aujourd'hui une vie de facteur ou l'incroyable destin d'un homme de lettres avec Jean-Jacques Kisling, postier, photographe et écrivain. Il aime les paysages, la campagne et les lettres. Poursuivant les traces de feu son père, postier, il devient acteur à son tour à une époque où les PTT suisses recrutaient facilement les jeunes gens et les payaient bien. Mi-temps au poste, mi-temps dans les voyages au long cours, Jean-Jacques Kisling devient photographe de presse parallèlement. Il signe Une vie de facteur aux éditions Héros Limite, où l'on découvre avec lucidité et drôlerie l'existence de celui qu'on n'appelle plus officiellement que le collaborateur de distribution, le mot facteur étant réservé désormais aux fabricants de piano. Jean-Jacques Kisling, vous signez Une vie de facteur aux éditions Héros Limite, collection Tout à Blue. Une vie de facteur qui a occupé une bonne partie de votre vie.
1: Oui, 37 ans, facteur à Genève, ça laisse des traces, effectivement.
0: Facteur, mais un peu particulier, pas un facteur cheval, mais tout de même un facteur original.
1: Un facteur indépendant. J'étais un facteur qui travaillait pour son compte, pour la grande maison, les PTT.
0: Originellement, votre père était déjà facteur, on a même vu des traces dans la Suisse, des chroniques de l'époque, donc peut-être une vocation ?
1: Oui, une vocation. C'était courant à ce temps-là. On faisait souvent le même travail que son papa à cette époque. C'était un peu une tradition.
0: Alors, votre père est venu comment à la poste ?
1: Il habitait près de Grandvaux, près de Lausanne. Il n'y avait pas de travail. Il est venu travailler à Genève, comme beaucoup de facteurs à cette époque, d'autres cantons, des Valaisans, des Fribourgeois. À Genève, tous les facteurs étaient étrangers.
0: Oui, justement, ce qui est intéressant, c'est le jour où vous êtes entré à un apprentissage, après la mort de votre père, que vous avez perdu très jeune. Finalement, on découvre qu'il y a une maison, c'est tout près de la gare, avec 80 jeunes gens, laissés, on peut dire, à eux-mêmes, pour découvrir la vie des lettres.
1: Ah oui, on venait tous d'un canton différent, et on habitait à la rue des Pénates, justement, c'est un home PTT, où on était laissés à nous-mêmes, 80 jeunes ados qui faisaient ce qu'ils voulaient, arrivés dedans la grande ville avec un bon salaire. C'était une époque assez fumeuse, dirais-je.
0: Oui, fumeuse, c'est qu'à le dire, même on l'a remarqué un beau jour, le directeur de la Poste se rend compte que vous avez une propension à aimer beaucoup la biologie et les plantes vertes, et il se rend compte aussi que peut-être elles ne sont pas toutes tout à fait à collectionner.
1: Oui, c'était inévitable. Il y a des gens qui ont commencé à faire pousser de l'herbe dedans le room PTT. Le concierge, il ne savait pas ce que c'était, donc il ne disait rien. Jusqu'à quand la direction nous écrive un petit mot pour nous dire il faut enlever tout ça ou on appelle la police. Mais je pense qu'ils n'auraient jamais appelé la police. La presse ne l'a jamais su. C'est resté un petit peu secret comme histoire. Mais il y avait de quoi, à cette époque-là, il y aurait eu de quoi faire la une des journaux.
0: Oui, on s'aperçoit aussi qu'il y a un peu ce geste un peu paternaliste, mais quand même bon enfant aussi, d'un dirigeant qui dit dans le fond ce sont des jeunes gens. Il faut un peu montrer les sourcils, mais c'est tout.
1: Oui, puis c'était les années 80, là c'était en 87, même 82. La drogue n'était pas comme maintenant, ça faisait pas très longtemps que c'était même une drogue, je crois que c'est dans les années 70 que l'ONU a mis ça comme drogue. Alors il y avait une certaine tolérance, puis surtout la surprise, ils ont été surpris et ils voulaient surtout pas que la presse en parle, quoi.

0: Alors, la vie d'un postier, c'est pour classe, hein, c'est une vie assez rythmée. D'abord, très tôt le matin, on se lève.
1: Ah ben oui, le facteur se lève tôt. Pas aussitôt que le boulanger, mais c'est le suivant, quoi. Et puis après ça, il y a tout un travail à préparer. On reçoit le courrier, préparer la tournée, faire les changements d'adresse. Tout ça, c'est un travail qui prend 3 bonnes heures, quand même.
0: Le profil de ces postiers, assez particulier, il y a un peu de tout.
1: Oui, ben, c'est comme dans toutes les entreprises, il y a un peu de tout. Mais au bout d'un moment, quand on travaille dans les villages, surtout les villages de vignerons, certains facteurs ont fait 42 ans, quoi. Le facteur de Satigny, il est resté 42 ans facteur. Alors il connaît tout le monde, c'est comme un peu le ciment du village, il connaît tout le monde, il est respecté. On a confiance en lui, c'est un
0: On l'attend,
1: personnage.
0: hein. On sait très bien que, comme votre père sifflait quand il allait faire ses tournées, on savait qu'il allait arriver, donc c'est un moyen de se faire reconnaître. Là, dans les campagnes, puisque vous avez beaucoup travaillé dans les campagnes comme remplaçant, on savait que le facteur arrive, on boit un coup avec, on le reçoit, on prend un café. À la fin, ça fait quand même beaucoup de liquide, hein, à absorber.
1: Oui, ben c'est un peu ça la qualité du facteur, c'est de pouvoir tenir le coup.
0: L'absorption.
1: Exactement, parce que quand c'est la VS, hein, on a beaucoup d'argent avec soi. Chez Madame Machin, c'est un petit porto. Chez Monsieur Albert, hein, on boit un petit café grappa. À la porte suivante, c'est encore un petit café pomme. Donc effectivement, c'était pas évident, mais j'ai jamais fait d'erreur. Je me suis jamais mélangé les pinceaux et j'ai toujours de.
0: Vous portiez parfois jusqu'à 20 000 francs par tournée.
1: Oui, bah, bien sûr, si on a 50 personnes qu'on a VS et puis qui touchent 2 à 3 000 francs, on fait le calcul. Et c'est rigolo parce que dans tous mes collègues, il n'y a qu'un seul collègue qui s'est fait attaquer et une année après, ils ont vu que c'est lui qui avait monté le coup. Donc, il n'y a pas eu dans l'APOD, ouais, mais c'est trop dangereux, les facteurs qui se font attaquer. Je pense qu'il n'y en avait pas autant que ça, quoi, parce qu'ils ont élucidé beaucoup de cas. La Poste a arrêté d'amener l'argent en disant que c'était trop dangereux et tout et tout. Mais en fin de compte, pour les personnes âgées, c'était quand même un vrai plus. Et puis c'était surtout ce contact. Ils voyaient quelqu'un une fois par mois au moins, le facteur y venait, ils donnaient l'argent, on discutait pendant 5 minutes. Alors il y avait beaucoup de gens qui m'attendaient, pas seulement pour l'argent qu'on amenait, mais aussi pour ce contact.
0: Le postier, c'est aussi le chef de poste. Il y a toute une hiérarchie, hein. Vous êtes plusieurs dans chaque office de poste. Et puis, généralement, le chef, il est un peu alarmé, il a ses carrés. Enfin, c'est très organisé, hein.
1: Ben, quand c'était la Poste, maintenant qu'on connaît Société Anonyme actuellement, c'est quand même différent. Mais avant, quand c'était les PTT, effectivement, c'était très hiérarchisé, hein. Bien souvent, les chefs avaient tous fait l'armée, hein. D'ailleurs, le livre commence justement par un chef qui était gradé à l'armée, qui a volé. Donc, c'était pas parce qu'ils avaient fait l'armée qu'ils étaient bons, quoi. Ça, c'est sûr. Et puis après, bon, ben, quand il y a des malades, quand c'est un bureau, quand il y a 15 facteurs, qui c'est qui va bosser samedi, qui c'est qui va faire ça. Il y a le vendredi après le jeûne genevois, qui est quand même le jour le plus gros de l'année. Donc, effectivement, il y avait des gens qui étaient des chefs de bureau, qui ne faisaient pas de tournée, qui s'occupaient de nous, quoi.

0: y a des moments, on peut dire, on suit la vie économique, hein, les fêtes, c'est les paquets, les colis, etc. Il y a, à un moment donné, on sent très bien que dans la vie d'une commune ou la vie d'une, de monsieur, madame, tout le monde, il y a les lettres, il y a les cartes postales, il y a... Après, il y a la révolution qui vient avec la publicité, avec les gratuits, etc.
1: Bon, mais il y a une chose qui est intéressante, c'est que les PTT, hein, pour, à cette époque-là, hein, il n'y avait pas encore Internet et tous les systèmes de communication comme maintenant. Hein, le facteur a réellement aidé l'économie suisse. Vous envoyez une commande, vous avez confiance. Elle allait arriver le lendemain. Elle n'allait pas mettre 3 semaines ou bloquer par une grève. Vous commandez des produits pour votre entreprise ou des pièces. Hein. L'aime de la Poste marchait très très bien et était fiable. Un des grands problèmes de beaucoup d'économies, c'est que on n'a pas confiance en son facteur. Bon, maintenant, tout ça n'existe plus parce qu'il y a des porteurs privés, on commande par Internet, le facteur n'a plus rien à voir dans cette économie. Mais avant, le facteur était un des piliers de l'économie suisse, ça c'est sûr.
0: Une des joies, une des défis, c'est de savoir retrouver les introuvables.
1: Mais oui, parce que en fin de compte, c'est un jeu. Vous avez une lettre qui arrive où il y a certaines fautes d'orthographe, où les gens se sont trompés. Et puis ça fait une lettre piège. Il faut trouver son destinataire. Bon, si c'est une publicité, c'est sûr qu'on ne fera jamais la démarche. Mais quand c'était des belles lettres écrites à la main et tout, je me faisais un devoir à trouver son destinataire.
0: Puis même, on peut dire, dans la région des Carrossiers, là, près de Penay-Dessous, où visiblement, ils recevaient des colis d'un peu partout, là, c'était parfois indiqué de manière assez fantaisiste, on arrivait à retrouver quand même d'où venaient les lettres.
1: Oui, parce que, bon, là, c'était en l'occurrence une lettre, des fois, à l'intérieur, il y a soit une commande, soit un chèque, ça venait d'Afrique du Nord, ou même de certains pays de l'Est, qui venaient acheter des vieilles voitures aux démolisseurs pour les retaper, ou des voitures accidentées. Mais, en plus, entre eux, les démolisseurs étaient très honnêtes, donc, si j'ouvrais une lettre en disant, est-ce que c'est pour vous, ceci, et puis c'était pas pour lui, il me disait, j'allais voir chez le suivant, je dirais, elle est ouverte, mais on pense que c'est pour vous, puis ça marche, et puis tout le monde est content.
0: Finalement, il y a une très grande confiance, parce que le postier est un homme ou une femme assermentée, on ne donne pas, en principe, le secret postal, on est assermenté pour ça.
1: Oui, alors, effectivement, le secret postal, surtout, justement, à l'époque des PTT avant Internet, toute votre vie passait à travers les mains du facteur. Le facteur, sans être curieux, indirectement, il savait si vous avez des amendes, si vous payez vos impôts. On savait tout, on était vraiment... Mais il y avait un secret postal, c'est-à-dire qu'entre nous, on discutait, mais ça n'allait jamais plus loin.
0: Entre nous, ça veut dire on sait tout quasiment.
1: Oui, on sait tout. Avant, il y avait les lettres, il y avait une fenêtre en papier transparent, vous poussez le pouce, vous voyez ce que c'est. Quoi. Oui, on savait tout parce que vous aviez toujours le même facteur. Donc, tout passait par la poste, que ce soit les impôts, que ce soit les votes, que ce soit tout. Donc, le facteur, sans le vouloir, il savait tout, surtout dans les petits villages où on sait tout sur tout le monde.

0: Alors, signe particulier à ce qui vous concerne, vous aviez une double vie. Vous étiez aussi photographe. Et c'est venu très vite, petit, avec vos premières payes, petit, jeune, je devrais dire. Vous avez décidé d'acheter un appareil photo.
1: Oui, en réalité, quand je suis rentré au PTT, j'ai dû passer chez un ophtalmologue qui a vu que j'étais myope et que je voyais pas grand-chose, en réalité. Et j'ai mis des lunettes pour la première fois et le monde était net et clair et propre. Le monde est beau, je vais en prendre des souvenirs.
0: Alors, c'est resté très longtemps puisque vous êtes depuis maintenant plus de 30 ans photographe aussi de presse, bien connu dans la région genevoise, avec une collection fantastique de photos, non seulement sur vos voyages, mais aussi sur la région. Alors, c'est une double vie, moitié-moitié, comme la fondue ?
1: Oui, à un moment, c'était moitié-moitié, mais maintenant, ça devient plus difficile parce que la presse disparaît, il y en a de moins en moins. La photo est devenue un produit de consommation, Internet propose des galeries de photos avec des milliards de photos. Donc la photo de presse, c'est fini, la poste, c'est fini. Alors, je suis resté un homme de lettres, je suis resté dedans l'écriture, mais c'est un peu dommage, surtout pour la presse, parce que pour le facteur, c'était un de ses péchés mignons le matin, de lire le journal avec le café et un croissant. Et là, ça, c'est des choses qui disparaissent aussi.
0: Alors justement, on avait la possibilité à l'époque, il faut le dire, chose extraordinaire, maintenant impensable, c'est qu'on pouvait se faire engager à la poste 1, 2, 3, 5 mois, 10 mois et partir en voyage quasiment une année.
1: Bon, j'ai quand même fait l'apprentissage, j'avais un diplôme de facteur avec une bonne note. Mais la spécialité surtout, c'est que la poste avait des fois besoin de remplaçants et des fois pas. Par exemple, à Noël, il y a très peu de facteurs qui sont malades parce que c'est le temps des étrennes. Mais par contre, l'été, il y a beaucoup plus de gens qui sont malades, une grippe, un pied foulé. Puis la poste, à cette époque, elle cherchait pas trop. Tant que ça dépassait par X% de personnes malades, elle allait pas voir si les gens disaient la vérité ou pas. C'était assez tolérant. Mais j'avais de la chance, l'été, je rentrais de voyage, je téléphonais. Le lendemain, j'avais du travail, oui. Ça, c'était une chose unique et très bien payé en plus.
0: Voilà, j'allais dire, bien payé, combien à l'époque ?
1: Ben, en fin de compte, ça dépendait. Si j'allais travailler à Crassier, par exemple, j'avais les kilomètres, aller-retour, je faisais ma tournée avec ma voiture privée, une deux chevaux roses, donc j'avais aussi les kilomètres payés. On avait le petit déjeuner payé, on avait le dîner payé, on amenait des express, il y avait un fleuriste qu'on recevait tous les jours une vingtaine. Ce qui faisait, à mi-temps, j'arrivais à des salaires de 8000 francs. À cette époque, c'était énorme, quoi. Alors, comme ça, je travaillais 3, 4 mois, 5 mois, après ça, je partais en voyage une année.

0: Voici la double vie de Jean-Jacques Quisling, photographe de presse aussi, au long cours, et tout de suite, les grands espaces, le grand lointain.
1: Oui, bon, mais je suis parti en voyage, c'est que quand on travaille comme facteur, on est en vélomoteur, on est en voiture, on travaille dans des très beaux paysages. Et puis c'était pour aller voir les paysages un petit peu plus loin. Alors effectivement, une fois je suis allé en Amérique en deux chevaux, une fois jusqu'à Shanghai en train, ou alors en autostop au Tibet, aussi en deux chevaux à travers les pays de l'Est en 89 quand ça a commencé à skier.
0: Et en Mongolie.
1: Et en Mongolie, mais là pas en deux chevaux, mais avec un cheval.
0: Alors justement, ça fait qu'au retour, vous aviez de quoi raconter beaucoup de choses et La Poste, là encore, vous appelle en vous disant « mais racontez ce que vous avez vécu ».
1: Alors, c'était toujours pas La Poste, c'était encore les PTT qui s'inquiétaient parce qu'ils avaient des home PTT, hein, comme je disais avant, avec plein de jeunes ados qui étaient sans surveillance, sans aucun cadre. Ils commençaient à avoir des problèmes d'alcool. Et il y a eu des problèmes de drogue, ce qui fait que les PTT ont ouvert un centre social. C'est un monsieur qui s'appelait Serge Rémy qui mettait ça, et entre autres d'organiser des sorties avec des employés jeunes et tout. J'ai pu faire deux fois des diaporamas, une fois sur la Chine et une fois sur le Tibet. Des diaporamas publics, et puis La Poste de Cornavin venait d'ouvrir le grand bâtiment, il y avait une grande salle qui n'était jamais utilisée. Alors il y a eu une projection publique, ça s'est très très bien passé. Et puis effectivement j'ai eu un jour de congé payé pour pouvoir préparer. C'était quand même le summum de partir en voyage et d'être payé pour raconter ses voyages au PTT. C'était...
0: Et à ses collègues ?
1: Oui, ben, à mes collègues, mais aussi à leurs parents. Et puis il y a beaucoup de gens qui sont venus parce que c'était des thèmes. La Chine, la Mongolie sont des thèmes qui attirent bien.
0: À l'époque, la PTT, c'est une grande famille ?
1: Oui, ben, c'est une grande famille. Moi, dans ma famille, ils étaient au moins 6 ou 7 à bosser au PTT. Parce qu'il y avait au moins 6 ou 7 à bosser au PTT. Parce qu'il y avait La Poste Finance, hein, les comptes de chèques, il y avait

0: les choses qui rapportaient comme Swisscom. Hein. Après ça, on a Post Finance. Maintenant, on tire les bus un peu en dehors parce que c'est encore une chose qui rapporte. Mais les facteurs, en fin de compte, eux, ils n'ont jamais beaucoup rapporté parce que c'est un travail de fourmi. Quoi. Et quand je suis rentré, ce qui coûtait le plus cher à la Poste, c'était justement les remplacements, ce que je faisais. Quoi. Alors, les PTT ont divisé les remplacements en ville qui étaient faits par la direction genevoise, et puis les bureaux de poste, parce qu'il y a un office de poste et un bureau de poste. Avant, les bureaux de poste, hein, c'était des indépendants. Par exemple, à Meillet, il y avait un bureau de poste. Le buraliste, hein, il avait tant de points de travail, il pouvait s'organiser, ouvrir la poste comme il voulait. Et c'était des petits artisans. Quoi. Et maintenant, ils ont disparu au profit de petites enseignes, quoi. Comme des magasins d'alimentation ou comme ça, où vous pouvez aller chercher vos colis ou poser vos lettres. Mais avant, les bureaux de poste, c'était vraiment des petites entreprises. Souvent, ils avaient acheté la maison, construit la poste dans leur maison. C'était quand même une vision assez futuriste, dirais-je, parce que c'était vraiment mettre en avant le contact local de la proximité. Le buraliste habitait dedans la poste, tout le monde le connaissait.
1: Voir sa femme aussi, parce que souvent on travaillait en couple.
0: Voilà, mais exactement, lui, il faisait un bout de tournée, sa femme travaillait là, même si les gens, ils avaient besoin d'un truc hyper important, ils téléphonaient au buraliste à 10h le soir, j'ai besoin de ça. Il y a beaucoup de buralistes qui l'ont fait, de toute façon, ils retrouvaient soit une bouteille ou un petit truc après, quoi. Mais les bureaux de poste étaient vraiment un des centres du village, oui.

0: Alors Daisy maintenant a passé par là. Daisy, c'est un projet qui consiste à, on peut dire, numériser tout et à aussi casser un peu toutes les relations humaines.
1: Oui, ben, j'y ai participé. J'ai pris en photo les boîtes aux lettres. Pour un facteur photographe, il n'y a rien de plus original. En fin de compte, j'ai pris en photo toutes les boîtes aux lettres du Grand Saconnet. Et puis, on a mis dessus un numéro de l'entrée et le numéro de la boîte aux lettres. Comme ça, dans l'ordinateur principal de la Poste, il a le nom et l'endroit de la boîte aux lettres de tous les Suisses. Avec qui c'est qu'habite, de quel âge il a, si c'est un monsieur, si c'est une dame. En fin de compte, peut-être que la Stasi l'avait fait il y a quelques années.
0: C'est un service secret de la République démocratique allemande.
1: Voilà, ben là, en fin de compte, la Poste, elle a demandé à personne. Hein, si vous vouliez être dedans un fichier informatique général de la Poste. Mais maintenant, les 7 millions de Suisses ont tous une trace dedans ce DESI, ce programme informatique. Mais on peut savoir combien de lettres ils ont reçues, de pratiquement où viennent les lettres, le format de la lettre, la fréquence des lettres. Et si vous recevez qu'une ou deux lettres par année, DESI va effacer votre nom et vous allez être inconnu, même si vous habitez là pas souvent.
0: Alors aussi, Daisy, un beau jour, c'était fini, plus désiré. En tout cas, ce qui vous concerne, on vous a dit, c'est trop tard.
1: Eh bien, Daisy, elle a commencé à calculer le temps qu'on met pour distribuer une lettre. Alors, effectivement, si on est jeune, 20 ans, 10 kilos, 2 dans chaque main, plus 3-4 kilos sous chaque bras, c'est facile en courant. Surtout quand il faut encore faire le code de la porte pour rentrer dedans. Et en fin de compte, ils ont vu que les personnes qui avaient plus de 45 ans travailler plus lentement. Alors, ils ont trouvé une très très bonne solution, ils les virent tous. Et puis, effectivement, c'est ce qui se passe. Beaucoup de facteurs qui avaient des années de service ont été virés pour des petites bêtises du style... souvent, on connaît bien Madame Machin, on lui met son paquet veillon sous les chaussures, comme ça, elle n'est pas obligée de retourner à la poste. Et bien, j'ai un copain qui a fait ça. La dame en question, elle a pris le paquet, elle ne sait plus où elle l'a posé, elle a téléphoné à la poste, mais on m'a volé mon paquet. Le team leader a dit au facteur de 53 ans, mais on n'a pas le droit de faire ça. Et puis il dit, bon, on fait toujours ça depuis 20 ans. Et puis il a semblable convoqué pour dire que si la poste fait ça, ça ne va pas. Et on a tout fait pour le licencier, c'est-à-dire qu'une personne de 52 ans, on l'a mis sur une tournée qui est très lourde avec beaucoup de journaux le lundi et le mardi. Il a eu des problèmes de dos, il s'est mis à l'assurance et la poste l'a viré. Voilà.
0: Voilà, parce que ça aussi, s'il y a des pénalités, si on n'est pas efficace, on vous met comme une sorte en quarantaine, en tout cas dans les lieux difficiles.
1: Ben, en fin de compte, comme dans tout métier moderne, hein, on a une évaluation, on doit s'auto-évaluer avec notre chef, il est là. Moi, j'avais un des objectifs, c'était d'écrire mieux, quoi, parce que j'écrivais mal, quoi.

On a tous des objectifs, comme ça, je promets que je ne mettrai plus de colite derrière la porte. Et pour ce facteur, il avait promis qu'il mette la fesse, c'était fatidique. Et ça rigole pas, parce que la Poste, elle veut pas virer, je sais pas moi, 2 ou 3 000 personnes d'un coup. Parce que tous les médias en parleraient, ça ferait pas très très bien. Hein. D'ailleurs, maintenant, la Poste essaie de fermer d'autres postes, et puis les entreprises sont contre. Hein. Donc on en parle beaucoup. Mais pour les employés, c'est motus bouche cousue, très discrètement. La Poste, elle dit, soit vous démissionnez, soit alors on vous met dehors, mais avec une très mauvaise lettre. Hein. Moi, ils m'ont dit ça, ouais, si vous démissionnez pas, on vous met dehors et on vous écrit une lettre qui va vous nuire pour votre prochain emploi. Et en fin de compte, ils m'ont mis dehors et ils m'ont écrit une lettre comme quoi j'étais un super gentil facteur, j'étais excellent et tout et tout. Et puis qu'ils étaient désolés de perdre un si bon facteur. Voilà, complètement hypocrite.

0: Je donne des courses aujourd'hui, eh bien, c'est la fin du livre aussi, c'est le chômage.
1: Ben oui, c'est le chômage, parce que ben c'est difficile de trouver un emploi après 50 ans, entre autres, mais aussi à la poste. On était facteur, j'ai fini technicien de logistique de distribution, mais en fin de compte, je ne peux pas trouver un travail après, en sachant que mettre des lettres dans des boîtes aux lettres, on n'a pas eu une formation, la poste n'est pas diversifiée. La poste aurait très bien pu vendre soit alors des assurances, soit alors travailler, trouver des idées. Hein. Mais en contrepartie, la poste maintenant monétise tous les services que faisait le facteur. Hein. Vous savez qu'en Suisse, pas tout de suite, mais en France, c'est déjà comme ça. Vous pouvez payer un abonnement pour que le facteur aille boire un café avec votre maman, si vous voulez. Vous payez 12-13 euros par jour et le facteur, il monte, il boit un café, il regarde que tout soit propre, qu'il y ait à manger. C'est un petit peu quand on contrôle quand le chat, là, il y a un peu d'eau, un petit peu à manger. Et il ressort et il fait un SMS qu'on me dit « Aujourd'hui, le tel et tel, à telle et telle heure, c'est normal. » Mais la poste a monétisé. C'est comme avant, le facteur, il passait dedans les entreprises, « Je vous prends le courrier, ah, il y a recommandé, demain, je vous redonne la quittance du recommandé. » Mais tout ça, ça se paye maintenant. Si le facteur vient chercher du courrier, vous devez payer au poids. Si vous avez un recommandé, vous avez une surtaxe. En fin de compte, tous les services du facteur ont été monétisés.
0: Aujourd'hui, le mot de facteur, dites-vous, est désormais réservé aux fabricants de pianos. Si vous pensez que le facteur n'est plus utile à notre société, alors vous pouvez fermer ce livre.
1: Ben oui, parce que avant c'était laitier, j'aurais été plus jeune, j'aurais pu être laitier, quoi. J'amenais le lait et puis les croissants, le journal le matin, on discutait, les gens étaient heureux de ce service parce que ça faisait partie d'un certain bien-être. Le facteur qui vous amène des lettres ou des cartes postales le matin à 10h, vous avez votre courrier à 11h, vous pouvez lire le journal à midi en buvant le café après le dîner, mais tout ça c'est des choses qui n'existent plus. C'est dommage. Et puis après ça, il y a tout le côté social du facteur. Le facteur où vous avez confiance. Si ça sonne...
0: Deux fois, hein, deux coups.
1: Exactement. Si ça sonne, vous demandez qui c'est le facteur, vous ouvrez, quoi. La porte, vous n'allez pas lui demander son numéro de matricule ou de mettre sa tête devant son téléphone. Voilà, c'était quelqu'un qu'on avait confiance. Maintenant, c'est rare les gens en qui on a confiance. Donc, il y a une perte aussi sociale importante.
0: Il y a combien de facteurs encore qui travaillent aujourd'hui ?
1: Alors là, je pense que personne ne le sait. Parce que il y a plus de remplaçants. Moi, je bossais au Grand Saconnet, on était à peu près 24 facteurs. Ils ont encore ramené des villages autour, comme Chambézy, mais je crois que maintenant, ils sont 13 ou 14. Quoi. Voilà, ça fait la moitié des facteurs qui sont partis.
0: Avec un timing extrêmement précis aujourd'hui.
1: Oui, ben, principalement, c'est 50 ans le timing. Non, c'est un petit peu tiré par les cheveux. Mais effectivement, Daisy, hein, comme on parlait avant, ce système, hein, il a fallu l'affiner pendant plusieurs années. Mais chaque fois qu'il travaillait 10% plus vite, ben, c'était 10% de facteurs en moins. Et d'ailleurs, mon dernier jour à La Poste, il nous dit les statistiques, parce que maintenant, c'est la seule façon de savoir qu'on existe, c'est les statistiques de productivité. Il nous a dit avec plaisir qu'on avait baissé de 10% le temps de distribution d'une lettre, ce qui est pas mal. Et ben, le même jour, c'était juste avant Noël, j'ai un copain qui s'appelle Marco, qui a voyagé et puis, qui faisait comme moi. Hein. Et ben, ils l'ont viré parce qu'il faisait partie de ces 10% d'économiser, tout simplement. Et lui, c'est plus dur, parce que moi j'ai encore du bol, je fais de la photo, j'écris des livres ou comme ça. Mais lui, il avait que

0: ça et a trouvé quelque chose. Alors, il a suivi un cours pour conduire des tracteurs, mais il n'y a aucune entreprise qui le prend. Puis en plus, maintenant, toutes ces grandes multinationales, elles ont des tracteurs robotisés. Il n'y a plus personne qui pousse quelque chose, quoi.
1: Merci à Jean-Jacques Isling, postier, photographe et écrivain, qui signe Une vie de facteur aux éditions Héros Limite en 2017. 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

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Espace ouvert vous emmène aujourd'hui à découvrir les mémoires de Patriarche. Un projet Patriarche, l'association Batik Internationale l'a souhaité pour mettre en parcours les retraités franciliens issus de l'immigration. Un reportage signé Randa Jobo d'Alternative FM pour Radio Zone.

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1: Dans le cadre de la semaine de l'égalité, la mairie d'Aubervilliers a organisé une rencontre débat autour d'un film Patriarche de Karim Edgassem et Philippe Pudgorzinski. Patriarche, c'est un film qui traite de la mémoire et de la migration. Un docu-fiction qui propose le point de vue des aînés, ces patriarches qui sont arrivés en France entre 1950 et 1970. À la suite de chaque représentation, les spectateurs sont invités à débattre et cela donne lieu parfois à des rencontres inattendues.
2: Et juste après, quand je me suis levée, une dame m'interpelle en me disant « Eh, c'était toi le petit bébé qui était au 21 rue de l'Union? T'es la fille de Yamina, là ?» Je lui ai dit « Oui, je suis où, vous ?» Elle m'a dit « Moi, je suis Madame Issa. Dis-le à ta maman. Ah, c'est toi, mais c'est pas possible !» Et puis on s'est rencontrés. Incroyable.
3: Vous avez pris les coordonnées ?
2: Oui, parce que maman la connaissait apparemment, elle allait chez elle, mais elle ne me connaissait pas.
3: Et votre mère est toujours en France ?
2: Elle est toujours en France. Ben, c'est l'année 1964 où papa a ramené maman, moi, et puis mes deux grands frères. Mes deux sœurs, les deux dernières sont nées en France.
1: À l'origine de ce film, on retrouve une association, BATIC International, qui travaille à l'insertion professionnelle des personnes fragilisées. Isabelle Deveau, directrice des programmes ASIE de l'association, avait initié il y a quelques années un projet auprès de jeunes Français dont les parents avaient un parcours de migration. Et elle avait constaté, en travaillant avec eux, que leur trajectoire restait fortement marquée par un ailleurs, cette odyssée vécue par leurs parents.
4: Il nous a semblé vraiment intéressant, pour essayer d'accompagner certains jeunes dans la construction de projets professionnels, de discuter avec eux, de voir d'où ils venaient, de retrouver des parcours liés à leur famille. Et c'est progressivement, à partir de ces histoires qu'ils nous ont racontées, qu'on en est venu effectivement à leurs aînés et qu'on a eu envie de mieux connaître d'abord l'histoire de ces aînés et surtout de la faire partager auprès de leurs petits-enfants, certes, mais auprès d'autres jeunes. Et c'est donc, encore une fois, à partir des jeunes, de ce travail sur la mémoire, qu'on est venu aux aînés.
3: C'est assez intriguant parce que, quelque part, vous êtes un petit peu un relais. Vous êtes passé par les jeunes. Ensuite, vous êtes allé vers les anciens et vous retransmettez, en fait, cette histoire aux jeunes, comme si le lien ne pouvait pas se faire directement.
4: Alors, moi, je pense plutôt que... C'est d'abord qu'effectivement, l'intermédiaire, parfois, est riche, permet de faire avancer les choses. Et c'est vrai que les jeunes, lorsqu'ils nous parlaient de leurs histoires, ne nous parlaient pas forcément de leurs aînés, mais ils nous parlaient du pays de leurs parents, de leurs grands-parents. Donc, c'est à partir de ça que nous, on a eu envie de rencontrer ces grands-parents. Et en effet, vous avez raison, quelque part, on a été comme une espèce de go-between. Mm-hmm. Et qui a permis peut-être dans certains cas, après ce sont des histoires personnelles, hein, de reconstruire des liens à l'intérieur même des familles. Mais encore une fois, c'est à des tout petits niveaux, hein, il y aurait des choses immenses encore à mettre en place.
3: D'après votre expérience, est-ce qu'il y avait quelque chose de différent entre peut-être une mémoire ou une histoire fantasmée des jeunes et une histoire vécue, peut-être réécrite même, des anciens ?
4: Je pense pas tant que c'était des histoires fantasmées. Je pense plutôt que tout le monde vit avec une histoire, un parcours, des racines, mais de manière plus ou moins consciente. Et que notre truchement a été l'occasion pour certains de poser des questions, de mettre des mots sur des choses qui parfois n'étaient pas complètement dites, qui parfois étaient soit cachées parce qu'on avait honte ou parce qu'on ne savait pas. Et c'était tout simplement... une opportunité pour creuser, pour échanger. Et je ne crois pas qu'il y ait eu ni que ça n'a pas été l'occasion de défantasmer, au contraire, ou de découvrir des choses complètement nouvelles. Ça a juste été un moment de prise de parole et d'échange dans les deux sens. Et c'est d'ailleurs quand il y a des discussions houleuses que nous, on trouve ça généralement le plus intéressant. Tout dépend du public auquel on s'adresse. Si il s'agit de jeunes, dont les parents parfois sont donc nés dans des pays étrangers ou des grands-parents, ça va être l'occasion pour eux de parler de manière différente de leur histoire personnelle, vis-à-vis y compris de leurs camarades qui fréquentent depuis longtemps éventuellement. Il ne va pas y avoir forcément de débat houleux. Mais encore une fois, ça va être une prise de parole, une espèce de valorisation qui est vraiment intéressante. Lorsqu'on a affaire à d'autres générations, effectivement, ça va souvent être à partir des quelques thèmes qui sont évoqués dans le film, notamment la situation de la femme, l'indépendance, la guerre d'indépendance de l'Algérie. On voit surgir des débats qui sont vite assez houleux, mais très riches. Les débats parfois qu'on a eu les plus intéressants étaient entre des personnes qui se présentaient français de souche et d'autres arrivaient donc plus tardivement et on voit des questionnements éternels sur la situation de la femme, la liberté, l'indépendance de la femme par rapport à leurs époux qui ont été vraiment extrêmement intéressants et en effet parfois houleux.
3: Et vous, à titre personnel, est-ce que ces histoires vous ont apporté quelque chose ?
4: C'est amusant que vous me disiez ça. Oui, très certainement. Ma grand-mère était laotienne et je regrette beaucoup de ne pas lui avoir posé assez de questions lorsqu'elle vivait. Et peut-être que du coup, à travers ce film, je refais le parcours que je n'ai pas pu faire maintenant que je suis un peu trop âgée et qu'elle est morte.
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1: Karim Aïd Gassem.
2: J'avais pensé déjà à mettre de la fiction là-dedans, parce que le mot d'ordre de ce film-là, c'était quand même intéresser des jeunes du collège, surtout qu'ils se fassent pas chier, qu'ils suivent un peu le film. Donc tout de suite, je me suis dit, ce serait bien de mettre de la fiction, voire mettre de l'animation.
3: En fait, la fiction, c'est plutôt une reconstruction, non ? Une reconstruction des vies passées, des témoins.
2: C'est exactement ça. Mais je trouve que ça passe beaucoup plus... par rapport à un public jeune, mais aussi, je pense, par rapport à un public général, que je vais caricaturer une personne assise sur une chaise à bascule et qui raconte ses souvenirs en montrant des vieilles photos. Voilà, je voulais vraiment que ça passe par une reconstruction et par un jeu de comédien, de mise en scène, où on montre des fragments de leur discours qui, moi, me semblaient pertinents, percutants, et que je voulais mettre en scène.
3: Alors, pour les comédiens, par contre, vous avez pris, en fait, des personnes, bien sûr, qui ont des origines, mais qui vivent en France, j'ai l'impression, non ?
2: Ouais, complètement. Ouais,
3: par rapport à leur accent, comment est-ce que c'est pris justement par rapport à des anciens ? De se dire, ah, c'est moi, mais avec. Ils parlent la langue, mais avec un accent français quelque part.
2: On a différentes réactions. Je sais que Théodore Cavoret, donc, est un des personnages historiques du film, un personnage réel en tout cas. C'est tout de suite reconnu dans la scène avec le patron. Donc, vraiment, il me l'avait décrite comme ça, donc a priori. Qui jouait à sa place, mais c'était vraiment le chef. Vraiment, c'était ça qui était présent par rapport à son témoignage.
4: Je vous fixe un rendez-vous pour une réunion importante. Vous venez me dire, oh non, mais je n'ai pas le temps, vous pouvez pas venir. J'avais quoi ? Un film à la télévision, c'est ça ? Une réunion familiale ? De lointains cousins qui arrivent, c'est ça ? Je vous insulte pas, monsieur Cabaret. Je voudrais que vous me donniez une raison quant à votre absence.
5: Si vous voulez que je sois là après 18h, augmenter mes heures.
4: Payez, vous ne savez dire que avec ce mot-là à la bouche. Ici, monsieur Cabaret, on travaille avant de demander de l'argent. Vous comprenez ça, monsieur Cabaret ? Vous comprenez cela ?
3: Vous êtes allé dans le désert ?
2: Ouais.
3: C'est quel désert ?
2: C'est le désert au Maroc, ouais. En fait. Le Sahara. C'est par rapport aux témoignages. Les témoignages, c'est l'association Batik qui me les fournissait, puis moi je choisissais un peu dedans. Et donc j'ai vu la personne et lui il m'a dit. La personne algérienne m'a dit moi je suis venu en France, mais je suis pas venu en France de façon économique, comme l'écrasante majorité des immigrants. Pas venu pour raison économique, lui était très bien, sa famille c'était des notables en Algérie, donc ça fonctionnait bien pour lui. Mais il est venu par rapport à cette envie de se taper des filles en France, quoi. C'était vraiment ça. C'est un exemple qui existe quand même. Donc c'est pour ça qu'on s'est dit on va créer son cousin qui lui est venu pour des raisons qui lui sont propres. Et donc pour faire le passage d'image, on s'est dit on va l'amener au Maroc et puis on va tourner des scènes un peu oniriques comme ça où il se balade dans le désert pour montrer d'où il vient ce gars-là et qu'il avait sa vie, ses passions, ses hobbies et que lui, c'est le fait économique, c'est pour envoyer son salaire au pays qu'il a émigré.
3: Mais d'ailleurs, lui aussi, sa trajectoire est assez particulière parce qu'il n'avait pas nécessairement envie de venir, hein. Il était très bien là où il était.
2: C'est un moment d'immigration où ça commençait à être la crise économique en France et c'est des populations qui étaient habituées à avoir un complément de revenus en France. Donc ils venaient, ils faisaient la saison 6-8 mois et ils ramenaient leur complément de revenus mais ils avaient tout le temps leur vie dans leur pays d'origine. Donc c'est tous ces gens qui sont venus à un moment où c'était comme une habitude de venir en France

0: travailler pour avoir des compléments de revenus. Et lui, il se retrouve embarqué là-dedans alors qu'il n'a pas vraiment envie d'y aller. Quoi.
1: Il y a des idées de réalisation qui sont vraiment très bonnes. Le métro, les images qui vont très très vite, ça parle de la transmission justement, hein, du temps qui passe des fois peut-être trop vite, pas assez vite.
0: On voulait montrer le temps qui passe, l'environnement et aussi... C'était vraiment une balade dans Paris et sa région parisienne pour montrer que ces gens sont parmi nous. C'est vraiment ça, quoi, et qu'ils ont une légitimité à y être. Donc on se balade dans le métro, on se balade dans des monuments, et puis hop, on arrive dans un coin de rue avec quelqu'un qui a eu ce destin-là. Voilà, on peut s'amuser à le faire dans Paris. Enfin, voilà, vous allez croiser des gens qui ont eu à un moment un processus d'immigration. Et c'est vraiment ça qu'on voulait montrer. C'est un défilement qui aboutit à un moment à voir cette personne-là. Et puis un défilement qui peut avoir lieu dans le temps, mais aussi dans l'espace.
1: Et c'est un film où les couleurs sont très vives.
0: Ouais, ça c'est plus Philippe Piskorzynski, qui est polonais, émigré en Allemagne. Tout de suite, quand je lui ai parlé de ce film-là, il était assez clair qu'il allait le faire avec moi, et c'est lui qui a voulu vraiment le rendre comme ça, qui est visuellement quelque chose qui pète. Il y a des scènes où je me disais, quand il y a le gars qui drague, des choses comme ça correspond pas forcément à mon type d'humour complètement, ou bien... Même la femme dans l'hôpital, moi je trouvais ça un peu trop mélodramatique. En réfléchissant tous les deux, on s'est dit, bon, comme notre cible c'est quand même les jeunes, il faut les garder parce que c'est des choses qui vont leur parler tout de suite. Et puis je fais beaucoup de groupes scolaires avec le film, ça fonctionne, c'est vrai, hein. Ça les fait marrer que l'autre il drague, il se prenne des râteaux, et puis ils sont touchés par cette femme qui est toute seule. Donc voilà, c'est des choses qui fonctionnent, que moi j'aurais peut-être fait un peu plus crûment, mais lui, voilà, c'est le fait de réaliser, de venir de deux cultures différentes. Lui, il a amené cette vision de l'image qu'il a, enfin, c'est vraiment quelqu'un qui a une belle photo, comme on dit, et aussi qui avait cette culture en me disant, écoute, pour pas faire chier les jeunes, voilà, c'est un peu notre mot d'ordre. On s'est dit, on fait pas chier les jeunes, mais on va leur donner des scènes qui vont leur donner à penser. Quoi.
1: Ça apporte des questions, vous donnez pas de réponses, parfois c'est assez flou, et puis chacun doit se faire sa propre idée.
0: C'est qu'on a vraiment voulu laisser de la place aux spectateurs. Moi je sais que j'aime ça dans les films, qu'on me laisse de la place pour que je puisse penser, donner mon interprétation. C'est la fameuse scène dans le désert où il prend un fossile. À quoi ça sert qu'il prenne un fossile? On a eu des dizaines d'interprétations depuis, et puis moi j'en suis bien content parce qu'il n'y a pas vraiment de réponse à ça. Enfin, nous on a voulu tourner ça parce qu'on trouvait que ça correspondait à l'image qu'on voulait avoir de cette personne-là, donc on l'a fait, et puis libre aux spectateurs d'en penser ce qu'ils veulent.
2: Et c'est toujours le public qui a le dernier mot. Les images du film renvoient à sa propre expérience de migration ou posent des questions sur les représentations qu'on se fait de ces migrants.
3: Alors on est arrivé en France en janvier 1950. Quand je dis on, c'est ma mère et moi. On a rejoint mon père qui était là depuis 49. En fait, mes parents m'ont mariée, j'avais 14 ans. 14 ans, on m'a sorti de l'école pour me marier. Et j'arrive dans un bidonville. Et là, c'est des cabanes serrées les unes contre les autres, avec des pierres, des pneus pour que le toit s'envole pas. C'était très, très, très difficile entre la boue quand il pleuvait, entre le froid qui entrait, entre les souris, les rats qui partageaient notre maison. Il y avait finalement une solidarité des femmes qui souffraient déjà de l'éloignement, de la séparation, de leur famille. Et puis, dans la misère, on tourne les choses à la dérision. Hein. On riait beaucoup.
4: عندها 7 الاولاد وبغات تعمر فرنسا كامله.
5: ايوا الا بغيت نعمر فرنسا واش انت بغيتي تعقي فرنسا؟
4: هاي هاي هاي وير تندوي.
5: ايوا صافي واش انت بغيتي غير تعسي على سوق الناس كاملين؟ ما عندك ما ديري الله يخليك بركه.
6: Comme les trois femmes, il y a un petit peu les trois femmes.
2: Hassan Ali.
6: Il y a une réalité quand même, hein, qu'aujourd'hui, heureusement qu'elle n'existe plus. il y a une réalité, parce que tout est écrit et c'est très très bien, c'est très bien filmé, c'est très bien quand c'est écrit comme ça en français parce que les gens arrivent à comprendre. Et les gens qui arrivent d'ailleurs, je ne sais pas d'où, ils ne disent pas d'où ils viennent, mais effectivement ils viennent en France pourquoi ? Comme moi, c'est la même chose. On vient pour travailler. Pour travailler pourquoi ? Pour soi envoyer de l'argent, s'il est célibataire, donc sa mère, son père, etc., ses sœurs, la plupart, vous savez, là-bas, il n'y a pas de travail, envoyer de l'argent, et si par conviction, il devient commerçant ou n'importe quoi, ou alors gagner bien sa vie, il construit une maison. Parce que la Kabylie, je ne sais pas si vous connaissez un peu la Kabylie, les gens sont les uns sur les autres. Parce qu'on n'a rien inventé. En Kabylie, c'est un village, puis attends, il n'y a que le bourricot qui passe. C'est le 4x4 de chez nous. Mais le reste, il n'y a pas de voiture, il n'y a rien. D'ailleurs, un immigré qui n'a pas construit sa maison, c'est un peu... Il y a quelque chose qui ne va pas. Les gens le font voir. Attention, il a rien construit, donc c'est un barrier, il a bouffé son argent, etc. Vous voyez ? Donc il y a ceci, donc, ils sont venus tous pour la même chose, et on continue à venir pour autre chose. Actuellement, vous avez vu les petits passagers dans les petites barques, qu'on appelle Harga. Pourquoi qu'ils viennent ? C'est parce qu'ils sont malheureux.
2: Pour vous procurer le DVD du film ou pour participer à une rencontre débat, vous pouvez contacter l'association Batik International sur leur site internet www.batik-international.org. Batik-international.org. 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
7: Merci à Randa Djobo d'Alternative FM pour Radio Zone, ce reportage sur les mémoires de Patriarche. C'était Espace Ouvert, le magazine de l'immigration sur Radio Zone 93,8 MHz. Notre téléphone 04 50 40 51 41 0033 depuis la Suisse voisine. 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Dans quelques instants, la suite de notre programme.

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Aujourd'hui, Lana Mira, l'album de Freak Lane pour Radio Zone.

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Vous écoutiez Freak Lane, un album de Lala Mira sur Radio Zoom. Au micro, Jean Pellichon, dans quelques instants, la suite de notre programme.

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0: histoires de révolution, notre rendez-vous hebdomadaire à la découverte donc de ces révolutions qui ont ponctué l'histoire moderne, on va dire, même si ça a commencé bientôt, vous le savez. Pour autant, l'histoire moderne, on s'en rapproche aujourd'hui puisqu'on va s'arrêter à mai 68, mai 68 qu'on a évoqué la semaine dernière dans ce qui a amené la société française à s'interroger, à vouloir changer, bouger, peut-être évoluer aussi. On imagine bien que la France sous De Gaulle, ça bougeait pas tout seul, donc il a fallu l'aider un petit peu. Et pour l'aider un petit peu, pendant que Rick Lorraine me montre une première page de Fil Glacial avec plein de vieux, peut-être qu'ils ont fait mai 68 ceux-là d'ailleurs. Et donc pour la faire bouger, il a fallu faire péter beaucoup de choses, que ce soit dans le monde ouvrier, et on va y revenir puisqu'on évoquera sûrement le Grenelle, le seul, le vrai, et puis bien sûr les étudiants qui eux se manifestaient un petit peu plus sur un plan sociétal que social, même si les deux étaient forcément liés. C'est ce qui fait une vraie révolution et c'est ce qui fait de mai 68 une révolution. On l'a bien dit, il est en forme Eric Lohen, il ramasse tout ce qu'il y a dans le studio pour faire des blagues avec, tant qu'il n'y a pas de pavé, ça va. Bonjour Eric Lohen.
1: Bonjour.
0: Voilà, parce que s'il y avait eu un pavé, je sens que j'aurais dû prendre mon bouclier anti-émeute. On a parlé la semaine
1: dernière. Tu veux dire ton couvercle de poubelle?
0: Voilà, j'ai que ça. Hein. En même temps, on fait avec les moyens du bord. On a une radio associative, petits moyens, etc. En plus, j'ai une crève d'enfer aujourd'hui. Donc, mai 68, on y est en plein. On a évoqué donc cette société française qui bouge. Aujourd'hui, on va vraiment parler des événements eux-mêmes. Donc se porter directement début mai 68, fin avril.
1: Même un petit peu avant mai 68, on va aller oser faire un petit détour du côté de mars 68.
0: Osons,
1: voilà. Ouais. Et même, allez, soyons fous, faisons un détour du côté de 67, du côté de Nanterre, à l'université de Nanterre, puisque... Alors, mai 68, évidemment, on a les images des barricades, des grandes manifestations, de la France dans une situation de grève générale. Mais au départ, mai 68, ça commence par une sorte de petite activité estudiantine un petit peu tourbillonnesque, un petit peu, comme bien des universités en ont connu. Donc, quelque chose qu'on connaît bien dans les années 60, dans le cadre de l'ensemble du monde, puisqu'il y en a eu aux États-Unis, il y en a eu même au Japon, il y en a eu en Afrique, il y en a eu au Mexique, etc. En fait, donc, ça commence à Nanterre, timidement, avec l'organisation sur la fac de Nanterre, donc, d'un groupe d'étudiants que certains qualifieront de gauchistes. Voilà. Plus précisément, c'est dans la faculté de lettres de Nanterre. C'est surtout à la base les étudiants de sociologie qui sont en grève, qui finalement lancent un mouvement de contestation, un mouvement, je dirais, estudiantin, qui n'a finalement rien qui permettait de présumer mai 68 dedans. Au départ, c'est par exemple des choses telles que des manifestations, des grèves pour la création de comités professeurs-étudiants pour discuter du contenu de l'enseignement. Parmi leurs revendications aussi, on trouve par exemple une demande pour rendre les dortoirs des filles accessibles aux garçons. Voilà, donc des motivations très politiques.
0: Ouais.
1: Voilà, mais tout à fait compréhensible pour des jeunes de cette période-là, des années 60. Et donc, il y a une sorte de série de petits conflits qui perdurent tout au long de l'année 67 sur cette faculté, à tel point d'ailleurs que devant cette agitation, le doyen a fait intervenir la police au début de l'année 68, ce qui va en quelque sorte, et ça c'est assez habituel, s'ils n'avaient pas en fait fait venir les policiers, en fait ce serait resté un mouvement estudiantin et ça n'aurait pas débordé des facs. Et donc c'est sur la fac de Nanterre, parce que le doyen a fait intervenir la police au début de l'année, donc le mouvement commence à s'organiser, se structurer. Et ça va aboutir notamment le 22 mars à la création d'un mouvement qu'on va appeler le mouvement du 22 mars, qui va reprendre avec une assise idéologique beaucoup plus radicale, donc ces séries de contestations menées par de petits groupes anarchistes, comme je disais, de mouvements gauchisants, c'est les fameux enragés de René Riesel par exemple, et qui vont se faire connaître ce 22 mars en faisant entendre des revendications contre la grève du Vietnam, évidemment, parce que là on greffe ce qui était des problèmes propre, on va dire, au milieu estudiantin français, des problèmes de locaux, d'organisation de l'enseignement, avec justement de grandes mobilisations politiques, internationales, idéologiques. C'est pour ça que ce mouvement du 22 mars, en même temps, il ne faut pas se tromper dessus, c'est pas des milliers d'étudiants, c'est quelques dizaines d'étudiants qui, excusez-moi un petit peu l'expression, foutent le bordel en occupant des locaux, qui sont très virulents, au sens verbal, c'est-à-dire ils ne s'en laissent pas démordre par les autorités, etc., etc. Mais il ne faut pas croire que c'est l'ensemble des étudiants de la fac de Nanterre qui, soudainement, se lancent dans ce mouvement de contestation. Voilà. Et donc ce mouvement du 22 mars, donc là on est vraiment en 68, relaie ces problématiques autour de la guerre du Vietnam, surtout qu'il y a eu l'arrestation de 6 militants du comité Vietnam National, ce qui va amener, quelques jours auparavant, ce qui va amener 150 étudiants à envahir la salle du conseil des professeurs. Comme je vous disais, bon, c'est un certain nombre d'étudiants, mais par rapport à la fac de Nanterre, je n'ai pas le chiffre du nombre d'étudiants sur Nanterre, mais c'est quand même plusieurs milliers, donc on ne peut pas dire que c'était...
0: Ce soit un mouvement majoritaire.
1: Ouais. Majoritaire, voilà.
0: Ce sont des bolcheviques.
1: Néanmoins, je dirais qu'ils ont une bonne stratégie de... comment dire, polémologique, pour se faire entendre, pour se faire voir aussi dans cet affrontement. C'est-à-dire que plutôt que d'aller bloquer la cafétéria, ils vont aller bloquer la salle du conseil des professeurs pour demander le droit d'organiser, par exemple, des réunions politiques à l'intérieur de la faculté. Voilà. Et c'est là où, comme je vous le disais, dans ces revendications très politiques, on a la revendication du droit d'accès pour les garçons aux résidences universitaires féminines. Ça m'a toujours fait rigoler, mais à l'époque, on oublie peut-être cela, c'est qu'effectivement, une telle revendication était de nature révolutionnaire.
0: Et politique, ouais.
1: Voilà, ouais, et politique,
0: on
1: et
0: l'a
1: d'ailleurs,
0: vu la semaine dernière.
1: C'était difficile de dire où était la frontière, dans certains cas, entre, comment dire, sexe et politique. Voilà, dans certains cas, le sexe était une façon de continuer la politique, ou la politique, une autre manière de continuer le sexe. Voilà. Mmh. Bon, je ne ferai pas de commentaires là-dessus, ce sont d'autres histoires, mais ça fait partie des joies sympathiques de cette histoire. Et donc, une des figures de proue de ce mouvement du 22 mars, j'en ai parlé, il y a René Riesel, qui est un personnage moins connu aujourd'hui, mais qui a eu un rôle très important, et évidemment, notre trublion franco-allemand, ou d'on ne sait quelle nationalité vert-européenne, à savoir Daniel Cohn-Bendit, dit aussi Danny le Rouge, qui va être immortalisé par quelques photos repris ensuite sur des affiches où on le voit en fait en train de chanter l'international devant les CRS avec une lueur absolument pas compatible avec la ligne idéologique des militants d'habitude du communisme ou de l'extrême gauche, à savoir il y prenait un plaisir mutin et ludique à chanter l'international devant le CRS. Mmh. Ça m'a toujours intéressé, ces photos, quand on le voit. Alors c'est ça qui est assez étonnant. C'est pas du tout un regard d'un, comme je disais, d'un militant au sens où on l'entend d'habitude dans ces organisations. C'est quelqu'un qui a, je dirais, un plaisir, on sent un plaisir de la chose extraordinaire. Donc, comme je disais, ça commence par ce petit mouvement du 22 mars, qui finalement ne va pas devenir important en lui-même, parce que le mouvement est très vite en soi dépassé par les événements, mais il devient le symbole d'une sorte de remise en cause de l'autoritarisme, quel qu'il soit. Qu'il soit policier, qu'il soit des autorités de l'université, qu'il soit familial, qu'il soit ceci ou cela. Donc là, vous voyez, le 22 mars, on n'est pas encore au mois de mai. Néanmoins, ce mouvement commence à se faire entendre à ce moment-là. Mmh. Au début du mois de mai...
0: Pourtant, il va se faire réfréner, enfin,
1: oui,
0: réprimer.
1: Je vais y arriver un petit peu après dans le détail. Donc, le 1er mai, que se passe-t-il? Ah, Que se passe-t-il chaque année le 1er
0: mai ? Une manifestation intersyndicale.
1: Voilà. Donc on a un traditionnel défilé de la CGT, du PCF, du PCU, allant de la République à la Bastille, plus d'autres syndicats. Alors évidemment, à cette année-là, c'est pour ça qu'on, d'ailleurs, on ne s'attendait pas à un tel mouvement, parce qu'on n'a pas un défilé unitaire. Hein, si on prend des mouvements comme la CFDT, FGDS, des choses comme ça, ils ne se sont pas ralliés à la CGT, donc ce n'est pas du tout un cortège unique. Donc on n'a pas du tout l'impression qu'il y a une sorte de montée en puissance, plus particulièrement cette année, de la part des mouvements sociaux. Ce qui se passe sur donc, la fac de Nanterre, c'est que l'université de Nanterre, le recteur de l'université de Nanterre, a engagé des poursuites disciplinaires contre les leaders, parce qu'en fait ils ne sont pas élus, quelles autorités ils ont en soi, ben, aucune autre autorité que de s'autoproclamer comme tel. Et donc les autorités de la fac de Nanterre ont, entre guillemets, engagé des mesures disciplinaires contre 8 étudiants du mouvement du 22 mars, qui sont convoqués normalement devant la commission des affaires disciplinaires de l'Université de Paris, qui à cette époque-là est présidée par Robert Flacellière, qui était, si je me trompe, directeur de l'école normale supérieure, donc c'est à la rue d'Ulm. Et normalement, cette convocation est prévue pour le 6 mai à 11h30. Alors, dans ces accusés, on a des noms que j'ai déjà cités. On a René Riesel, on a par exemple Daniel Schulman, on a Olivier Castro, qui est aussi un nom important de mai 68. On a évidemment Daniel Cohn-Bendit, on a Michel Pourny, Yves Fleischel, je ne sais pas si je le prononce bien, Jean-Pierre Dutheil, voilà. Donc, je ne sais pas si j'ai cité les 8, mais j'ai cité au moins quelques noms importants.
0: Si voilà. Pas les 8.
1: Donc, en apparence, comme j'ai dit, on est encore dans une situation où dans la rue tout est calme et on a simplement des petits mouvements estudiantins et une mesure disciplinaire est prévue pour le 6 mai. Ce qui va intervenir, c'est non pas donc le 1er mai, ni le 6, mais le 2 mai, quand ce conflit qui était sur Nanterre va se propager à la Sorbonne. C'est-à-dire au matin du 2 mai, va intervenir un incident. Alors, ce n'est pas forcément très clair, à savoir qu'un bureau qui appartenait à la Fédération Générale des Étudiants en Lettres va être incendié. C'est au petit matin, c'est à 8h moins le quart le matin, et on va retrouver dans ce local incendié, où les pompiers sont accourus au bout de quelques minutes, ils maîtrisent le feu, donc c'est pas une catastrophe générale, la Sorbonne ne brûle pas, on va retrouver le symbole du groupe Occident, hein, qui est, je ne sais pas si vous le connaissez, c'est une croix celtique, c'est-à-dire c'est une sorte de cercle barré par une croix. Donc personne n'a vu ces incendiaires, on ne sait pas si ce symbole du groupe Occident est vraiment dû à des droitistes, entre guillemets, d'Occident, des fascistes d'Occident, du groupe Occident, ou bien si c'est une provocation, on ne sait pas. En tout cas, ça va mettre, c'est le cas de le dire, le feu aux poudres, puisque soudainement, donc il y a une sorte d'effervescence qui se répand dans la Sorbonne, dans le sens, on se sent attaqué par l'extrême droite. Or, quand même, bon, la Sorbonne n'est pas connue à cette époque-là pour être un bastion de la pensée droitière et droitiste en France, voire extrême droitiste là-dessus. Donc va se répandre la rumeur au petit matin que les fascistes seraient prêts à attaquer la Sorbonne. Les preuves sont là. On a ce fameux symbole du groupe Occident qui a été mis dans ce local incendié. Et donc ça va déclencher une sorte de holà dans la Sorbonne où les étudiants vont s'armer, on va chercher des trucs de pioche, des manches de pioche, on sort les casques, parce que ce groupe Occident, qui est un mouvement de la nébuleuse de l'extrême droite, constitué plutôt de jeunes radicaux, on dit qu'ils sont aidés par d'anciens parachutistes, il y a le spectre de l'OAS qui traîne un petit peu dans ces choses-là, et donc il est dit qu'ils s'apprêteraient à attaquer la Sorbonne ou Nanterre d'ici quelques jours. Et donc à ce moment-là, eh bien, des étudiants donc, de Nanterre vont venir à la Sorbonne participer cette chose-là avec donc, un processus de solidarisation des deux facultés. Et c'est là où on va entendre des slogans du style « Nous ne laisserons pas les étudiants fascistes devenir maîtres du quartier latin », etc., etc. Donc pour l'instant, on n'est pas dans un affrontement entre les étudiants et la police. On est dans des affrontements entre groupes politiques, c'est-à-dire au sens très fortement marqué idéologiquement, entre eux, comme ma foi, il y en avait bien avant là-dessus. Simplement, la Sorbonne va se barricader contre cette attaque de l'extrême droite qui est prévue. Donc on va chercher des boulons, on fabrique des cocktails Molotov, voilà, on casse des chaises pour récupérer les barres de fer, pour avoir des barres de fer, c'est-à-dire on improvise des gourdins. Donc il y a des mouvements pro-maoïstes en plus là-dedans qui finalement vont commencer à idéologiser en quelque sorte cela. Il y en a certains qui s'installent en vigie sur les toits de la Sorbonne pour guetter l'attaque de l'extrême droite. Oui, on s'arme de lance-pierres, de catapultes, on prend des tables prêtes à être, soit pour faire des barricades, soit pour les balancer du haut des toits ou des étages. Bref, ça sent Fort Chabrol, quoi.
0: Ouais.
1: C'est-à-dire, Sorbonne se donne l'impression
0: la
1: de
0: la question est finalement, y avait-il vraiment une extrême droite aussi dangereuse dans le milieu étudiant parisien?
1: Alors, il y a
0: en 68.
1: Ce mouvement Occident, il n'est pas...
0: Oui, il existe, mais est-ce que c'était vraiment une menace?
1: Oui, je vais y arriver. Oui, il y a quelque chose, mais ça ne va pas du tout être là. C'est-à-dire qu'en fait, donc, la Sorbonne se barricade devant l'extrême droite, là, on est toujours le 2 mai, hein, mais ce n'est pas le groupe Occident qui vient, c'est la police. En fait, parce que le recteur de...
0: La Sorbonne.
1: Comment dire, je crois que c'était le doyen en Roche, voilà. Devant ce qui est en train de se passer là le matin, notamment vers la fin de la matinée, avec le doyen de Nanterre qui s'appelait Grappin, ça ne s'invente pas. Voilà.
0: Et il panique un peu, quoi.
1: Voilà, il panique un petit peu. Voilà. Et donc, devant cette situation, ils appellent la police, parce qu'on a l'impression donc, que les étudiants occupent la fac, que ce soit à la Sorbonne ou à Nanterre. C'est pour ça qu'on trouve, par exemple, de joyeux tracts qui circulent avec des mots d'ordre du style « Hors de Nanterre, les ratonneurs, les commandos fascistes seront exterminés ». Voilà, donc on trouve cette prose un petit peu assez... effervescente. À la Sorbonne, peut-être une bêtise, je ne sais plus où il a enseigné. René Raymond, qui va trouver son amphi qui était occupé avec une pancarte sur la porte, le cours de Raymond, voilà, c'était formulé comme ça, c'est en plus assez provocateur par rapport à ce grand universitaire, c'était un historien. Hein, voilà. Donc il était dit sur ce panneau, le cours de Raymond n'aura pas lieu. Donc furieux, il va faire demi-tour et quelque part, on s'aperçoit que ça y est, le mouvement se généralise sur la Sorbonne et à Nanterre. Là-dessus, donc à la fin de la soirée du 2 mai, c'est-à-dire vers 19h, le doyen donc, décide de fermer la faculté. Voilà, en accord avec le ministre de l'Enseignement qui était Alain Perfitte et le recteur Roche. Alors oui. Ça, c'est sur Nanterre, hein, plus précisément, hein, à la base. Voilà. Dans cette situation, c'est peut-être la pire des choses qu'il fallait faire. Parce que qu'est-ce qui se passe pour les étudiants quand une fac est fermée?
0: Ben, ils l'occupent.
1: Ou alors?
0: Ils font le siège.
1: Disons qu'ils sont dans la rue. Et donc, ils sont obligés d'aller ailleurs. Donc, à ce moment-là, la réponse des étudiants de Nanterre est la suivante. Une manifestation est prévue pour le 6 mai à la Sorbonne. Alors ça aussi, ces dates, c'est par rapport au week-end. Parce que les événements s'arrêtent pour la plupart à chaque fois les week-ends. Donc il y a souvent un sommet le vendredi, j'ai plus le calendrier exact, au sens vraiment le journalier, mais on peut le voir, c'est rythmé par un assoupissement pendant le week-end, et hop, ça reprend de plus belle le lundi. Voilà. Et donc, dans cette situation, donc, une manifestation est prévue le 6 mai, la Sorbonne est occupée et va intervenir une évacuation musclée de la part de la police. Et ça, c'est ce...
0: Ça veut dire que les policiers rentrent dans la Sorbonne ?
1: Oui. Voilà. Alors ça, c'est le 3 mai. C'est-à-dire que la Sorbonne, comme j'ai dit, a été occupée et la police va intervenir à la demande des autorités, ce qui va entraîner l'arrestation de plusieurs centaines d'étudiants, mais qui sont relâchés le soir même. Il y a par exemple Jacques Sauvageau, qui fait partie des personnes arrêtées, qui lui était le directeur, le principal dirigeant d'un syndicat étudiant. Voilà. Et cette intervention des forces de l'ordre à la Sorbonne est très mal vécue par les étudiants qui se sentaient protégés. Et ça remonte à une vieille tradition, en fait, au Moyen-Âge, qui accordait des privilèges, en quelque sorte, de protection à l'université, à la Sorbonne, par rapport aux autorités et notamment à la police. C'est pour ça que là, ce n'est pas tant le fait que la police soit intervenue, mais que la police soit intervenue dans quelque chose qui, finalement, de manière implicite, était considéré comme une sorte de sanctuaire pour le cadre universitaire, les étudiants ou le principe de contestation au point de vue de la pensée. Et c'est ce qui va en fait déclencher le début de l'état de siège du quartier latin. Et ce qu'il y a de plus amusant, c'est qu'à ce moment-là, où se trouvent les principales autorités françaises, si on prend Pompidou par exemple, se trouve en Afghanistan. Voilà, donc ça fait partie des choses un petit peu amusantes. Donc Pompidou est en Afghanistan, c'est un voyage officiel prévu de longue date en Iran tout d'abord et en Afghanistan. Pompidou, je vous rappelle, est le Premier ministre. Et quant à De Gaulle, il fait un voyage de quel côté ? Alors ça ne s'invente pas.
0: Vous allez le dire, Éric Lohen.
1: Il va serrer la paluche à Ceaușescu.
0: D'accord.
1: Du côté de la Roumanie. Voilà, et qui, de toute façon, lui, ne comprend absolument pas ce qui se passe. Mais en même temps, quand les événements commencent, on a cette sorte de décapitation au point de vue de l'État, puisque De Gaulle est en Roumanie et Pompidou est en Afghanistan. Évidemment, ce n'est pas l'Afghanistan d'aujourd'hui, puisque là, c'était avant l'arrivée des Soviétiques. Mais enfin, c'est quand même assez intéressant de voir que dans ce sens-là, ça veut dire que ce sont les autorités sur place à Paris, donc principalement le préfet de police, principalement les délégués du ministère de l'Éducation qui vont devoir gérer la situation, en tout cas au début. Voilà. C'est pour ça que la situation va s'envenimer, je dirais, progressivement, avec donc ce qui est intervenu le 3, lorsque la Sorbonne a été occupée par les manifestants. Et c'est là où on voit apparaître les premières, entre guillemets, scènes de rue. Alors dans le détail, si j'avais plus de temps, je pourrais l'expliquer, parce que ça se passe d'ailleurs un petit peu à la pied nickelé, parce que c'est pas une charge franche et directe. Il y a des négociations qui sont faites avec les étudiants, ils acceptent de sortir. À ce moment-là, il y a le groupe Occident qui a tenté de faire quelque chose, mais finalement qui, entre guillemets, y a renoncé. Donc il n'y a pas eu de véritable affrontement, mais ça a concouru à laisser penser, par exemple, qu'il y avait un amalgame entre l'intervention d'Occident et
0: celle de la police. CRSSS
1: Voilà, alors, à ce moment-là, on ne l'entend pas encore, ce slogan. Voilà. Et donc, ce qui n'était au départ que des manifestations internes dans le cadre estudiantin, qui, ma foi, aurait pu se régler, je dirais, en laissant passer souvent les choses, en attendant ou en négociant plus tranquillement, va aboutir à une situation où le quartier latin est en état de siège, parce qu'au moment où les étudiants qui ont accepté de sortir de la Sorbonne, la police les arrête et, pour faire un contrôle de papier, décide de les amener dans les commissariats. Le problème, c'est qu'il faut les transporter. Et donc, il va y avoir toute une série de camions, c'est-à-dire de bus de camions de police qui vont être envoyés pour pour les faire monter. Et c'est là où, justement, devant ces attroupements, que va éclater vraiment le début de ce qu'on peut appeler les scènes de rue, avec ces affrontements entre les CRS et les étudiants.
0: Donc les premières barricades dans la rue.
1: Voilà, donc il y a des camions qui commencent à être bousculés, c'est là où commencent à fuser quelques objets hétéroclites en direction des forces de l'ordre. Et ce qui est finalement... Parce que les étudiants qui sont arrêtés sont relâchés le soir même. C'était pas une arrestation,
0: Oui, c'est
1: entre guillemets, on prend ensuite C'était la procédure, hein, c'était la procédure de, dans la police.
0: Ouais, bah c'est toujours, on extrait contrôle, du mouvement, de, voilà. Contrôle, on, donc, on
1: contrôle
0: embarque
1: des papiers, on prend, les noms, on prend les noms, c'est comme ça qu'on ouais. A la liste des gens qui ont été arrêtés donc, là-dessus. Et d'ailleurs, on s'aperçoit qu'il n'y a pas que des gens de gauche. Quoi. Par contre, devant cette situation-là, de ce qui se passe devant la rue, on va avoir des attroupements et c'est là où éclatent les processus d'émeute. Et comme les policiers, finalement, ne comprennent pas beaucoup plus que parfois les étudiants, il y a des scènes assez, comment dire, assez, je dirais, ubuesque, c'est-à-dire que des flics vont courser des étudiants en tapant un petit peu partout. Il y a un passant qui est là, qui fait sa vie, entre guillemets, qui n'a rien à voir avec ça. Les flics ne font pas de différence, ils commencent à le taper dessus. Et évidemment, que fait ce passant? Il rejoint les étudiants dans la manifestation ou l'affrontement contre la police. On a des cas comme ça de camionneurs qui, ne comprenant pas ce qui se passe, entre guillemets, peut-être le comprenant, mais finalement étant pris à partie aussi par les forces de l'ordre, sortent de descendent de leur camion en sortant le... Comment dit-on le truc pour... la croix pour les pneus, là.
0: Le cric.
1: Le cric ou des choses comme ça, et se mettent à participer aussi... voilà, donc il y a des scènes comme ça, finalement, qui sont assez étonnantes. Et surtout que pour l'opinion parisienne, le peuple de Paris, je vais employer cette expression-là, et ça c'est quelque chose qu'on ne se rend pas compte, de telles scènes où on voit des gens casqués, bottés, habillés plutôt de noir et de cuir, courser des jeunes, c'est pas une image neutre. Nous aujourd'hui ça nous évoque mai 68, mais pour eux en 68, imaginez une bonne dame de 40 ans ou une bonne, je dirais, une bonne bourgeoise à côté du quartier latin qui fait ses courses, qui a 50 ans, hein, la fameuse ménagère de moins de 50 ans, à peu près. Qu'est-ce que ça va lui rappeler, elle?
0: Ouais, ça va lui rappeler Vichy.
1: Ça va lui rappeler le temps de la libération de Paris, ouais. de ces insurrections-là. Et donc on constate des phénomènes de sympathie spontanée. C'est-à-dire, par exemple, il y a des étudiants qui sont coursés par des policiers, ou les étudiants qui coursent dans l'autre sens aussi. Et, par exemple, des gens les font rentrer dans les immeubles, dans les porches des immeubles pour les protéger. Ces gens-là ne sont pas des militants d'extrême-gauche, ce n'est pas des gens qui sont politisés. Ce qu'ils voient, c'est des gamins se coltiner dans un affrontement avec la police. Et ce qu'ils voient, c'est finalement ça. Et donc, on a des scènes parfois assez amusantes où on voit des personnes, c'est souvent d'ailleurs assez caricatural dans ces beaux quartiers, parce que ça n'intervient pas dans les quartiers populaires, c'est pas dans les banlieues en plus, donc c'est dans le quartier latin, dans ce quartier là donc où on voit que des gens spontanément réagissent en finalement en suivant les plutôt du côté des étudiants, en tout cas dans un premier temps. Et c'est pour ça que là on a un mouvement finalement qui, de manifestation un petit peu houleuse, se transforme en émeute, où apparaît la fameuse, en quelque sorte, compétition entre le pavé et la grenade, quoi, la ouais. grenade lacrymogène.
0: C'est combien d'étudiants qui sont dans la rue à ce moment-là?
1: Quand on est le 2 et le 3, c'est quelques milliers, quelques centaines qui font le coup de poing, pas beaucoup plus. Donc en fait, en soi, c'est un mouvement qui ne dépasse pas le quartier latin. C'est pas un mouvement général en France, c'est pas 10 millions de personnes. C'est quelques centaines d'étudiants. Beaucoup d'autres applaudissent ou crient en arrière, mais concrètement, c'est pas des milliers d'étudiants. Donc vraiment, les étudiants les plus impliqués, c'est les mouvements les plus radicaux, et ce sont quelques centaines. Simplement, les rues donnent désormais cette impression de champ de bataille caractéristique. Et ce mouvement va prendre de l'ampleur parce qu'en fait, une partie de l'opinion publique va se solidariser assez spontanément avec les étudiants.

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0: inauguré par Agnès Bill dans cette histoire de révolution aujourd'hui, mai 68, et les événements, comme on dit, de mai 68 avec Eric Lowen toujours. Mai 68, juste avant donc d'entendre Agnès Bill, Eric, on évoquait donc le soutien populaire finalement à ces étudiants pour des raisons assez diverses qui amènent un soutien de la part des braves gens quoi, de la rue à un mouvement de révolte étudiante.
1: C'est-à-dire que ce n'est pas du tout un soutien par idéologie à la base. Hein.
0: Ouais.
1: C'est de fonctionnement, je dirais, par empathie assez compréhensible. C'est ce que j'avais expliqué la dernière fois. Au point de vue de l'université, l'augmentation des gens issus des classes populaires fait que du côté des classes populaires, on peut se dire, ça peut être mon fils qui peut être concerné, puisque souvent les classes populaires aspirent désormais à ce que leurs enfants en fassent des études.
0: L'ascenseur social marchait à ce moment-là.
1: Voilà, c'est-à-dire que l'université n'est plus considérée comme le monopole en soi d'une élite bourgeoise qui ne serait que finalement circonscrit à cet ordre-là.
0: Surtout dans les facs de lettres.
1: Voilà,
0: de sciences sociales. Pour autant, Eric Lowen, j'imagine que il y a les événements dans la rue.
1: Oui.
0: Et puis mai 68, c'est aussi forcément des jeunes qui veulent réformer, changer, révolutionner la société. Donc entre deux manifs, il y a des AG, des rassemblements.
1: Voilà, c'est ça. C'est-à-dire qu'on est dans une sorte d'immense AG général. Et la France, de toute façon, deviendra un immense, café philo, entre café du commerce et réflexions philosophiques plus ou moins pertinentes à ce niveau-là. Alors, ce dont j'ai parlé, c'est dans les premiers temps de mai 68, les premiers jours, c'est-à-dire quand la police a évacué la Sorbonne, où finalement, c'est la police qui apparaît avoir le mauvais rôle aux yeux de l'opinion publique, puisqu'en plus, c'est elle qui tient la matraque, etc., etc. Ce qui va plus tard, par exemple, évoluer, c'est quand, justement, Pompidou, reprenant un petit peu les rênes au point de vue des responsabilités, exige que les forces de police, quittent la Sorbonne afin de calmer la situation. D'ailleurs, on l'accusera d'être tiède, d'être un mou, alors que c'est une attitude extrêmement tactique, puisqu'il renverse la responsabilité désormais des événements sur les étudiants, qui, de victimes de la répression policière, désormais ne pourront plus se présenter exactement dans la même manière, puisqu'en fait, désormais, ce n'est plus la police qui occupe la Sorbonne. Et donc, leurs exactions, entre guillemets, au sens de ces barricades, sera perçue différemment en partie de l'opinion publique.
0: C'est plus une réaction à une présence policière dans l'université, mais bien un mouvement qui vient des étudiants eux-mêmes.
1: Voilà.
0: Qui vont devoir assumer finalement.
1: Ça discute dans tous les sens, dans les mouvements étudiants, parce que là, on n'est pas encore dans la montée en puissance du mouvement ouvrier. C'est-à-dire qu'en fait, il y a deux temps, là, sur mai 68. D'abord, c'est une histoire estudiantine, et ensuite, dans un deuxième temps, mais ça commence à partir du 13 mai, 12 mai, c'est là où certaines usines, par la base, commencent à se mobiliser. Et cela à l'encontre des directives de la grande centrale de la CGT ou du Parti communiste.
0: D'accord, puisque que ce soit la CGT, le Parti communiste, au début, ils partent pas.
1: Je rappelle...
0: C'est pas leur combat.
1: Comment dire, je rappelle ce que disait les responsables du Parti communiste, qui ne soutiennent absolument pas ce mouvement, qu'ils considèrent comme puéril, comme étant des revendications petits bourgeois, et surtout pour eux, c'est le mot infamant, c'est ce qu'on a parfois oublié, c'est que le mot gauchiste n'est pas une insulte venant de la droite, c'est une insulte venant du Parti communiste français.
0: Ouais. D'accord. Bon, mais ça, c'est des choses qui sont difficiles aussi à l'époque, parce que le Parti communiste n'est pas forcément sur un échiquier politique, comme étant à gauche de la gauche.
1: C'est des histoires entre eux dans les mouvements marxistes ou marxisants. C'est pour ça que Georges Segui, qui est le leader à cette époque-là de la CGT, je rappelle qu'à cette époque-là, la CGT est une courroie de transmission, une courroie de transmission du PC, du PCF. Donc à ce niveau-là, les positions politiques que l'on a sont claires là-dessus. Georges Segui donc dira dans une interview devant les médias, Quand bandit, qui est-ce? Et à ce niveau-là, il n'a pas tort. À la limite, Segui ou le Parti communiste français peut se revendiquer d'une légitimité démocratique. Mmh. C'est des gens qui sont élus, représentés, qui représentent des milliers d'ouvriers, de centaines de milliers d'ouvriers, etc., etc. Enfin,
0: et donc, on a une légitimité finalement
1: d'enclencher des mouvements.
0: Qu'est-ce qui va faire que des ouvriers vont suivre? Alors, parce que je vois le temps qui passe et donc notre obligation d'enchaîner.
1: Eh ben, c'est totalement dans cet esprit de mai 68 et qui, depuis, de toute façon, a toujours été plus ou moins présent dans ce type de manifestation. C'est un débordement par la base des grandes organisations syndicales qui, eux, au contraire, auraient été plutôt, si on prend le Parti communiste et la CGT, plutôt des facteurs de calme dans ce contexte-là. C'est-à-dire, contrairement aux apparences, et notamment les discours enflammés de Gaulle sur le risque d'une prise de contrôle communiste, ça c'est dans un temps ultérieur, au départ, ça ne vient pas du tout des militants communistes. On a simplement des mouvements d'extrême-gauche, c'est-à-dire des maoïstes, des trotskistes, des anarchistes, des libertaires, quelque chose...
0: Parce qu'il y en avait dans les usines. Faut rappeler ça aussi, c'était pas des mouvements aussi minoritaires que ce qu'ils sont aujourd'hui.
1: Ces mouvements d'extrême gauche sont surtout en fait dans les universités. Dans les usines, non. Ils sont marginaux. Il y a quelques.
0: Alors qu'est-ce qui amène les usines à suivre?
1: Alors,
0: parce que tant que c'est que les étudiants, finalement, De Gaulle n'aura pas besoin de s'enfuir à Baden-Baden, globalement.
1: Oui, ça c'est
0: l'ordre,
1: ça, c'est
0: peut
1: plus tard.
0: C'est à partir du moment où il y a un mouvement qui va plus loin.
1: Je pense que l'événement déclencheur est autour du 10 mai, c'est-à-dire dans la fameuse nuit des barricades, c'est-à-dire c'est là où il y en a le plus dans les événements. C'est une sorte de tournant du mouvement, parce que désormais les images que l'on a à la télé, mais aussi transmises par la radio, parce que cette époque-là, le média, le principal, c'est pas la télé, contrairement à ce qu'on pense, c'est la radio. Tout simplement parce que la télé, elle est aux ordres de qui? C'est l'ORTF.
0: Ouais,
1: donc évidemment, je n'ai pas besoin de faire un topo dessus.
0: Et la radio,
1: tandis que les radios,
0: aussi, j'irais plus loin, c'est même les radios périphériques.
1: Quand je disais c'est la radio, ce sont les radios périphériques
0: que européen, RTL.
1: Voilà, que souvent les gens écoutaient par exemple sur la barricade avec un transistor à l'oreille pour se tenir informé de ce qui se passe par exemple ailleurs, parce que dans le mouvement il n'y a pas de coordination là, il n'y a pas de planification, il n'y a pas un stratège, un généralissime qui dit ben voilà vous faites ceci ou cela. C'est des trucs spontanés, hyper réactifs, hyper émotionnels, donc en même temps extrêmement imprévisibles. Et donc ce fameux 10 mai, là, les images que l'on a, ce qui est perçu, c'est une sorte de retour à ces images populaires, à ces symboles français de révolte populaire qui évoque le fameux tableau de avec la liberté guidant
0: David,
1: le peuple.
0: De la Croix. Un des deux.
1: J'ai un doute. Là.
0: De la Croix.
1: Je suis désolé, j'ai un doute. Voilà. La liberté guidant le peuple, on retrouve ces images de barricades de la libération. Donc ces images de combats nocturnes avec des scènes un petit peu ubuesques, où ces jeunes gens, qu'à la base rien ne prédestinait à cela, dans des combats de rue, s'affrontent à ces fameuses compagnies républicaines de sécurité ou d'autres services de police qui sont de pied en cap, avec casque, matraque, bouclier. Et c'est dans cette fameuse nuit du 10 mai où naît le slogan ECRS
0: de la Croix,
1: avec ses...
0: C'était de la Croix, la liberté.
1: C'était de la Croix. Ah, c'est bien d'avoir une connexion Internet à côté du micro. Hein.
0: Voilà. J'avais trouvé, Eric Cohen. Je l'avais dit.
1: Manque de peau, je vois dans le reflet derrière dans la glace.
0: Là, maintenant, oui, j'ai
1: vérifié. Je vois que tu es en train d'être sur la page de Google. Bon, je referme la page. Donc, c'est le bascule, à mon avis, qui va ce 10 mai me paraître une période charnière. C'est d'ailleurs là où il y a ce 10 mai... un premier manifestant qui est tué à coups de couteau. Alors on ne sait pas forcément si c'est la police ou si c'est des règlements de compte aussi. Et ce qui va apparaître donc dans ce contexte-là, c'est que le 11 mai, la Sorbonne est réoccupée par les étudiants. Alors que les étudiants avaient été, au début des événements, sortis de la Sorbonne. Et là, le phénomène a fait désormais tache d'huile en France, dans d'autres universités, qui ont commencé à se solidariser de la Sorbonne. Et c'est pour ça que le 13 mai, désormais, les ouvriers vont commencer à rejoindre le mouvement étudiant, en tout cas certains ouvriers. Alors attention, encore une fois, c'est quelque chose qui se fait progressivement, puisque ça commence timidement dans certaines usines, et ça vient généralement de la base. C'est-à-dire, c'est pas une directive générale, ce n'est plus tard que du côté de la CGT ou du Parti communiste s'imposera l'idée de, tiens, on va faire une grève générale. Voilà. Donc c'est pour ça qu'entre le 10 et le 13 mai, le mouvement a gagné les autres universités en France, et a touché désormais les usines, puisqu'on aura jusqu'à peu près aux heures fastes. Donc si on prend par exemple à peu près aux accords de Grenelle, on aura des heures fastes qui atteindront à peu près les 10 millions de grévistes. Et historiquement en France, cet épisode-là est la seule grève générale que la France ait connue. Même comparativement à 1936, on n'a pas eu des mouvements d'une telle ampleur. Et donc le pays est véritablement paralysé, donc là c'est une sorte d'atteinte portée à la société de consommation, parce qu'il n'y a plus d'essence, en même temps toutes les barrières semblent un petit peu exploser dans

0: texte-là, il y a une sorte de libération de la parole, là, qui commence, parce qu'on discute, évidemment, quand les gens font la grève dans l'usine, ben, ils discutent entre eux, on discute dans la rue, on discute dans les manifs. Mmh. C'est dans ce contexte-là, à partir du 14 mai, que c'est lié à l'École nationale supérieure des beaux-arts, qui a été investie par ses élèves, va commencer l'atelier populaire, le fameux atelier populaire, qui va mettre en place, vous savez, ces fameuses lithographies qui vont devenir caractéristiques de mai 68. C'est avec des affiches comme La Chienlit, c'est lui, voilà, qui sont réalisées souvent en temps réel, pratiquement après les déclarations de De Gaulle, puisque l'histoire de La Chienlit, c'est lui, c'est un discours, c'est une allocution de De Gaulle à la radio le 19 mai, et elle est réalisée 6 heures après. Et désormais, on a une sorte là de printemps des cerises un petit peu particulier dans mai 68. C'est un mouvement contestataire qui investit les murs comme théâtre de la parole. À travers les slogans, les affiches, il y a tout un imaginaire visuel qui se met en place, qui est tout à fait caractéristique de mai 68, d'ailleurs plutôt que dans les discours politiques, parce que c'est ça qui est étonnant. En dehors, évidemment, des groupuscules qui ont des positionnements idéologiques très forts, les maoïstes, les trotskistes ou des anarchistes, en fait, il n'y a pas un leader politique. Mai 68, c'est ce qu'on appelle un mouvement acéphale. Personne ne dirige le mouvement, il n'y a pas de leader en soi. Cohn-Bendit, je le dis, il est représentant, finalement, aux yeux de l'histoire de mai 68, mais qui représente-t-il dans mai 68 ?
1: Ben, un petit peu lui-même, quoi.
0: Lui-même et le mouvement du 22 mars. Et les gens qui, spontanément, lui reconnaissent une sorte d'être de facto un porte-parole ou une figure emblématique, mais il n'a pas, derrière lui, des militants, il n'a pas un mouvement organisé.
1: Et qu'est-ce qu'il réclame à ce moment-là ?
0: Tout et n'importe quoi. C'est génial. C'est dans le tout et le n'importe quoi. C'est-à-dire qu'on refait le monde. Donc, comme avait dit Jacques Le Goff, heureusement en même temps qu'on n'a pas mis en pratique ce qu'on avait proposé dans ce contexte-là. Mais les questions étaient intéressantes parce que ça a ouvert la pensée, la réflexion, le débat critique. C'est pour ça qu'il disait, je ne sais plus dans quelle interview, que finalement, il faut se reposer les mêmes questions qu'en mai 68 sur le rapport au travail, la société de consommation, les rapports de domination, les rapports entre les sexes, etc., etc., mais pas avec les réponses de 68. Mmh. Parce que les réponses de 68, enfin pas les réponses, mais ce qu'on entend dans 68, il faut l'entendre, non pas comme étant un vrai programme politique. C'est pour ça que j'avais dit au début, il faut dépasser l'interprétation politicienne de mai 68. Ce qui est le plus intéressant, ce n'était pas les propositions, c'était le fait de proposer quelque chose. Mmh. C'est-à-dire dans la parole libérée. Où, évidemment, on allait chercher, au point de vue argumentaire ou en position, les éléments à disposition qu'on trouvait la plupart du temps pour contester cet ordre gaulliste, parental, paternaliste que j'avais déjà décrit. On va chercher ça du côté de la besace de l'extrême gauche. Ouais. Mais ça ne veut pas dire que c'est une adhésion au fond par des militants, qui ont de longues années d'investissement. Donc souvent, c'est en fait un politicisme superficiel ou c'est simplement parce que on refait le monde, quoi.
1: Ouais. Du côté ouvrier, on est un petit peu moins imaginatif, c'est plus classique au niveau des revendications.
0: Du côté des mouvements ouvriers, là, c'est autre chose. Alors, ça ne veut pas dire d'ailleurs que les deux s'opposent, parce que ça peut être l'ouvrier qui, ensuite, en dehors de l'usine, peut être en train de discuter de tout ça dans un autre contexte. Effectivement, du côté des mouvements ouvriers, petit à petit, les syndicats commencent à, entre guillemets, se faire entendre dans le sens où, ils vont finalement profiter de la situation qui s'est installée pour paraître aux yeux du gouvernement un interlocuteur obligatoire pour tenter de résoudre la situation.
1: Alors qu'en fait, ils l'ont raisonnable, un petit peu plus crédible, un petit peu plus compréhensible.
0: Voilà. Alors qu'en même temps, ce ne sont pas eux qui l'ont généré. C'est ça qui est extraordinaire. Ouais. Et en fait, c'est à la demande du patronat que le gouvernement va mettre en place. Alors là, je rappelle, les accords de Grenelle, c'est aux environs du 27 mai. Donc les émeutes continuent jusqu'au 24, hein, c'est-à-dire qu'il faut imaginer que la France est bloquée. Le 19 mai, on a eu une grande allocution du général de Gaulle avec sa fameuse formule « La chienlit, c'est lui ». Donc le pays est paralysé, tout le monde refait le monde. Comme on dit d'autres personnes, c'est un petit peu le temps de l'imagination au pouvoir, c'est le pouvoir de l'imagination. C'est un petit peu ce qu'attestent justement ces affiches de l'atelier populaire qui sont, comme je disais, aussi caractéristiques. Et d'ailleurs, il y a quelque chose que j'aime bien rapprocher de l'esprit de mai 68,

0: illustre cette tonalité-là, qui est encore une fois à contresens d'une lecture idéologique au sens politique dur, c'est les Shadoks. Puisque, alors ça on ne fait pas toujours le rapprochement, mais la sortie de la première série des Shadoks s'effectue juste avant mai 68, et dans ce sens-là est extrêmement révélateur de cette ère du temps qui s'annonce et qu'on entendra donc éclater dans la rue quelque temps après. Au point de vue donc des accords de Grenelle, c'est à la demande du patronat qui maintenant commence lui à flipper, permettez-moi l'expression, que le gouvernement est obligé d'intervenir. Donc là, les accords de Grenelle sont mis en place par Pompidou et il va dépêcher deux jeunes loups de sa garde politique personnelle que nous connaissons tous, mais qu'on ne rattache pas à l'histoire de mai 68. Deux jeunes loups qui seront des amis de plus de 30 ans, qui plus tard se déchireront, c'est Chirac et Balladur. Car Chirac et Balladur, qui sont deux jeunes hommes en tout début de leur carrière politique, qui font partie de la garde rapprochée de Pompidou, vont être au cœur de la signature des accords de Grenelle, qui ont été un moment extrêmement intense, extrêmement fort, puisque les discussions vont durer plus de 30 heures rue de Grenelle. Alors, on appelle ça les accords de Grenelle parce que c'était rue de Grenelle qui était le siège du ministère des Affaires sociales et qui va donner lieu à un projet de protocole d'accord qui est dans un premier temps proposé le 25 mai, mais qu'aucune organisation syndicale ne signe avant qu'on en donne connaissance à la base. Et ce qu'on s'aperçoit, c'est que la base, alors même que dans le cadre de revendications syndicales classiques ouvrières, il y a d'importantes avancées, ils ont lâché beaucoup de choses dans ces accords de Grenelle du côté du patronat, et bien du côté de grandes entreprises, Renault, Citroën, Berliet Vénitieux, Sud Aviation par exemple, les ouvriers refusent de cesser la grève. Mmh. Il ne sera pas signé souvent dans ces usines-là. C'est-à-dire que, comme je dis, du côté de la base était souvent beaucoup plus radicale. Je me rappelle, je ne sais plus quel était le dessinateur qui avait fait un dessin illustrant cela. Vous savez, ces dessinateurs politiques dans ce contexte-là, qui remettaient en scène donc une assemblée d'ouvriers dans une usine lambda. Il y a le délégué syndical qui arrive sur la tribune et qui leur dit « Camarades, je vous ai entendu, je vais aller parler au patron, c'est le bon moment pour faire passer nos revendications ». Et il leur dit « Qu'est-ce que vous voulez concrètement que je lui demande au patron ?» Je suis désolé, j'ai cette image-là, c'est parce que je lisais Flux Glacial tout à l'heure, ça m'est revenu à l'esprit. Donc, et la vignette suivante dans cette bande dessinée-là montre tous les ouvriers continuant le regardant sans rien dire. Le délégué syndical continuant à prendre la parole en disant « Mais qu'est-ce que vous voulez, camarade ?» Silence toujours dans la salle. Et à la troisième, je crois que c'est la troisième fois, il répète la question, et là, tous ensemble, les camarades répondent « La révolution !» Et lui, le délégué syndical, totalement dépité, « Mes camarades, ça ne pourra jamais passer ». C'est-à-dire que cette notion de révolution, ce n'était pas un projet, c'est pour ça que je trouvais que c'était assez emblématique, ce n'est pas un projet politique particulier, c'est une volonté un petit peu de contestation libératrice, émancipatrice, donc où tout est revendiqué, tout est n'importe quoi, et non pas comme dans d'autres révolutions où il y avait des revendications claires, nettes, où il y avait une véritable perspective politique.
1: Alors, pour reprendre Eric Lewen, on touche quasi à la fin déjà, c'est atroce. Les syndicats qui ne sont pas initiateurs du mouvement, qui l'ont repris en route, arrive à signer les accords qui officiellement y mettraient fin sans être suivis par leurs adhérents.
0: Alors, en gros, les accords de Grenelle ne mettent pas fin aux événements, mais
1: ils auraient dû, en tout cas selon le vœu du pouvoir.
0: Voilà, mais ils vont en fait séparer ouvriers et étudiants.
1: Ça veut dire que le pouvoir et De Gaulle et Pompidou n'avaient pas du tout envie d'avoir les étudiants comme interlocuteurs. ils ont préféré identifier, encore une fois.
0: En même temps, c'est impossible d'avoir les étudiants comme interlocuteurs, puisque les étudiants n'étaient pas organisés. Il n'y a pas de revendication claire et nette. C'est ça, on a affaire à une absolue et totale nébuleuse.
1: Ouais. On peut revenir sur les accords de Grenelle, qui sont quand même une grosse avancée sociale pour l'époque. On ne peut pas sortir tous les chiffres, mais c'est augmentation de salaire, d'acquis sociaux.
0: Tout à fait. On a par exemple augmentation de 35% du salaire minimum interprofessionnel garanti, ce qu'on appelait les SMIG à l'époque, qui passe, alors évidemment il faut le replacer dans le contexte de l'époque, à 3 francs de l'heure. Les autres niveaux salariaux sont remontés, mais de manière moindre, par exemple uniquement de 10%, suivant l'échelle des salaires. Mise en place, ça a été très important pour les ouvriers. Mise en place d'une politique en vue de réduire progressivement la durée de travail avec immédiatement, la plupart du temps, une réduction de 2 heures sur les horaires supérieurs à 48 heures. Car du côté des ouvriers, il y avait beaucoup d'ouvriers de la classe ouvrière qui faisaient des durées de travail très dures, enfin très longues, qui puisaient dans des boulots très durs. Voilà. Et donc ceux qui, par exemple, travaillaient de 45 à 48 heures ont bénéficié d'une réduction immédiate d'une heure de travail. En fait, ces mesures ne seront pas appliquées le jour même, mais un peu plus tard, historiquement,
1: parce que normalement,
0: elles devaient être appliquées avant 70. Ouais. On a des mesures au point de vue, je ne rentre pas dans les détails, au point de vue de mesures sur la sécurité sociale, au niveau du ticket modérateur, où on augmente la prise en charge, la couverture, c'est-à-dire l'inverse de ce qu'on fait depuis nous, depuis très nombreuses années. Relèvement de dispositions en faveur des familles, des personnes âgées. Au point de vue des syndicats, il obtient énormément, là. Les syndicats officiels obtiennent énormément, puisque désormais, ils pourront avoir des locaux dans les entreprises, ils pourront, désormais, les délégués syndicaux et la section syndicale seront reconnus à l'intérieur des usines.
1: Encore une fois, les syndicats gagnent beaucoup sans avoir finalement énormément initié, énormément bataillé.
0: Alors, il y avait des revendications quand même qui existent antérieurement.
1: Et on en revient à ça, parce que finalement, ça arrive aux vieilles revendications qu'on avait évoquées dans la première émission, qui était, on le rappelle, que la France était dans les 30 glorieuses, que la richesse nationale augmentait et que la redistribution avait tendance à ne pas forcément se diriger vers les salariés, mais un petit peu plus vers le capital existant, et qu'il y avait cette demande-là de la part de la société
0: de ramener la richesse. C'est tout à fait conforme à ça.
1: Donc quelque part, les syndicats, eux, ont gagné leur mai 68 sans...
0: À ce côté-là, je pense que après on peut toujours discuter, nuancer, etc., mais eux ont obtenu de véritables avancées.
1: Et les étudiants ?
0: Les étudiants, rien du tout. De toute façon, concrètement, les étudiants, qu'est-ce qu'ils demandaient ? Jouir sans entrave ? Sous les pavés de la plage ? J'interpelle là nos auditeurs. Oui. Je leur demande de me trouver un vrai slogan étudiant porté par mai 68, incarnant une réelle revendication de droit ou de liberté concrète. On n'en a pas. On a d'autres choses qui sont intéressantes et qui sont importantes, qui reflètent autre chose, mais de ce côté étudiant... Il n'y a pas de revendication. C'est pas le droit de vote, c'est pas je ne sais pas. Alors certains diront abolition du capital, mais d'autres ne le disent pas. C'est-à-dire qu'il n'y a même pas de réponse.
1: Je suis désolé. Ou alors on se dit qu'on en fait une troisième pour faire un bilan de mai 68.
0: Je crois qu'on fera une troisième.
1: Un bilan sociétal. On va envisager de faire une troisième.
0: Pour peut-être finir la sortie des accords de Grenelle, ce qui va se passer. Donc, in fine, quand même, les accords de Grenelle sont signés. Et ça va commencer à marquer le début de la reprise en main de la situation. Les étudiants et les ouvriers, par intérêts divergents, se séparent au point de vue du mouvement, et il y a une image emblématique, mais qui est la plupart du temps très mal lue. C'est cette image de Sartre se rendant à Boulogne-Billancourt, qui était le grand symbole du monde ouvrier, et en fait on lui ferme la porte. Et parce que sa porte lui est fermée, il monte sur un baril et il tient son journal, je crois que c'était La Cause du Peuple, si je me rappelle bien, et donc on a l'impression qu'il harangue les ouvriers, alors que pas du tout, il est à l'extérieur de l'usine. Les ouvriers comprennent absolument pas Sartre, Et en même temps, on a interprété ça comme s'il s'adressait à une foule alors qu'il ne s'adresse qu'à ses militants, ses amis qui participaient de son petit mouvement de rien du tout, concrètement. Et par contre, l'image est interprétée
1: Il y a un vrai clivage. Okay.
0: Comme si Sartre était un défenseur de mai 68. Mmh. Sartre a peut-être participé globalement de l'évolution de la culture française, mais on ne peut pas dire qu'il a été ni acteur, ni penseur. Il a pensé après coup, oui, comme beaucoup, la plupart du temps, les gens après mai 68.
1: Et alors, voilà, donc ce clivage-là, on va l'évoquer, on va devoir finir l'émission aujourd'hui, Eric Cohen.
0: D'accord. Donc là, parce qu'il nous faut parler un petit peu de ce que va faire De Gaulle, l'histoire de Baden-Baden.
1: On reprendra peut-être la semaine prochaine avant de faire un bilan, juste la date du départ de De Gaulle.
0: Alors, l'histoire de Baden-Baden, de mémoire, si je ne me trompe pas, c'est le 29 mai.
1: Donc au lendemain des accords de Grenelle.
0: C'est au lendemain des accords de Grenelle et c'est juste avant qu'il proclame la dissolution de l'Assemblée, c'est-à-dire qu'il annonce des élections qui se tiendront en juin. En plus, il y a le 30 mai une grande manifestation en son, de soutien, c'est-à-dire c'est l'autre France qui serait
1: cette fameuse majorité réveille. Silencieuse. Voilà. On parlera de tout ça, il y aura vraiment de quoi parler, entre ces élections-là, le raz-de-marée à droite, si je me souviens, qui y aura, contrairement à ce à quoi on pouvait s'attendre, et puis peut-être un petit bilan social, sociétal, de mai 68 aujourd'hui.
0: Il fait à vos ordres, mon commandant.
1: Super. La chirurgie n'est pas passée. Merci beaucoup, Eric Lohen, à la semaine prochaine.

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0: Bonsoir à toutes, bonsoir à tous. Merci d'être à l'écoute de l'émission Jazz City. Pour ces fêtes de Noël, eh bien, j'ai à côté de moi quelqu'un que vous connaissez bien, qui est venu à participer à de nombreuses reprises à l'émission Jazz City. Il est contrebassiste, il habite Lausanne, il s'appelle Monsieur Christophe Bizzini. Bonsoir Christophe.
1: Bonsoir Jean-Michel.
0: Comment vas-tu ?
1: Je vais bien, merci.
0: Alors Christophe, de quoi vas-tu nous parler ce soir ?
1: Eh bien, j'ai pensé parler d'un monsieur que tout le monde connaît, un guitariste américain qui s'appelle Herb Ellis. En effet, ces derniers temps, j'ai eu l'occasion d'acquérir quelques disques avec le trio qu'il a fait. Donc avec Monty Alexander et Ray Brown. Et puis, je trouve que c'est un très bon musicien. Et je propose de passer une heure de musique et de découverte de ce guitariste.
0: C'est super, c'est une excellente idée. Herb Ellis, c'est un guitariste très très connu, mais finalement je pense que les émissions, on n'en parle jamais assez, on ne le souligne jamais assez, que c'est un immense musicien. Alors qu'est-ce que tu as choisi pour nous ?
1: Alors pour débuter, nous allons commencer par un morceau qui s'appelle Meet the Flintstones. Il était composé par William Hanna et Barbara Hoy Curtin. C'est donc sur un disque qui s'appelle Triple Tweet, avec Monty Alexander au piano et Ray Brown à la basse. Il était enregistré à Osaka, en Japon, en mars 1982.

0: Meet the Flintstones. Une composition d'Anna et Barbara. Herbilis à la guitare, Monty Alexander au piano et Ray Brown à la contrebasse. Meet the Flintstones, c'est un thème de dessin animé. Je ne sais pas qui sont les Flintstones, mais il paraît que c'est très connu. D'ailleurs, mon frère, puisque on peut le dire, mon frère m'a dit, ah, mais la première fois qu'il a entendu ça, il m'a dit, ah, mais je connais, on voit souvent ça à la télévision, on connaît ce thème. Mais tant mieux pour eux, moi je ne le connaissais pas. Voilà. Non plus. Alors je crois qu'on va continuer toujours avec ce même trio, Christophe.
1: Alors on va continuer avec ce même trio, une autre version du Triple Tweet numéro 3, donc il y a aussi le deuxième. Juste avant de passer le disque, progressivement au cours de l'émission, on va parler de Herb Elbert pour débuter. On peut dire qu'il s'appelle Mitchell Herbert, d'où son nom Herb, son prénom Herb. Qu'il est américain, qu'il est né au Texas à Framesville. Le 4 août 1921, et il a commencé à 4 ans à jouer de l'harmonica. Alors le prochain morceau, ça s'appelle High Heel Sneakers. Il était composé par Robert Higginbotham, j'y arriverai, et est enregistré au Loa Santa Monica en juin 1987.

0: Vous êtes sur Radio Zone 93,8 MHz dans l'émission Jazz City. J'ai à côté de moi Christophe Bizzini qui est venu ce soir pour nous parler du grand guitariste Herbie Ellis. Et nous avons pu l'entendre dans High Heel Sneakers en compagnie de Ray Brown à la basse, Monty Alexander au piano, enregistré en juin 1987. C'était superbe, rythmiquement c'était très intéressant aussi, comme quoi Billis est à l'aise dans n'importe quelle situation.
1: Nous en étions donc à Herbie Ellis à l'âge de 4 ans lorsqu'il commença par jouer de l'harmonica. Il s'intéressera ensuite au banjo et puis évidemment du banjo, il dérive sur la guitare. Il sera plus connu en fait dès qu'il débutera autour des années 1953 dans le trio de Oscar Peterson lorsqu'il remplace Barney Kessel. Je rappelle juste que donc le trio Oscar Peterson, c'était donc Oscar Peterson au piano, Herbie Ellis à la guitare et Ray Brown à la basse. Et là donc ils vont ensemble, les trois et Herbie Ellis explosaient. Puis il deviendra l'accompagnateur préféré de Madame Ella Fitzgerald dès 1959. Alors pour la suite, Jean-Michel nous propose un morceau intéressant en revenant sur le disque du premier titre, Triple Treat. Ce morceau s'appelle But Not For Me. Il a été composé par George et Ira Gershwin.
0: Oui, je voulais dire simplement que But Not For Me, dans ce contexte ici, avec Monty Alexander et Ray Brown, ces trois musiciens font référence à deux autres groupes. Le premier, il s'agit du fameux pianiste Errol Garner, qui a rendu cette composition fort célèbre. Et puis, il rend hommage aussi à un autre grand trio, celui de Ahmad Jamal, qui est un des plus grands trios de l'après-guerre de l'histoire du jazz, avec le contrebassiste Israel Crosby et le batteur Vernel Fournier. Mais ici donc, c'est bien Monty, Ray Brown, Herbie Ellis.

0: But Not For Me, Herbie's, Monty Alexander et Brown, enregistré au mois de mars 1982 à Tokyo. Pour les amateurs de jazz qui connaissent, ce trio faisait référence surtout à Ahmad Jamal. Alors je crois qu'on continue avec Herbie's.
1: Oui, je continue donc mon petit historique. J'en étais au trio de Oscar Peterson, Ray Brown, Herbie's. Et donc, à l'accompagnement plus tard de la chanteuse Ella Fitzgerald, Herbie's va continuer donc sa carrière musicale et il va être accompagné de très grands musiciens tels que Louis Armstrong, Lionel Hampton, Dizzy Gillespie, Stan Getz, Ben Webster. Donc, on voit que c'est un musicien qui est à l'aise avec beaucoup d'autres musiciens dans tous les styles. Et on reconnaît à Herbie's des qualités d'accompagnateur exceptionnelles et il peut swinger sur n'importe quel tempo. C'est ce qu'on va essayer, enfin ce qu'on essaye donc de vous montrer tout au long de cette émission, en progressant dans les morceaux, en passant de blues, de swing ou de bebop très rapide. Le prochain morceau est cette fois-ci tiré de toujours du même trio, Monty Alexander, Ray Brown, Herbie's. Le disque est cette fois plus sous un titre du style Triple Treat, mais trio tout court. Il a été enregistré à San Francisco, en Californie, en août 1980. Et le morceau s'appelle To Each His Own.

0: 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J'ai un invité surprise, M. Christophe Bizzini, qui nous parle de Herbie Ellis, le grand guitariste.
1: Nous venons d'écouter en enchaînement direct To Each His Own et un morceau plus joyeux, plus gai, I Want to Be Happy, de M. Ewing César et Vincent Humans. Je connais personnellement pas.
0: De grands compositeurs de mélodies américaines, ouais.
1: Voilà. Nous continuons donc l'émission sur la même lancée, qui est la joie et la bonne humeur sur le plateau de Radio Zone, par un morceau qui s'appelle Sister Sadie, composé par M. Horace Silver.

C'était donc Sister Sadie, jouée par le trio de Mr. Monty Alexander, Ray Brown et Herb Ellis, enregistrée à San Francisco en août 1980. Et puis là, nous allons passer, comme promis, un disque enregistré bien plus tôt, en 1958, à Amsterdam, en Hollande. Donc le trio de Oscar Peterson avec Herb Ellis et Ray Brown, enregistré au Concertgebouw, une salle réservée principalement pour de la musique classique au centre d'Amsterdam au bord de l'eau. Et là ce fut une première puisque un concert splendide de jazz y fut joué. Nous allons écouter, tiré de cet album, un morceau qui s'appelle Bluesology.

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J'ai avec moi Christophe Bizzini, contrebassiste, et qui rend hommage à Herbilis, enfin qui nous a apporté quelques super bons disques de Herbilis. J'aimerais quand même signaler aux auditrices et aux auditeurs que Herbilis, Ray Brown et Oscar Peterson sont en ce moment au Japon. Ils se sont retrouvés et ils jouent pendant 3 semaines au Japon, à Fukuoka, à

0: Osaka et à Tokyo. C'est les grandes retrouvailles. On espère avoir d'autres disques et peut-être des vidéos concernant ces grandes retrouvailles. Alors, je crois que nous venions d'écouter donc Oscar, Herb Ellis, Ray Brown dans Bluesology, une composition de Milt Jackson enregistrée en 1958. Qu'est-ce que l'on écoute maintenant, Christophe?
1: Alors oui, comme on approche bientôt à la fin de l'émission, c'est difficile de résumer 70 ans de carrière en une heure. On va passer sur un morceau qui s'appelle Edison Light, un morceau de Harry Edison. C'est un blues absolument superbe, sur un disque édité au nom de Herb Ellis et Ray Brown qui s'appelle Soft Shoes, avec deux super pompes, là c'est rouge sur la couverture, c'est de la maison Concord Jazz et c'est le disque 6003.
0: Tu pourrais nous dire, outre Herb Ellis et Ray Brown, quels sont les musiciens qui jouent?
1: Pardon, j'ai oublié. Nous avons Harry Sweet Edison à la trompette, George Duke au piano et Jake Hanna aux drums.

0: Oh yeah.
1: Superbe.
0: Voilà. Herbillies, Ray Brown, Harry Sweets, Edison, George Duke au piano. Voilà, c'est un très grand moment parce que George Duke, on n'a pas tellement l'habitude de l'entendre jouer acoustique. Il en joue fort bien d'ailleurs de ce piano. Jake Hanna à la batterie en 1974. Edison Lights. Christophe, bien, il est malheureusement temps de se quitter. J'aimerais te remercier d'être venu à l'émission spontanément, d'avoir eu cette idée. Si tu en as d'autres, comme d'habitude, la porte est ouverte. Tu viens quand tu veux.
1: C'est noté. Merci Jean-Michel pour ton accueil à cette émission de jazz qui fait bouger les choses.
0: Bon. Alors, je crois qu'on va terminer en douceur.
1: Oui, puisqu'il se fait tard et que l'émission arrive à point. Nous allons terminer par un morceau qui s'appelle Exactly Like You, qui se trouve sur un disque du Oscar Peterson Trio avec Oscar Peterson au piano, Herb Ellis à la guitare, Sam Jones à la basse et Bob Duhan aux drums, enregistré le 5 et 6 novembre 1969 à Villingen.
0: Christophe, merci d'être venu et à tout bientôt.
1: À bientôt, Jean-Michel.
0: Bon Noël, bonne fête de fin d'année.
1: Pareillement.
0: Et programme pour la semaine prochaine, surprise, vous verrez bien ce qu'il y aura. Bonne soirée à toutes, bonne soirée à tous. Bye bye.
1: Bonne soirée et bonne nuit.

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1: Et salut les amis, bienvenue dans British Connection, votre émission rock avec l'album de la semaine, celui de Dirty Rodeo, la série live de Clash. De titre pour le prédat avec Diva. Nous fêterons les 45 ans de J'aime regarder les filles. Son chanteur sera avec nous, Patrick Coutin. Le nouveau Muse dans 8 minutes, un classique du rock avec Joey Ramones. Découverte avec Clinique Rodeo, il y aura du succès des Benchies, Sister of Mercy et Red London. Bienvenue, on en sent pour 2 heures de rock, d'excellent rock.
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1: Et on débute avec un titre qui a divisé les fans. Un titre trop pop, trop lisse. Selon eux, Blink 182 en 2019, Blame It on My Love, The British Connection.

passionné de l'électro des années 90, mélange explosif de techno, breakbeat et attitude punk. Voici le titre iconique, Firestarter de Prodigy.

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Il nous éclaire sur le chemin du rock destroy, du Saint Punk à la Sainte New Wave, du ska rédempteur au hardcore expiatoire, du rock français miraculeux jusqu'aux confins du ska angélique. Et nous, humbles fidèles, nous chantons en chœur.

Miu, c'est le tout nouveau, le tout dernier Muse dans British Connection. Et puis, les Fontaines d'ici sont actuellement en grosse tournée européenne. Attention, une seule date en France, ça sera au mois d'août pendant le festival La Route du Rock à Saint-Malo. Fontaines d'ici.

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1: Salut, c'est Wati de Lion's Law et notre dernier album en date, Evermore, sera LP de la semaine sur British Connection avec Philippe. Et en attendant, on va vous passer le titre Paris.

0: C'est la première partie de l'album de la semaine. C'est un duo, ce sont deux frères, Alex et Polo, ils viennent de Limoges, 10 ans d'actifs, ils s'appellent les Dirty Rodeo. Voici leur dernier album, At Least We Try.
1: Cette chanson, Paralyzed, elle a été écrite il y a plus de 4 ans et c'est la première chanson qu'on a écrite de ce nouvel album et c'est celle qui ouvre l'album que vous allez pouvoir découvrir dans l'album de la semaine. Cette chanson, si vous avez écouté les paroles, vous savez déjà un peu de quoi ça parle puisque ça parle de révolution. Et en fait, ça part d'un constat qu'on se rend compte aujourd'hui que les gens ont beaucoup tendance à rester dans leur canapé, chez eux, à beaucoup râler finalement après tout ce qui se passe, mais n'opèrent pas de réel changement puisque le changement ne peut venir que des gens qui vont se bouger le cul. Et on espère que le message va passer et que de plus en plus de gens vont se réveiller pour que les choses changent et qu'on tire tout ça vers le haut dans une bonne solution, dans la bienveillance et que tout le monde puisse s'en sortir demain.

0: Il en faut peu pour être heureux, vraiment très peu pour être heureux. Il faut se satisfaire du nécessaire. Un peu d'eau fraîche et de verdure que nous prodigue la nature. Quelques rayons de miel et de soleil.
1: Espérons que ça va durer.
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souvenir avec Joey Ramone's What a Wonderful World, et puis hommage à Arnaud, sa voix rappeuse hyper reconnaissable. Arnaud, tu nous manques. Arnaud, le voici, Show of Life.

quitter la joyeuse maison de Sixième des Benchies et ses brumes mystiques pour plonger dans l'ombre de Sister of Mercy. Et salut Crescia, My Reflection. Et dans un instant, la deuxième partie de l'album de la semaine, Dirty Rodeo.

0: C'est la deuxième partie de cet album de la semaine. Il s'appelle Dirty Rodeo, actif depuis 10 ans. Voici leur dernier album, At Least We Try.
1: Je suis Alex, le batteur-chanteur de Dirty Rodeo. Et cette chanson, We Were So Sad Before, elle est un peu particulière puisque c'est une chanson d'amour à notre fraternité entre Polo et moi. Cette chanson, en fait, plutôt que de se dire qu'on s'aime quand on est complètement bourré en soirée, on s'est dit qu'on allait le dire en chanson, qu'on allait s'écrire notre amour. Et c'est ce qui se passe au travers de cette chanson.

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Ce sont une sélection de titres du grand chanteur français Bernard Lavilliers. Tout d'abord, trois chansons extraites de l'album live baptisé T'es vivant qui a été enregistré en mars 1978. Trois chansons, il y aura Jukebox, Saxophone et Capoeira.

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dernière fois que j'ai chanté dans cette salle, à la fin du concert, il y avait un type qui est venu jouer du saxophone alto avec moi. Ce type-là s'appelait Eric Le Tourneux, c'était un vieux pote. Un bon joueur de sax en plus. Et chaque soir que je chante cette chanson-là, j'ai écrit depuis sa mort, puisqu'il est mort de overdose dans les chiottes d'un bistrot de la République le jour de Noël. Chaque fois que je chante cette chanson-là, je dédie tout le concert à lui. Je veux dire, tous les concerts qu'on a fait depuis le début sont dédiés à Eric Le Tourneux. Eric Le Tourneux, cette chanson-là s'appelle Saxophone, et c'est dur de la chanter.

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0: 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Encore trois extraits du même album de Bernard Lavilliers, Savoir t'es vivant, enregistré à l'Olympia en mars 78. Suivront dans l'ordre 15e round, French Valley et Soleil Noir pour terminer.
1: Cette chanson-là est dédiée à Cassius Clay, qui est un grand boxeur.

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0: Attends. Tu sais, j'ai toujours eu beaucoup d'admiration pour Jim Morrison et Doris.
1: Et je vais chanter une chanson qui s'appelle « Plus dur sera la chute » pour eux.

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Autre sélection du même Bernard Lavillier, alors il s'agit de titre emprunté à l'album Nuit d'amour qui est paru en 1981. Alors vous allez attendre dans l'ordre suivant Nightbird, Eldorado, Pigalle la Blanche, Betty et la Malédiction du Voyageur, donc tiré de cet album Nuit d'amour. 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